supervisée dont la présence a longtemps pesé sur le quartier. Le bâtiment, neuf et moderne, surprend. On se croirait presque dans un petit hôtel bien équipé. Pourtant, il s'agit bien d'un refuge pour personnes en situation d'itinérance. David Chapman, directeur général de la Résilience Montréal, ne cache pas sa fierté. Il insiste, le concept a été pensé dans le détail pour préserver la tranquillité du quartier. Pas question de répéter les erreurs du passé. À l'extérieur, une équipe de sécurité veille en permanence et invite les visiteurs à ne pas s'attarder sur le trottoir. Sur le toit, une terrasse permet aux résidents de consommer de l'alcool sans empiéter sur l'espace public. Le refuge prévoit à terme 40 lits d'hébergement. Une maison longue a même été aménagée pour répondre aux besoins de la clientèle autochtone, nombreuse à fréquenter l'endroit. Malgré les efforts de communication, le fait demeure, c'est un deuxième refuge pour itinérants dans le même secteur. Les citoyens et commerçants rencontrés sur place se disent prêts à laisser sa chance au projet, mais les inquiétudes restent vives, nourries par les nombreux problèmes qu'a engendré la maison Benoît Labre au fil des années.

Le Premier ministre canadien est-il en train de jouer un rôle clé dans le virage de l'Europe loin des États-Unis? C'est la thèse avancée par le Wall Street Journal dans un long article riche en révélations publié au premier jour du sommet de l'OTAN tenu mardi et mercredi à Ankara, en Turquie. Lorsque Mark Carney est entré en poste l'année dernière, des membres de son entourage ont commencé à lire des études cliniques sur l'impulsivité pour mieux comprendre Donald Trump, celui de la deuxième administration, plus implacable et préparé que lors de son premier règne de 2016 à 2020. Ils ont aussi étudié un historique de ses passages dans les médias, écumé des biographies et des articles sur sa carrière en affaires depuis les années 1970. La question à laquelle il tentait de répondre, comment interpréter ces menaces contre le Canada et comment négocier avec quelqu'un d'aussi imprévisible? 6 ans après avoir conclu son mandat de gouverneur de la Banque d'Angleterre, Mark Carney a gardé avec lui son numéro de téléphone cellulaire anglais. Les deux appareils en poche, c'est à l'image même de Mark Carney qui a toujours les pieds des deux côtés de l'Atlantique. En arrivant au pouvoir, il a rapidement constaté qu'il n'y aura pas de retour en arrière avec les États-Unis. Depuis, il tente par tous les moyens d'ouvrir les yeux de ses partenaires européens à cette nouvelle réalité en plaidant pour un rapprochement entre le Canada et les pays membres de l'Union européenne. Peu de discours ont marqué les esprits comme celui prononcé à Davos par Mark Carney en janvier. Le Premier ministre canadien, visage relativement connu là-bas, a rédigé son allocution lors d'un arrêt à Doha au Qatar, précédant son arrivée en Suisse. Après avoir trouvé quelques lignes coup de poing avec son équipe, il s'est levé à 4 heures du matin pour écrire le texte en une session de 2 heures. Son discours, portant sur le pouvoir des puissances moyennes, était un appel sans équivoque à ses alliés de graduellement tourner le dos aux États-Unis de Donald Trump, qui à l'époque faisait les manchettes pour ses menaces contre le Groenland.

L'une des quatre personnes secourues après le naufrage d'un bateau de pêche au large de la région métropolitaine de Vancouver a perdu la vie à l'hôpital, portant à sept le nombre présumé de victimes. La police a identifié le navire comme étant le Top Ocean, exploité par la société Top Vancouver Fishing Charter, et a indiqué que les enquêteurs continuaient à examiner si l'exploitation du navire avait joué un rôle dans le naufrage. La gendarmerie royale du Canada de Richmond, en Colombie-Britannique, a précisé que les résidents de la Colombie-Britannique, de Toronto et de l'État de Washington figuraient parmi les victimes. La police a rapporté que les équipes de recherche avaient localisé, à l'aide d'un drone sous-marin, l'épave lundi à 153 mètres de profondeur, mais aucun corps n'a été retrouvé. Les personnes portées disparues étaient âgées de 22 à 33 ans, parmi lesquelles figure un Chinois de 31 ans, originaire de Seattle. La mère de Sheng Ming, le capitaine du bateau, qui figure également sur la liste des disparus, avait confié à la presse canadienne la semaine dernière, aux côtés de la compagne de M. Ming, que ce dernier s'était plaint de bris d'une porte latérale sur l'embarcation. Sa compagne a dit qu'elle se trouvait à bord avec Chen deux jours avant le naufrage et qu'ils avaient frôlé la catastrophe lorsque la porte s'était ouverte brusquement et que le bateau s'était rempli d'eau. Les enquêteurs continuent d'identifier et de contacter d'autres personnes susceptibles de détenir des informations pertinentes concernant les précédents voyages effectués par le bateau, dit la police.

Deux navires de guerre canadiens ont quitté mardi le port d'Halifax pour l'Europe dans le cadre d'une mission de l'OTAN visant à détecter et à neutraliser des mines marines dans les eaux européennes. Cette mission s'inscrit dans le cadre de l'opération Réassurance qui vise à dissuader toute agression russe en Europe centrale et orientale depuis l'invasion de la Crimée par la Russie en 2014. La Marine royale canadienne a précisé que les deux navires transportant chacun environ 45 marins et qu'ils se consacreront à la recherche de mines jusqu'en octobre. Ces navires de défense côtière de classe Kingston sont équipés de capacités de pointe de lutte contre les mines, y compris de véhicules sous-marins autonomes et d'équipes de plongeurs démineurs de la marine. L'opération Réassurance est actuellement la plus grande opération militaire canadienne à l'étranger. Plus de 3 000 militaires sont déployés tout au long de l'année pour soutenir cette opération.

L'ancienne grande patronne du CHU de Québec Université Laval, Gertrude Bourdon, tente sa chance en politique provinciale pour une troisième fois. Elle portera les couleurs du Parti libéral du Québec dans Jean Lesage aux élections d'octobre, telles que rapportées par le Journal du Québec et confirmées par des sources de Radio-Canada. L'annonce de sa candidature avait été hautement médiatisée en 2018. À l'époque, Gertrude Bourdon était pressentie pour se présenter sous les bannières de Coalition Avenir Québec. Elle avait finalement fait faux bond à la dernière minute à François Legault pour porter les couleurs du PLQ, aux côtés de l'ancien Premier ministre Philippe Couillard, qui lui promettait le ministère de la Santé. Gertrude Bourdon affirmait à ce moment vouloir marquer l'histoire. La candidate avait finalement terminé en troisième place dans Jean Lesage avec 17,9% des voix derrière Christiane Gamache de la CAQ et Sol Zanetti, depuis devenue coporte-parole de Québec solidaire. Gertrude Bourdon a de nouveau tenté sa chance à l'élection partielle de Jean Talon en 2019, siège laissé vacant par le départ du libéral Sébastien Proux. L'administratrice du réseau de la santé a encore été défaite, terminant deuxième derrière Joël Boutin de la CAQ. C'était la première fois depuis 1966 où la circonscription n'était pas représentée par le PLQ. Des perquisitions en matière de stupéfiants menées dans les Laurentides entre la mi-avril et la mi-mai ont permis l'arrestation de 12 personnes et la saisie de plusieurs drogues et des armes à feu. Cette opération policière, menée par la division des enquêtes contre le crime organisé Rive-Nord, a été effectuée dans la MRC des Laurentides, la MRC des Pays d'en haut et la MRC de la Rivière-du-Nord. Au total, c'est plus de 15 perquisitions et 12 arrestations qui ont été effectuées par les policiers durant ces enquêtes, a indiqué la Sûreté du Québec dans un communiqué. Au cours de ces perquisitions, les policiers ont saisi plus de 400 grammes de cocaïne, 800 comprimés de méthamphétamine, du cannabis en cocotte ainsi que de la résine de cannabis. De plus, 19 téléphones cellulaires, 17 armes à feu et 4 armes prohibées et près de 40 000 dollars ont été saisis par les policiers selon le bilan de la SQ. Les opérations découlent d'enquêtes amorcées à la suite d'informations reçues du public, a précisé par ailleurs la police provinciale. Dans un instant, les nouvelles internationales.

0: a annoncé mercredi les autorités. Reportage France 24.
1: Daniela Lopez est une miraculée. Le 24 juin, son mari et des voisins l'ont sorti des décombres, 3 heures après le double séisme qui a frappé le Venezuela. Ses 4 fils, eux, ont péri dans la catastrophe, tout comme sa sœur et sa mère. Comme des milliers de rescapés, elle doit apprendre à vivre avec ce fardeau.
2: C'est dur de tout perdre en quelques secondes. Non, en une seconde, tout. Les perdre comme ça, si facilement, si vite, je ne sais pas. J'étais là moi aussi, je n'ai pas pu les aider. Je n'ai pas pu les sortir de là. Ce n'est pas facile. C'est dur.
1: Deux semaines après le double séisme qui a coûté la vie à plus de 3500 Vénézuéliens, le pays est encore sous le choc. Les familles continuent de rechercher les corps de leurs proches. Quelques 18 000 personnes sont toujours sans abri. À la détresse matérielle s'ajoute le traumatisme de toute une population. Sur le terrain, des psychologues comme Alexander Apostol tentent de répondre à cette urgence invisible.
3: Il y a tellement de choses. Ils ressentent des effets post-traumatiques, comme si tout continuait de trembler autour d'eux. Des troubles du sommeil, des difficultés à se reposer. Parfois, c'est un sentiment de culpabilité d'avoir survécu alors que d'autres sont morts. Il y a beaucoup de chagrin.
1: La recherche, l'identification et l'inhumation des corps des victimes prendra encore des semaines. La reconstruction des bâtiments détruits devrait durer des mois, voire des années. Celle des esprits, elle, ne fait que commencer.
0: Les quartiers nigériens de Lekki et d'Ikoyi, dans l'état de Lagos, sont touchés par des inondations suite à de fortes pluies au Nigeria. Reportage Africa News.
4: Les quartiers nigérians de Lekki et d'Ikoyi, dans l'état de Lagos, sont touchés par des inondations suite aux fortes pluies qui sont tombées sur le pays. La vétusté des infrastructures et l'insuffisance des réseaux d'évacuation des eaux fluviales aggravent souvent les conséquences de ces inondations au Nigeria pendant la saison des pluies. Suite à des prévisions annonçant des pluies abondantes et persistantes, l'Agence nigériane des services hydrologiques a émis une alerte concernant un risque accru de crues soudaines dans plusieurs états jusqu'au 10 juillet. Les autorités ont conseillé aux habitants et aux entreprises des zones inondables de rester vigilants, car la montée des niveaux des cours d'eau et l'insuffisance des réseaux d'évacuation des eaux augmentent le risque d'inondations localisées. Ces prévisions font peser des risques potentiels sur les transports, les infrastructures essentielles, l'agriculture et l'activité économique dans les régions touchées.
0: Le président américain Donald Trump s'en est pris mercredi aux alliés de l'OTAN lors d'un sommet à Ankara, alors que les répercussions de sa guerre contre l'Iran menaçaient d'éclipser cette réunion cruciale. Reportage Africa News.
5: En marge du sommet de l'OTAN à Ankara en Turquie, Donald Trump a annoncé la fin du cessez-le-feu et de l'accord conclu avec Téhéran le 17 juin dernier, un protocole qui avait notamment permis la réouverture du détroit d'Ormuz. Le président américain a prévenu que les États-Unis frapperaient fort l'Iran dans la nuit. De violents échanges de frappes ont déjà eu lieu entre les deux pays. Washington avait rétabli la veille ses sanctions sur le brut iranien, des sanctions pourtant levées par l'accord de juin. Dans la foulée de ces annonces, Donald Trump s'en est pris à ses alliés de l'OTAN, leur reprochant de ne pas avoir soutenu sa campagne contre l'Iran, qu'il considère comme le principal État soutenant le terrorisme. Il a également relancé son offensive sur le Groenland, jugé stratégique pour Washington. Ces déclarations ont fait bondir les cours du pétrole de plus de 6% à près de $79 le baril de Brent de la mer du Nord. Cette escalade fait craindre de nouvelles perturbations sur le marché mondial de l'énergie.
0: Le cortège funéraire de l'ayatollah Ali Khamenei, le défunt guide suprême de l'Iran, a atteint mercredi le mausolée de l'imam Ali, cousin et gendre du prophète Mahomet, où se tiendront les prières funéraires. Reportage Africa News.
6: Des foules immenses accompagnent une dernière fois l'ayatollah Ali Khamenei, figure centrale de la République islamique d'Iran. Le cercueil du guide suprême poursuit un ultime voyage entre les hauts lieux du chiisme. de Téhéran à Najaf.

0: Dans les rues, la ferveur se mêle aux larmes, tandis que les chants religieux résonnent jusqu'aux sanctuaires les plus sacrés. Les prières funéraires rassemblent dignitaires, responsables politiques et fidèles, venus de partout. Puis le cortège reprend sa route vers Karbala, terre du sacrifice et de la mémoire, où un nouvel hommage attend celui qui a incarné pendant des décennies le pouvoir iranien. Mais derrière ce recueillement, les armes continuent de parler. Les tensions entre l'Iran et les États-Unis s'intensifient, les frappes se poursuivent, et l'espoir d'une trêve semble plus fragile que jamais. Dans cette procession où se croisent foi, pouvoir et mémoire, c'est une page de l'histoire du Moyen-Orient qui semble se refermer, tandis qu'une autre plus incertaine encore s'apprête à s'écrire.
1: Depuis 22h mercredi, les médias iraniens ont rapporté une série de frappes sur l'Iran, somme toute limitée par rapport à ce qu'avait annoncé Donald Trump, estime Siavosh Ghazi, le correspondant de France 24 à Téhéran. Il rappelle que l'Iran, qui a riposté mercredi aux premières frappes américaines, est déterminé à conserver le contrôle sur le détroit d'Hormuz. Une question perdure, jusqu'où va aller l'escalade? Un reportage France 24.
2: Depuis 22 heures hors de Paris, les médias iraniens ont rapporté une série d'attaques autour de la ville du port de Bandar Abbas, pas loin du détroit d'Hormuz, mais aussi du côté de Chabahar, donc à l'entrée de la mer d'Oman, sont toutes limitées par rapport à ce qu'ils avaient dit de Donald Trump, qui avait parlé d'attaques d'envergure. Pour l'instant, cette attaque reste limitée. De son côté, l'Iran a riposté. Le vice-ministre iranien des Affaires étrangères a déclaré cet après-midi que les déclarations et les insultes de Donald Trump montraient en fait étaient le signe de son échec et que Donald Trump ne comprenait que le langage de la force et que donc dans ces conditions, l'Iran allait utiliser le langage de la force, ce qui explique donc les ripostes aujourd'hui. Alors jusqu'où on va aller dans l'escalade, c'est la petite question qu'on se pose, bien évidemment, parce que l'Iran est décidé à maintenir son contrôle sur le détroit d'Hormuz. Donc il n'est pas question de laisser passer des navires sans l'autorisation des gardiens de la Révolution, des navires marchands, ce qui avait donc provoqué les premières frappes américaines contre quelques 80 cibles dans le golfe Persique, autour de la ville de Bandar Abbas. C'est une réponse iranienne. Alors jusqu'où on va aller dans l'escalade, c'est la question qu'on se pose désormais ici également à Téhéran.
1: Le Parlement européen condamne Zelensky pour avoir baptisé une unité militaire en l'honneur de l'UPA. Une résolution sur l'adhésion de l'Ukraine à l'UE qualifie ce choix d'escalade inutile et non provoquée de la part du président ukrainien, ravivant les tensions entre Varsovie et Kiev. Reportage Euronews.
3: Le Parlement européen a approuvé ce mercredi un amendement critiquant la décision de Volodymyr Zelensky de rebaptiser une unité militaire en l'honneur de l'UPA, l'armée insurrectionnelle ukrainienne de la Seconde Guerre mondiale. Une initiative qui a déclenché un véritable incident diplomatique avec la Pologne. En Ukraine, l'UPA est largement commémorée pour son rôle dans la résistance face à la domination soviétique et la lutte pour l'indépendance ukrainienne. Mais en Pologne, elle est tenue pour responsable du massacre de Volhyny, au cours duquel des dizaines de milliers de Polonais ont été tués. Pour Varsovie, cet événement est même considéré comme un génocide, un qualificatif que l'Ukraine rejette. Une très large majorité d'eurodéputés a voté en faveur du texte qui qualifie le geste de Volodymyr Zelensky d'escalade inutile et de mépris des sensibilités et du deuil polonais lié aux victimes de l'UPA, tout en rappelant le soutien indéfectible de l'Union européenne et de la Pologne à l'Ukraine dans sa lutte contre l'invasion russe. Les députés européens ont également appelé à une désescalade et à la réconciliation entre Kiev et Varsovie.
1: Au Niger, la Russie va poursuivre son soutien militaire au pays de l'AES. Reportage Africa News.
4: La Russie va poursuivre son soutien militaire au Mali, au Burkina Faso et au Niger. C'est ce qu'a déclaré mercredi le ministre russe des Affaires étrangères, Sergueï Lavrov, lors de la deuxième session de consultation entre la Russie et les chefs de la diplomatie des trois pays de l'Alliance des États du Sahel à Niamey. Nous espérons que la coopération entre la Russie et l'AES donnera un élan additionnel au renforcement de la souveraineté de nos États et l'élargissement de nos relations bilatérales et des relations sur format multilatéral. En octobre, à Moscou, se tiendra le troisième sommet Russie-Afrique et le président Poutine a souhaité du succès à notre rencontre et m'a donné des instructions de vous dire qu'il sera ravi de voir les présidents du Burkina Faso, du Mali et du Niger à ce sommet. La Russie gagne donc du terrain dans ces pays, une percée favorisée par l'arrivée des militaires au pouvoir à Ouagadougou, à Niamey et à Bamako à la suite des coups d'État.
5: La présente session de consultation entre les ministres des Affaires étrangères de la Confédération des États du Sahel et la Fédération de Russie renforce ainsi les relations déjà spéciales entre la Confédération et la Russie. Nous apprécions particulièrement le leadership de la Fédération de Russie et l'objectivité de votre analyse en ce qui concerne la situation en Afrique et plus spécifiquement la situation au Sahel.
4: Signe de la solidité de l'axe Moscou-Pays du Sahel, la réunion de Niamey avait donc en toile de fond le renforcement de cette entente.
6: En dépit d'un contexte international complexe et la volonté affirmée de certaines puissances étrangères déterminées à saper l'élan de souveraineté et d'indépendance des États de la Confédération du Sahel à travers des agressions terroristes sponsorisés, le terrorisme économique, financier et informationnel, l'AES avance.
4: La Russie participe à la lutte contre les groupes djihadistes qui écument des pans entiers des pays membres de l'Alliance des États du Sahel.
1: Ebola en RDC, les soignants entrent en grève pour des questions salariales. Reportage Africa News.
7: En République démocratique du Congo, des professionnels de santé en première ligne face à l'épidémie d'Ebola ont décidé d'entrer en grève pour protester contre les retards de paiement de leurs salaires. Le mouvement d'humeur met ainsi en péril les efforts visant à freiner le virus qui, selon les autorités, continue de se propager plus rapidement que prévu. Dans la province de l'Ituri, la plus durement touchée parmi les trois provinces affectées dans l'est du Congo, certains soignants ont déclaré n'avoir pas perçu leur salaire ni leur prime depuis la déclaration de l'épidémie le 15 mai. Ils ont également affirmé travailler avec des équipements limités et être traités de manière injuste, tant par les autorités que par les équipes d'intervention. À ce jour, plus de 1700 cas d'Ebola, dont au moins 580 décès, ont été recensés selon les autorités sanitaires. Cette grève intervient au moment où débute le recrutement pour les essais cliniques visant à traiter la souche bundibugyo du virus, responsable de cette épidémie.
1: Dans la plupart des pays à revenus faibles ou intermédiaires, les retards de diagnostic, l'accès limité aux soins et les difficultés financières déterminent bien trop souvent qui vivra et qui mourra, explique Abigail Simon Hart, défenseuse des droits des patients. Reportage France 24.
8: Des millions de personnes subissent les conséquences physiques, émotionnelles et financières du cancer, une maladie qui fait plus de 25 000 victimes par jour, selon un rapport publié mercredi 8 juillet par l'Organisation mondiale de la santé. Alors qu'on estime qu'une personne sur quatre développera un cancer en Europe ou en Amérique du Nord, seule une sur douze devrait en mourir. C'est très différent de la réalité que nous observons en Afrique subsaharienne. Avec environ 20,6 millions de nouveaux cas et près de 10 millions de décès par an, le cancer reste la deuxième cause de mortalité dans le monde après les maladies cardiovasculaires. Grâce à une assurance médicale privée, j'ai pu demander un deuxième avis, subir une biopsie et bénéficier de soins rapides et de grande qualité au Royaume-Uni. Ces possibilités m'ont donné une chance de m'en sortir, mais nous savons que ce n'est pas le cas pour la plupart des personnes au Nigeria et dans la plupart des autres pays à revenus faibles ou intermédiaires, où les retards de diagnostic, l'accès limité aux soins et les difficultés financières déterminent bien trop souvent qui vivra et qui mourra. Pour inverser cette tendance, il faudra opérer un changement fondamental vers une approche centrée sur les personnes qui répondent aux besoins de santé et aux réalités vécues par celles-ci et les communautés touchées. Sans action urgente, le nombre annuel de cas de cancer devrait atteindre près de 35 millions d'ici 2050.
1: Le Fonds monétaire international a revu légèrement à la baisse ses prévisions de croissance mondiale, tablant désormais sur une progression de 3% en 2026. Reportage Africa News.
9: Dans son rapport publié ce mercredi, le FMI table désormais sur une croissance moyenne mondiale de 3% en 2026 contre 3,1% annoncé en avril. Ces chiffres ont été calculés avant l'aggravation du conflit au Moyen-Orient. L'institution prévient que les tensions au Moyen-Orient, notamment autour du détroit d'Ormuz, pourraient accentuer le ralentissement économique en provoquant une hausse des prix de l'énergie, un durcissement des conditions financières et une aggravation de l'insécurité alimentaire. Ces projections interviennent alors que le président américain Donald Trump a déclaré la fin du cessez-le-feu signé le 17 juin dernier avec Téhéran, sans pour autant fermer la porte à de nouvelles négociations.
1: En Tanzanie, la Banque centrale achète 28 tonnes d'or pour renforcer ses réserves. Reportage Africa News.
8: La Banque centrale de Tanzanie a acheté environ 28 tonnes d'or au cours des 18 derniers mois afin de renforcer ses réserves internationales et de soutenir le shilling. Selon un communiqué du ministère des Finances, Emmanuel Tutuba, gouverneur de la Banque de Tanzanie, a indiqué que l'or acheté représentait une valeur de 3,68 milliards de dollars aux cours actuels. Ce communiqué a été publié mercredi, mais M. Tutuba avait fait ses déclarations la veille lors d'une réunion du Fonds monétaire international et de la Banque mondiale en Gambie. En septembre 2024, l'autorité de régulation minière tanzanienne a ordonné à toutes les sociétés minières et à tous les négociants exportant de l'or de consacrer au moins 20% de leur production destinée à la vente à la Banque centrale.
1: En Libye, des réfugiés soudanais tentent de préserver l'avenir de leurs enfants. À Tajoura, dans le nord-ouest de la Libye, des familles soudanaises ayant fui la guerre tentent de reconstruire un semblant de normalité malgré des conditions de vie extrêmement précaires. Leur priorité est permettre aux enfants de poursuivre leur scolarité. Un reportage Africa News.
9: Faute d'infrastructure, Mabrouk Noun, enseignant soudanais de 58 ans, a construit cette salle de classe à Tajoura, dans le nord-est de la Libye. Chaque jour, il y donne des cours d'anglais à des dizaines d'enfants, mais aussi à des adolescents. Sans manuel, sans cahier ni même de craie, l'enseignement reste un défi permanent. Mais rien n'entame sa détermination. L'école fait partie des droits de l'enfant. L'éducation est un aspect des droits des enfants comme les soins de santé. Comme vous pouvez le constater, les conditions sanitaires sont extrêmement difficiles. Il n'y a pas de soins médicaux et il nous manque tellement de choses. J'ai fondé cette école et j'ai créé une classe de deuxième année pour les filles et les femmes adultes. J'ai construit cette salle de classe avec des branches d'arbres. Selon l'Organisation internationale pour les migrations, plus de 240 000 Soudanais vivent aujourd'hui en Libye. Nombre d'entre eux redoutent un retour forcé vers leur pays où les combats se poursuivent. Osman Mohamed survit grâce à des emplois occasionnels. Mes enfants ont besoin de cahiers, de vêtements et de nourriture, mais je ne peux pas leur offrir tout cela. Ils me demandent toujours des cahiers ou à manger. Nous faisons des petits boulots, parfois nous trouvons du travail, parfois non. Nous vivons au jour le jour. Dans toutes les familles ici, aucune n'a d'emploi stable. Le conflit qui ravage le Soudan depuis avril 2023 est entré dans sa quatrième année. Les affrontements entre l'armée et les forces de soutien rapide ont poussé près de 13 millions de personnes à fuir leur foyer.
1: Ne bougez pas, nous allons parler d'Haïti.

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0: Massacre à Kinskoff, un pasteur interpelle les autorités sur l'inaction des forces de sécurité. Nous écoutons un reportage de la RTVC.
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0: Face à l'assaut répété des groupes criminels qui ciblent les localités de Kinskoff, l'administration municipale tire la sonnette d'alarme et décrit une situation d'une extrême gravité pour les habitants. Le premier citoyen de la commune a lancé un appel pathétique et ferme à la population et aux structures économiques pour qu'aucun soutien direct ou indirect ne soit accordé à ces réseaux criminels qui détruisent le tissu social. Le magistrat insiste sur la nécessité d'une collaboration franche et sécurisée entre les citoyens et les forces de l'ordre pour identifier les complicités logistiques et financières qui alimentent les gangs. Seule une coupure nette de ces chaînes de ravitaillement combinée à une réponse policière robuste permettra, selon lui, de libérer la commune de cette emprise destructrice. La situation sécuritaire s'est dramatiquement détériorée dans la commune de Kinskoff en proie à de violentes attaques armées perpétrées par des gangs qui sèment la terreur et incendient les propriétés privées. Cette nouvelle flambée de violence plonge la population locale dans le désarroi et la colère, d'autant plus que ces événements tragiques coïncident avec l'absence du pays de plusieurs hauts dignitaires de l'État en mission à l'étranger. Les résidents dénoncent une forme d'abandon institutionnel et un décalage flagrant entre les priorités de l'agenda diplomatique officiel et l'urgence humanitaire qui paralyse les communautés sur le terrain. Les appels à un déploiement massif et immédiat des forces de l'ordre se multiplient pour tenter de reprendre le contrôle de la zone et éviter un exode massif des familles. Le ministère des Affaires étrangères et des cultes d'Haïti suit de très près la situation préoccupante de plusieurs ressortissants haïtiens actuellement bloqués ou retenus à Moscou en Russie. Les autorités diplomatiques ont affirmé être pleinement mobilisées à travers leurs canaux officiels afin de faire la lumière sur les circonstances exactes de cette rétention et de garantir le respect des droits de ses citoyens. Des contacts réguliers sont établis avec les instances russes compétentes pour tenter de débloquer la situation et faciliter, dans la mesure du possible, une assistance consulaire adéquate. Le gouvernement haïtien réitère son engagement à accompagner ses compatriotes en difficulté à l'étranger, tout en appelant les voyageurs à la plus grande vigilance quant aux conditions d'entrée et de séjour dans les pays de transit ou de destination. Plusieurs membres des assemblées de sections communales expriment vigoureusement leur mécontentement face à la décision récente du gouvernement de leur retirer le privilège du passeport diplomatique. Les protestataires estiment que cette mesure constitue un recul et un manque de considération pour les élus locaux qui œuvrent quotidiennement au plus près des réalités de la population haïtienne. Selon les représentants de ces collectivités territoriales, ce document officiel facilitait grandement leurs démarches administratives et leurs déplacements dans le cadre de partenariats ou de formations à l'international. Ils exhortent les autorités centrales à reconsidérer cette restriction qu'ils jugent injustifiée, plaidant pour une revalorisation de leur statut et de leurs outils de travail au sein de l'appareil de l'État. Vision Haïti, un regroupement de CASEC, AZEC et de délégués de ville, a organisé un sit-in devant la primature pour demander au Premier ministre Alix Didier Fizeme de revenir sur le décret supprimant une série de privilèges dont bénéficiaient les élus locaux. 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
4: 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Il mettait quatre magistrats à tous côtés. Il mettait Cité Soleil, il mettait Kouadé Bouquet, il mettait Gressier, il mettait tous côtés. 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
0: Se déplacer au sein de la région métropolitaine de Port-au-Prince relève désormais du parcours du combattant pour les conducteurs comme pour les usagers des transports publics. Entre les barrages routiers improvisés, l'état de dégradation avancée de la chaussée et la menace constante d'agression ou de kidnapping par des bandes armées, les trajets quotidiens se transforment en source d'angoisse permanente. Cette paralysie progressive des principaux axes routiers asphyxie l'économie locale et limite drastiquement l'accès aux services de base tels que les hôpitaux et les marchés d'approvisionnement. Face à cette crise de la mobilité urbaine, les citoyens expriment une lassitude profonde et appellent à une reprise en main urgente de l'espace public par les autorités policières. La créativité littéraire haïtienne brille une nouvelle fois sur la scène internationale avec la sélection de deux dramaturges nationaux parmi les finalistes de l'édition 2026 du prestigieux prix RFI Théâtre. Cette reconnaissance souligne la vitalité, la profondeur et la résilience de la dramaturgie contemporaine en Haïti, capable d'émerger et de toucher les esprits malgré un contexte local particulièrement éprouvant. Les œuvres retenues explorent des thématiques fortes et universelles portant haut la voix et l'imaginaire de la culture haïtienne dans l'espace francophone. Cette nomination offre une visibilité précieuse à ses créateurs et rappelle le rôle fondamental des artistes comme veilleurs et chroniqueurs de leur temps. Constatant ce qu'il qualifie d'échec de l'équipe au pouvoir et face à l'incertitude politique grandissante qui paralyse le pays, le regroupement Zancet Haïti est monté au créneau pour formuler une nouvelle proposition de gouvernance. Cette structure appelle à une rupture avec les pratiques traditionnelles et propose une alternative basée sur un large consensus national et la participation active des forces vives de la nation. Le mouvement insiste sur l'urgence d'engager des réformes institutionnelles profondes et de redéfinir les priorités de la transition pour rétablir la sécurité et l'autorité de l'État. En jetant les bases de ce nouveau contrat social, les dirigeants de cette initiative espèrent offrir une perspective de sortie de crise crédible et inclusive aux citoyens en quête de changement. Plusieurs familles vivant dans le camp de déplacés de l'OPC dénoncent des manœuvres qui seraient en cours, selon elles, dans le dossier de recensement visant à évacuer les personnes du camp. Elles affirment également que la majorité des résidents du camp n'ont pas été recensés pour recevoir le chèque. 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
0: Je vous invite à présent à découvrir l'intervention du directeur général par intérim de la PNH, André Jonas Vladimir Parizon, au 5e sommet des chefs de police des Nations Unies. 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
10: Je me tiens devant vous aujourd'hui pour porter la voix d'une nation digne, une nation engagée dans la reconquête solennelle de sa souveraineté sécuritaire. Le partage de l'île se fait dans un contexte marqué par le fléau du narcotrafic régional qui ravage et déstabilise profondément la région et plus particulièrement le territoire haïtien. Face à ce défi, la sécurité de notre pays exige d'adopter une nouvelle approche de technologie. Il devient indispensable de déployer des équipements de pointe pour la surveillance de nos frontières ainsi que des navires dotés de capacités technologiques avancées capables d'intercepter, de traiter et de transférer les informations en temps réel aux unités compétentes pour la prise de décision. L'heure n'est plus à l'action d'une police isolée. Une synergie entre tous les acteurs est requise, notamment les opportunités offertes par la plateforme UNCOP qui permet une mise en commun stratégique des ressources humaines, logistiques et technologiques des polices de la région. Mesdames, Messieurs, la bravoure de nos troupes, au fond, ne peut être l'unique réponse à une crise dont les racines dépassent nos frontières. Nous ne pourrons stabiliser durablement notre territoire si les armes continuent d'alimenter impunément l'entreprise terroriste. Il est de mon devoir, et au sein de cette Inguisse Assemblée de l'UNCOP 2026, de mettre en lumière une contradiction flagrante. Alors que la République d'Haïti respecte scrupuleusement les restrictions internationales et ne possède aucune industrie de défense, les coalitions criminelles qui la déstabilisent reçoivent un flux ininterrompu d'armes lourdes de pointe. Ce constat exige de notre part un sursaut multilatéral et une coopération policière internationale accrue pour sceller les canaux du trafic d'armes transfrontaliers. Mesdames, Messieurs, l'heure n'est plus aux apparences. Face à la barbarie innommable des exactions commises sur notre territoire, nous devons cesser de qualifier ces groupes par des termes qui minimiseraient la gravité. Ces bandes armées ne relèvent pas de la simple délinquance. Par leur modus operandi et la terreur qu'elles imposent, ce sont de véritables organisations terroristes. Ce que nous affrontons en Haïti n'est plus une criminalité isolée, mais les tentacules d'une nébuleuse hybride globale. Ce système criminel alimenté par la convergence dangereuse du trafic d'armes, du narcotrafic et du blanchiment de capitaux menace non seulement notre stabilité nationale, mais aussi la sécurité de l'ensemble de notre région. J'en appelle instamment à intégrer de manière systématique les priorités de la police des Nations Unies au cœur des grands processus de forums internationaux relatifs à la paix et à la sécurité globale. C'est à ce prix, par une action collective, robuste et coordonnée, que nous bâtirons un monde plus sûr. Enfin, je tiens à renouveler mes profonds remerciements à la communauté internationale et plus particulièrement aux Nations Unies pour le soutien continu apporté à mon pays par le biais de la GSF dans cette bataille acharnée contre les réseaux criminels. Cependant, le gouvernement de la République réaffirme avec force la sécurité de la République d'Haïti demeure la responsabilité première et souveraine des autorités et des forces de l'ordre haïtiennes. Mandatée par la Constitution de notre pays, la police nationale d'Haïti et les forces armées d'Haïti s'y attellent sans relâche. Ensemble, nous réussirons à rétablir la paix, l'ordre et la libre circulation pour tous les fils et toutes les filles de la nation haïtienne. Œuvrons pour un monde sécurisé, une Haïti meilleure. Je vous remercie.
0: La compagnie aérienne Z Airlines a annoncé que le vol 6502 de Cap Haïtien à destination de Port-au-Prince, opéré par un Cessna 402B immatriculé HI-1056, a dû effectuer un atterrissage forcé vers 11h dans le secteur de Lafito. L'appareil transportait deux passagers et un pilote. Aucune perte en vie humaine n'est à déplorer et les trois occupants reçoivent assistance et accompagnement, fait savoir un communiqué de la compagnie. Cette dernière annonce une évaluation approfondie des circonstances de l'incident, tout en rappelant que la sécurité des passagers et des équipages demeure sa priorité absolue.

La chancellerie haïtienne s'active afin d'obtenir le rapatriement en Haïti de l'étudiante Slanda François, 31 ans, retenue depuis octobre 2025 dans le centre des migrants de la capitale russe, après avoir fait l'objet d'un ordre de quitter le territoire. La demande de visa du chargé d'affaires d'Haïti au Vietnam est actuellement en cours de traitement à l'ambassade de la Russie à Hanoï, alors que les autorités russes compétentes sont en train d'effectuer les démarches administratives nécessaires à la libération de Madame François. Dans le cadre de ce processus de rapatriement, des visas de transit sont déjà obtenus en faveur de Madame François et des autres étudiants concernés par des escales en vue de leur retour en Haïti, a confié Madame Raina Formin, qui a évoqué l'histoire du dossier. Saisi en décembre 2025, le ministère des Affaires étrangères, à travers ses missions diplomatiques, a échangé beaucoup de correspondances avec les autorités russes au sujet du rapatriement de Madame Slanda François. À travers ces correspondances, le ministère des Affaires étrangères a sollicité la libération de Madame, s'est engagé à prendre en charge les frais de son rapatriement et proposer des itinéraires de voyage aux autorités russes, a expliqué Madame Forbin.

Le gouvernement a annoncé l'arrivée au Venezuela de la mission médicale haïtienne avec 5,5 tonnes de matériel et de fournitures essentielles pour soutenir les populations touchées par les récents séismes. Selon la primature, ce geste de solidarité traduit la volonté d'Haïti de se tenir aux côtés du peuple vénézuélien malgré ses propres défis internes. L'initiative réaffirme les liens historiques et fraternels entre les deux nations et incarne une diplomatie fondée sur l'humanité, la coopération et la vie, poursuit-elle.

Le Premier ministre Alix Didier Fils-Aimé est de retour à Port-au-Prince le mercredi 8 juillet 2026 après avoir participé à la 51e réunion ordinaire de la conférence des chefs d'État et de gouvernement de la CARICOM, conférence tenue du 5 au 8 juillet à Gros-Ilet à Sainte-Lucie. Il a été accueilli par des membres de son gouvernement. Dans un point de presse, bilan au salon diplomatique de l'aéroport au sein de l'ouverture, le chef du gouvernement a présenté les principales retombées de sa mission. Le chef du gouvernement a indiqué que ses échanges avec les dirigeants de la région ont principalement porté sur le renforcement de la sécurité, la situation migratoire des ressortissants haïtiens, notamment la fin du TPS, ainsi que l'accompagnement du processus électoral en Haïti. Il a également annoncé des discussions sur le renouvellement du mandat de la Force multinationale d'appui à la sécurité et le déploiement complet de ses effectifs, tout en saluant le soutien constant de la Jamaïque, des Bahamas et de Sainte-Lucie. Dans le domaine de la santé, le Premier ministre Fils-Aimé a annoncé que la CARICOM a demandé à Haïti d'envoyer des infirmières au sein de la communauté pour pallier un manque de personnel de santé dans ce domaine. Les pays de la CARICOM ont révélé qu'ils avaient un déficit d'infirmières. En ce sens, ils se sont demandé comment Haïti pourrait les aider. La CARICOM a donc ouvertement demandé qu'Haïti envoie des infirmières dans la communauté. Nous avons accepté d'envoyer les infirmières qualifiées dans tous les pays de la CARICOM. J'ai déjà eu des discussions en ce sens avec le ministre de la Santé, qui est chargé de faire le suivi, a déclaré le Premier ministre. Monsieur Fils-Aimé a aussi fait état de nouvelles perspectives de coopération avec la Roumanie et la Corée du Sud dans les domaines de la sécurité, de la formation, du commerce et de la santé. Alix Didier Fils-Aimé a par ailleurs annoncé un don de 500 tonnes de riz promis par le président du Guyana afin de soutenir les efforts du gouvernement dans la lutte contre l'insécurité alimentaire. Dans le point de presse, le chef du gouvernement a également indiqué avoir eu des rencontres avec d'autres pays concernant la reprise des vols commerciaux avec Haïti. Merci d'avoir été à l'écoute de Regards. Rendez-vous demain soir 20h pour la prochaine sortie.

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0: 19 juillet 2026, il est 6h passées de 2 minutes. Vous êtes donc à l'antenne de CPAM à l'heure de réveil matin et ce jusqu'à 9h. Bonjour Montréal, bonjour le monde, bonjour Haïti. Et quand même dire, Jean-Ernest, le miracle s'est donc produit. Bonjour Asma Ortelou, comment ça va?
1: Bonjour Thilou Jean-Paul, bonjour Jean-Ernest, bonjour à tous, ça va bien, merci. Et vous, comment allez-vous?
0: Ça va très bien, merci pour moi. Bonjour Jean-Ernest, comment ça va?
2: Ça va toujours bien, même quand ça va bien mal. Et déjà, on peut prévoir que demain matin, le miracle parfait ne se reproduira pas. Demain, on sera vendredi, tu comprends?
0: Oui, oui. Bon. Le miracle se reproduira, mais ça ne sera pas parfait.
2: Ça ne sera pas parfait. Alors, donc, on dit merci à mon Dieu, n'est-ce pas, de nous avoir donné un miracle parfait ce matin.
0: Tout à fait.
1: Oh. En Haïti, on s'arrête à Cabaret. On est déjà allé à Cabaret. Oui.
2: Ça, c'est le département de l'Ouest.
0: Oui.
2: On n'a pas douté.
1: Et dans l'arrondissement de...
0: Ah. C'est une autre chose.
2: Comment?
1: Okay. Et voilà.
2: J'allais dire, oui. Je cherchais à Cahiers.
1: Et on les appelle comment?
0: Bon.
2: Cabaretien.
1: Oh!
2: Cabaretienne.
0: Ben, oh. C'est ce que je trouve. C'est mieux que cabaret 3, cabaret 3.
1: Eh bien, pour une fois, vous l'avez pile.
0: C'est cabaret 3?
1: Cabaretien.
0: Ah, ouais. Ouais.
1: Et à Cabaret, ils sont...
2: Le Cabaret avait un autre nom. C'est...
1: A oublié l'autre nom, là.
2: C'était Duvalierville.
0: Oui.
1: Mmh? Oubliez-le.
2: Est-ce que... Donc,
0: Cabaret existait avant Duvalierville.
2: Cabaret, c'était le nom avant.
0: Oui.
2: Duvalier a changé pour Duvalierville, oui. À la faveur de rénovation qu'il a faite dans la ville. Et comme Trump veut changer le nom de Trump Center, il appelle Kennedy Center Trump, Kennedy Trump Center. Mais ça, Trump manque d'autorité pour le faire, n'est-ce pas?
0: Ah, attendons, il lui reste encore quelques années là.
1: Oui, oui, oui.
2: Mais pour le faire, il est débouté. Débouté deux fois, est-ce qu'il ira une troisième fois devant la Cour suprême? Est-ce que la Cour suprême risque de lui donner raison? On ne le sait pas. Mais Duvalier avait beaucoup de power, n'est-ce pas? Il n'avait pas posé de question. Je change le nom de
0: ça. Lui, il aurait pu changer le nom du pays, même à l'époque.
1: Ben oui.
2: Même après sa mort, je pense... Non, après sa mort, on a changé le nom de l'aéroport, parce que le nom de l'aéroport...
0: Non, ça a été changé en 1986, après le départ de Jean-Claude.
2: Ouais. Ouais. Mais au Gonaïves, ils ont changé le nom du lycée des Gonaïves, qui était le lycée Fabre Giffard. Fabre Giffard des Gonaïves est devenu lycée Duvalier. Et Duvalier père. Hein.
0: Mais ça a repris son nom après 1986, je suppose.
2: Au Gonaïves?
0: Oui.
2: Oui, je pense que oui.
0: Le lycée de Pétionville aussi s'appelait lycée François Duvalier, ça a été changé pour le lycée de Pétionville après son.
2: Ouais.
1: Donc Duvalier était partout, hein?
2: Ouais. Oui. Duvalier, c'était.
0: Même sur les pièces de. Les billets d'argent. Mm-hmm.
1: Quelle histoire. Alors, ils sont 62 063 habitants. Et 202,36 km². Oui, ça a un petit peu plus d'allure. La population et la superficie. Un petit peu plus. Section communale. Boucassin 1, Boucassin 2, Fondé Blanc ou Casal.
2: Oui. Ouais, on m'a déjà compté. Et puis, quand on me dit qu'il y a des Blancs qui habitent dans ce bout-là, des Blancs vraiment qui détonnent dans la région, et que c'est aussi proche, et puisqu'on ne les a jamais vus à Port-au-Prince, on se demande mais où ils sont. Ah oui, c'est dans cette zone-là.
1: Ils sont à Fond des Blancs, donc il y a deux Fond des Blancs en Haïti.
2: Non, mais quand... non, à Casal, c'est des Blancs,
0: il y a eu un massacre aussi.
2: Polonais, c'est ça, hein?
1: Oui, mais maintenant ça s'appelle Fond des Blancs.
2: À Casal, Casal oui. S'appelle Fond des Blancs, non?
1: Oui, Fond des Blancs ou Casal.
0: Ah bon? Ah.
1: Oui.
0: Moi, je pensais que c'était deux endroits différents.
1: Non, non, non. Fond des Blancs ou Casal.
2: Mais il y a un Fond des Blancs ailleurs dans le sud, non?
1: Ben oui. Fond des Blancs, c'est la ville de ma grand-mère paternelle.
2: Mon cher. Là où ton paternel a été chercher la blanche?
1: Ben, je sais pas, là.
2: Je ne l'ai pas inventé, Tilou.
1: Ah!
2: Demande à son
1: oncle. Mon oncle était dans les patates.
2: Non, demande à son oncle.
1: Mon oncle était dans les patates quand il t'a dit ça, là. Ben, franchement, hey. Ben, tu les as vues, mes cousines, non? Dimanche.
2: Ah ben oui, mais descendant d'eux.
1: Descendant d'eux.
2: Ouais.
1: Mon cher, fais ton respect, ok? Oui, Tilou, tu allais dire.
2: Et après Tilou, après Fond des Blancs, ils ont été en République Dominicaine les chercher. D'eux.
1: Qui ça?
0: Et c'est l'oncle qui a dit ça.
2: Non, c'est pas... Non, ça, on l'a su, on les a vus arriver, les tontons Macoutes, avec des Dominicaines. En tirant en l'air. C'est lourd, là. Ton pays, quand je dis qu'il y a des histoires à changer dans...

0: Chevalier, on les laisse tranquilles, Kaza.
1: On les laisse tranquilles.
0: Ouais.
1: Bon, en tout cas, quand tu veux mettre de la couleur, Balaguer a fait ça aussi en République dominicaine, vous savez.
2: Aller chercher la couleur. Où est-ce qu'il a été les
1: Balaguer,
2: chercher?
0: ouais. Il y a plusieurs pays, hein, qui ont
1: Qui
0: eu une
1: a
0: campagne pareille.
1: restauré la race pour
0: En Amérique du
1: redonner la
0: Sud,
1: couleur.
0: on parle beaucoup de l'Argentine.
2: Et
1: Et
2: la
1: la chose
2: dernière.
1: du monde, ça a l'air, c'est seulement l'Argentine qui n'a pas eu une seule mauvaise couleur, me dit-on.
0: Ben, l'Argentine en a eu.
1: Hein?
0: L'Argentine en a eu, mais il y a eu une politique pour les invisibiliser et faire que la société soit blanchie.
1: Non, moi je parle du football, là, la Coupe du Monde.
0: Qu'est-ce
1: J'ai
0: qu'elle a?
1: pas bien suivi. Il y a une seule équipe, m'a-t-on dit, parce que bon, on dit, quelle que soit
0: Ah,
1: l'équipe
0: qui
1: qui
0: n'a
1: va
0: pas de
1: en tête,
0: noir?
1: il va y avoir un noir à
0: Oui, il y a
1: partir.
0: même une polémique autour de ça, oui, que l'équipe d'Argentine n'a
1: La
0: jamais eu de
1: seule
0: noir.
1: équipe blanche, blanche de la tête aux pieds. Ouais.
2: Ben, tant mieux pour eux.
0: C'est vrai, j'avais pas remarqué.
2: Tant mieux pour eux. C'est pour ça qu'ils seront les champions.
0: Oui, parce que là maintenant,
2: Il ne reste pas grand-chose.
0: les Allemands, les Norvégiens, tous, hein, toutes les équipes ont des noirs.
2: Ben oui.
0: Même le Japon, hein, le gardien
2: Bon.
0: est noir, il s'appelle Suzuki.
1: Suzuki. Aussi simple
2: Ah,
1: que
2: ben notre Suzuki n'a pas les yeux choses, là,
1: Les
2: en
1: yeux
2: avant.
1: bridés. Ben, il y a des noirs aux yeux bridés, madame. Ah oui,
2: Hein?
1: Suzuki. Mais il y a des noirs aux yeux bridés, oui, moi j'en connais. Noirs, noirs de peau, là, avec les yeux bridés.
2: Ah bon? J'en ai jamais vu, moi. En
1: Ah,
2: tout cas.
1: je t'apporterai une photo.
2: Ok, c'est bon. Et la dernière section communale est sur ce matelas.
1: Sur ce matelas.
2: Ouais, on nous dit que l'économie de la ville repose sur la culture du sisal et de la culture maraîchère. La pêche est également un facteur économique important. Qu'est-ce que ça nous dit la météo pour Cabaret? Quelques nuages ce matin, 31-38. Quelques nuages avec des averses en après-midi, 32-36. Nuageux en soirée, 25-28. Nuageux au cours de la nuit, 25-27. Le soleil qui va arriver dans 5 minutes, 6h20. Pour se retirer à 19h36, présentement il fait 25, et comment on les appelle? Cabaretiens, cabaretiennes, ressentent 28 degrés. Voilà.
1: Bon, en parlant de cabaret et surtout cabaret, c'est un nom normal, n'est-ce pas? Et des villes ou des endroits qui portent des noms bizarres, n'est-ce pas, en Haïti. Je me dis, Asma devrait visiter l'Artibonite, mon coin de pays, un endroit qui s'appelle Poto. Poto, aussi
2: Je suis
1: simple
2: pas
1: que ça.
2: déjà allée à Poto, moi.
1: Non, je ne pense pas. Parce que dans ce bout-là, il y a Passerenne. Hein?
2: Ben, ça me dit quelque chose, ça, là.
1: Il y a Passerenne, après Passerenne, tu prends Poteau, après Poteau, c'est Ennery, qu'on connaît bien. Et puis en allant, on va vers Saint-Michel de l'Atalaye.
0: Et Poto a quoi de particulier?
1: Mais comment tu peux appeler une ville Poteau?
0: Ouais.
1: Le gars, il est assez gêné.
0: Je vous dis déjà qu'il faudrait peut-être regarder l'histoire des noms. Parce que
1: Ah, mais
0: certaines fois, un
1: arrête,
0: nom
1: tu
0: peut
1: as dit
0: paraître
1: de
0: bizarre.
1: garder l'histoire,
0: Mais un nom peut
1: Tilou.
0: paraître bizarre et
1: Surtout
0: puis
1: une histoire qui n'est pas écrite, Tilou. Comment tu veux savoir? On va te dire n'importe quoi. Tu sais qu'un professeur, parce que bon, c'était l'époque où on n'avait pas d'école partout, là. Le type vient à l'école, je pense même que c'est un examen pour rentrer, un examen d'admission au lycée. Et moi, j'étais là. Et le type arrive en retard. Le professeur lui dit, c'est un blanc qui lui parle, là. Je te parle, là, je vous parle, je vous dis, c'est un blanc. Oli Justin Fils. Hein? vraiment plus blanc que ça, là, tu

0: Bueno, ahí sí. Pourquoi vous êtes arrivé en retard? Mais le type ne comprend même pas. Il parle, essaye de dire qu'il est en retard parce qu'il vient de Poto. Il vient de Poto. Poto, c'est quand même pas Bonaïf, c'est en camionnette, là, c'est, on va dire, 30 minutes, si tellement. Vous arrivez de Poto, allez vous foutre Poto. Il l'envoie en punition au Poto,
1: Exactement.
0: juste.
1: C'est ça,
0: Hein?
1: c'est l'histoire que tu as eue avec le nom, hein, qui te fait trouver le
0: Non,
1: nom bizarre. Mais
0: mais tu peux pas appeler une ville poteau.
1: pourquoi,
0: Qu'est-ce que ça veut dire?
1: pourquoi,
0: Pourquoi poteau?
1: pourquoi pas
0: Au
1: pour...
0: poteau.
1: pourquoi, pourquoi est-ce qu'on peut appeler une ville Paris, par exemple? Pourquoi Paris ne pose pas de problème?
0: Ben, parce que moi, j'associe poteau à quelque chose.
1: Ben voilà.
0: Un poteau, quand on te donne poteau, là, tu sais, là, Tilou. Quand un homme donne poteau à une fille, là, ça veut dire qu'il l'a laissé sécher toute la nuit.
1: Oui, mais poteau veut dire, il y a plusieurs significations pour poteau. Et moi, je trouve que une ville où le nom veut dire quelque chose, renvoie à quelque chose, et moi, je trouve ça
0: Mais
1: plus beau qu'un nom qui ne veut rien dire. Quoique,
0: ça
1: comme je
0: aurait pu
1: l'ai
0: être poteau mi-temps, mais poteau tout simplement, ça veut dire
1: dit.
0: quoi, c'est vous? Poteau tout simplement, donner poteau, c'est donner poteau. Hein?
1: Tu es traumatisé par ton histoire.
0: Non, mais il faut être sérieux. Et
1: Non.
0: combien de fois qu'on a pris l'exemple de comment femme pas de rat? Bon, alors là, c'est nous.
1: Femme pas de grâce. Mais de toute façon, comme je le dis, il y a des histoires qui peuvent expliquer certains noms. Et
0: Alors,
1: puis, il en revient aux habitants de la zone s'ils se sentent inconfortables. On a déjà pris l'exemple ici. On a eu Saletro à un certain moment. Ils ont décidé de changer en Belance. Donc.
0: mais presse-toi, Tilou, fais ce travail-là, parce que quand tu me parles d'histoire, peut-être qu'on pourrait même être enchanté de savoir
1: Voilà.
0: que la ville porte ce nom, parce que, bon, à cause de telle histoire, mais on ne la connaît pas, cette histoire-là. Et puis, passe le temps, plus on ne la connaîtra pas, parce qu'il n'y a personne qui connaîtra cette histoire pour faire valoir que si la ville porte ce nom, c'est à cause de telle histoire.
1: C'est
0: Mais c'est ton
1: un
0: devoir.
1: beau sujet. C'est un beau, non mais même plus que ça, c'est un beau sujet pour les historiens.
0: Mais faites un historien de toi. Il n'y a personne qui s'occupe de ça, Tilou. Depuis le temps qu'on a des historiens, est-ce que vous êtes de ça dont tu t'occupes, Tilou? Non.
1: Je vais demander.
0: Non, mais. En tout cas, tout ça pour nous dire que nous avons une responsabilité vis-à-vis de ce pays que nous ne prenons pas toujours. Et moi, j'ai pour m'en dire que lorsqu'on voit quelque chose qui ne va pas, il faut le dénoncer. Tout comme lorsqu'on voit quelque chose qui est bien, on dit qu'il est bien, que c'est bien. Mais dénoncer quelque chose qui ne va pas bien, prendre cette distance par rapport à quelque chose qui ne va pas bien, c'est amorcer le changement. C'est quand même amorcer le changement. Nous avons une responsabilité de commencer ce changement parce que tout n'est pas au beau fixe dans notre pays. Et ça commence avec notre façon d'être. On joue avec un pays, un beau pays. Et de jouer, de jouer, de jouer tous les jours avec ce pays, ça finit par nous donner ça, là, là.
1: Et aujourd'hui, on en a la preuve, hein.
0: Ouais, on n'est pas sérieux avec ce pays-là. Je vous ai dit que il n'y a pas de politique de changement dans ce pays, sérieuse politique là, écrite. Si cette politique-là existait, on le saurait, hein, n'est-ce pas? Ça n'existe pas. Les gens se contentent et les divisions.
1: De souhaiter que ça change. Ceux qui sont de bonne
0: De
1: foi, de
0: souhaiter que
1: souhaiter
0: ça
1: que ça change.
0: change, et au plus, ce qu'ils font, et lorsque je vous l'ai dit, c'était la politique de Jovenel Moïse aussi, là, de s'assurer qu'il y a beaucoup de d'immigrants haïtiens à l'étranger et qui envoient de l'argent en Haïti. Mais est-ce que c'est sérieux? Ce n'est pas sérieux. Tu ne peux pas compter sur

0: en Haïti, la diaspora doit faire plus. La diaspora doit faire plus. La diaspora toujours plus, toujours plus. Et quelle diaspora? Quelle diaspora? Une diaspora, des fois, qui repose sur un visa, temporaire. Mais c'est vraiment pas sérieux, c'est n'importe quoi. Si on parle de la diaspora juive, et vous, je suis conscient qu'il y a une diaspora haïtienne, ok? Des gens qui sont à l'étranger, et qui ont une citoyenneté étrangère, on est presque sûr avec cette citoyenneté qu'on ne retournera pas dans notre pays, à moins. On ne peut pas être jamais 100% sûr, mais avec... Ben justement, pour assurer d'avoir une diaspora sûre, on dit il faudrait que ce soit pas des gens qui vivent à l'étranger sur la foi d'un visa temporaire. Même un visa.
1: Donc on devrait faire des
0: visa n'est jamais permanent.
1: La diplomatie devrait faire des démarches pour régulariser le statut de la diaspora, des membres de la diaspora.
0: Thilo, avec quoi tu développes un pays? Avec quoi tu développes un pays? C'est avec du monde, avec des gens, avec des intelligences, avec l'actif d'un pays, c'est sa population.
1: On est d'accord.
0: Alors, si tu fais des démarches pour les envoyer, les renvoyer, mais tu perds ta substance, l'essence même du pays, c'est les êtres humains, c'est les compétences. Et à un moment donné, dans cette politique-là, le Canada, les États-Unis en particulier, exigeaient beaucoup. C'est les meilleurs qu'ils prenaient, la crème de la crème qu'ils prenaient d'Haïti. Il faut avoir telle compétence, des études, et tout. Et en fait, qu'est-ce qu'ils laissaient en Haïti, là, apprendre tous ceux qui ont fait des études, et qu'est-ce qu'ils viennent faire à l'étranger? Ils font du taxi, ils sont médecins, ils font du taxi, ils sont ingénieurs, ils font du taxi. Ça prend des intellectuels pour faire le travail que n'importe qui, un journalier, peut faire avec très peu d'études, et puis bon, voilà. Et alors que tu as toi-même dépensé des milliers de dollars pour former un ingénieur, pour former un médecin. C'est comme ça qu'on développe un pays? Sérieusement, là. Il est temps que ça change. Il est temps qu'on adopte une politique de manière à ce que les gens restent, les compétences restent au pays. C'est pas vrai que c'est avec des analphabètes qu'on va développer un pays. On a besoin de tous nos frères, toutes nos sœurs, mais ça prend des études pour avoir de l'ambition, pour avoir des projets et bâtir des projets pour développer notre pays. Non?
1: Tout à fait. Le seul hic que j'ai avec ton raisonnement, c'est de croire qu'il y avait une politique pour envoyer les Haïtiens à l'extérieur pour que la diaspora puisse envoyer leurs
0: gens. Il n'y a pas. C'est, tu vois là, on revient à presque le débat avec François Legault. Il n'y a rien d'écrit par rapport au racisme systémique. Mais le racisme systémique existe, puisque tous les Québécois se comportent de telle manière que. Mais en Haïti, là, il n'y a rien d'écrit pour dire que c'est ça notre politique. Mais tu le vois, qu'ils n'ont absolument rien, aucun plan, voilà, en disant que nous allons faire 1, 2, 3. Au contraire, tout ce qu'ils font, ils donnent le visa.
1: Il n'y a pas de plan, et le fait qu'il n'y ait pas de plan, ça donne ça comme résultat. Là, on est d'accord. Mais
0: honnêtement, on est fiers de parler de cette diaspora qui envoie tant d'argent et beaucoup plus d'argent que toute la communauté internationale réunie ne donne à Haïti. Et on est fier de ça.
1: Je ne sais pas qui est fier de ça.
0: Si. Mais pourquoi tu me dis qu'ils ne sont pas fiers? Qu'est-ce qu'ils font? Est-ce qu'ils prennent des dispositions pour que, enfin, la diaspora rentre, aller mettre ses compétences, bon, ses expériences au service du pays, au développement du pays?
1: C'est que moi, je vois la chose encore plus... Pour moi, c'est plus grave. S'il y avait effectivement une volonté, même pas une politique, une volonté que ça se passe comme ça, je dirais que ce serait déjà une bonne chose parce qu'il y aurait une volonté, une réflexion sur comment développer Haïti. Ce serait une mauvaise solution, mais ça voudrait dire qu'ils essaient de chercher la solution. Je ne pense pas que nous en soyons encore là. Et alors, ça se passe comme la mauvaise herbe, on laisse pousser et puis au jour le jour, on se réveille, on voit voilà ce qui se passe. Mais il n'y a pas de... En tout cas, je ne la vois pas, cette volonté d'aller quelque part avec le pays.
0: Alors, quand tu as un premier ministre qui arrive de voyage, ça a la Jovenel est mort, ça fait 5 ans, hein? Après les passeports. Haïti va envoyer des infirmières qualifiées dans les pays de la CARICOM, annonce le premier ministre qui vous aidez. Moi, j'ajouterais là, il manque un adjectif. Il manque un adjectif fièrement. Il annonce ça fièrement.
1: Et tu n'approuves pas, mais c'est bon ça.
2: Haïti va mais c'est pas ça qu'on avait. Oui. Pas de ça qu'on discutait hier.
1: Oui, hein? Tu
2: n'est pas de ça qu'on a discuté hier, qu'il ait envoyé 31 médecins au Venezuela.
0: Non.
2: Puis toi, ça t'a fait plaisir.
0: C'est la même chose dans d'autres choses.
2: Ah bon?
1: Quand j'ai vu ça, j'ai dit, ah, voilà ce qui va faire plaisir à Jean-Ernest.
0: Mais ça me fait plaisir. Tu penses que ça me fait plaisir? Moi, j'ai déjà...
2: Mais pourquoi les médecins, pas les infirmières?
0: Non, mais écoute, là... Mais...
1: On va observer la pause.
0: Vous êtes mélangés.
1: On va observer la pause et puis on reviendra comprendre la position de Jean-Yannès.

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3: 6h passées de 34 minutes et nous sommes donc de retour après la pause et nous entamons notre seconde partie de discussion, réflexion et revue de presse avec Asma Ortelou, Jean-Ernest Pierre et moi-même.
4: Asma, nous aimons Tilou, hein, nous aimons, mais il est un petit peu traître. Regarde comment il est en train de rire, tu sais. Hein, Asma?
3: Mais je termine la phrase. Tu me laisses au moins, terminer la phrase. On invite ceux qui veulent nous rejoindre à composer le 514-287-1280.
4: Voilà. Ben, Tilou, tu n'avais pas quelque chose pour moi, là? Parce que tu es préparé pour moi, là.
3: Non, moi j'attendais que tu nous expliques la différence.
4: Oui, alors non, la différence, non, c'est pas la même chose, là. Hier, on parlait du fait que Haïti ait participé à donner un coup de main. Ça, c'est peut-être pour 2-3 jours, une semaine d'aide au Venezuela. Le Venezuela mérite bien ça. Ça, c'est un autre dossier. Par rapport au fait que la CARICOM, les pays de la CARICOM, ont fait une demande, c'était à la 51e réunion ordinaire de la conférence des chefs d'État et de gouvernement de la CARICOM, qui s'est tenue du 5 au 8 juillet à Grosse Isle, à Sainte-Lucie, et là, ils ont demandé à Haïti de leur envoyer des infirmières, des gens dans le domaine de la santé, et le premier ministre arrive, c'est aller travailler là-bas, aller travailler, c'est rester à demeure, c'est rester là-bas, là. C'est dans un pays où on manque d'infirmières, on manque de médecins, de professionnels de la santé, mais voilà. Comment on peut agir de cette manière? Et il arrive fièrement à annoncer ça, là. Hein? Fièrement. Alors, il y a des choses qu'on ne comprend pas. C'est vrai que pour une infirmière qui ne travaille pas, ou dont son poste, dont le poste a été coupé parce qu'elle travaillait à l'hôpital général et que l'hôpital général est fermé depuis des lunes, bon... C'est une bonne nouvelle, mais en fait pour le pays. Et quand je te dis que c'était une politique, Tilou, j'ai entendu, et je vous le jure, que l'ancien
3: gouverneur de la Banque centrale,
4: n'est-ce pas, disait qu'il fallait enseigner en anglais, en espagnol, en Haïti. Justement pour pouvoir envoyer ces gens préparés, parce que vous voyez, dans les pays de la CARICOM, généralement, ils parlent anglais, n'est-ce pas? Ben voilà, c'est une personne qui serait prête parce que parlant déjà la langue pour aller travailler là-bas. Mais comment tu vas développer ton pays? Parce que ces gens-là qui vont travailler à l'extérieur vont envoyer des sous dans le pays? Comme ça que tu développes un pays? Voyons. Non. Ce n'est pas sérieux.
3: Bon.
4: ça c'est une chose à changer.
3: Mais est-ce que s'était rendu compte que dans la délégation qui partait pour le Venezuela, entre guillemets, pour aider, il y avait aussi le ministre de la Santé?
4: Ah non, j'ai pas vu ça.
3: Mais qu'est-ce qu'il va faire là?
4: Il va aider.
3: Je sais pas. Enfin, lui, c'est lui le chef de la délégation.
4: Il est un docteur aussi?
3: Oui, il est docteur, mais c'est parce que sûr qu'il ne va.
4: Ben oui.
3: Ouais.
4: C'est n'importe quoi. N'importe quoi. Les gens sont vraiment pas corrects. Ils traitent le dossier. Une bonne nouvelle, par contre, là, dans le Nouvelis, la chancellerie haïtienne s'active pour le rapatriement de Slanda François depuis la Russie. Et on apprend donc que la chancellerie haïtienne s'active afin d'obtenir le rapatriement en Haïti de l'étudiante Slanda François, 31 ans. Mais on sait qu'il y a aussi plusieurs autres étudiants qui ont des problèmes comme ça en Russie.
3: Voilà.
4: Plusieurs qui sont emprisonnés en Russie. C'est et madame.
3: Tu sais, lorsqu'elle sera rentrée, on espère que ça se fera le plus vite que possible, ben, il y aura sûrement photos, cérémonies, et puis ça s'arrêtera là.
4: Ah oui, et puis on fermera la bouche de la maman qui a commencé parce qu'elle a dû crier très fort, n'est-ce pas? Et pour une fois, ses cris ont été entendus. Paraît-il, on nous dit que les débâches avaient commencé avant la sortie de la mère de madame.
3: C'est ce qu'elle disait aussi, que la diplomatie haïtienne semblait impuissante, donc ça voulait dire qu'ils essayaient quand même déjà.
4: Oui. Oh là là. Quel pays. Maintenant, la CARICOM revient en force. La CARICOM affiche son soutien à la transition en Haïti. Mais depuis quand la CARICOM n'affichait pas cette transition? La CARICOM a toujours affiché son soutien à cette transition. En fait, dans une déclaration publiée à l'issue de leurs travaux, les chefs de gouvernement ont affirmé leur solidarité indéfectible avec le peuple haïtien, ainsi que leur engagement à accompagner le pays dans ses efforts pour rétablir la sécurité, consolider les institutions démocratiques et restaurer l'ordre constitutionnel. Est-ce que la CARICOM a fourni suffisamment d'éléments dans cette FRG? Je ne sais pas. En tout cas, l'organisation régionale a mis en avant les initiatives prises par les autorités haïtiennes en matière de sécurité et de préparation des scrutins. On est prêt à mode élection. Et puis, l'autre chose qu'il faudra effectivement regarder, mais ça participe, ça couvre tout. Je pense que les Haïtiens ne respectent pas suffisamment les Haïtiens, les autorités, les personnes en autorité, quel que soit le domaine. Moi, quand j'ai vu la cathédrale de Port-au-Prince tomber lors du tremblement de terre, je me suis dit, la grande église catholique, mais Rome, ou bien vraiment le Vatican, va faire quelque chose pour aider l'église haïtienne, et surtout à aider à rebâtir la cathédrale d'Haïti. La cathédrale de Port-au-Prince. Vous avez probablement entendu parler de ce scandale avec le nouveau nonce apostolique à Port-au-Prince qui a fait une sortie, paraît-il, qui a donné de la fousse à la haute hiérarchie de l'Église catholique haïtienne. Et Monseigneur a fait un comeback et il a apporté un démenti disant qu'il n'a jamais parlé qu'il fait allusion à des allégations de corruption dans la reconstruction de la cathédrale de Port-au-Prince. Alors donc, il y avait un plan de reconstruction de la cathédrale de Port-au-Prince, je viens de l'apprendre. Je ne savais pas.
3: Oui.
4: Alors, écoutez ça, je pense que c'est...
3: Assez... Il y a eu une cathédrale hein, de restaurer, bon, pas restaurer, hein. On va dire qu'on a fait une cathédrale temporaire en attendant la reconstruction de la grande cathédrale. Hein. Là où il y avait l'ancienne cathédrale qui avait été brûlée, hein, on a érigé la cathédrale transitoire, que ça s'appelle, la cathédrale transitoire de Port.
4: Mais tu en savais un petit peu plus. Moi-même, j'ai vu les choses et je me suis toujours posé les questions. Comment se fait-il que l'Église de Rome n'a pas fait quelque chose pour l'Église d'Haïti? Il y a tellement de différences entre Rome et Haïti. Nous, tout ce qu'on a de Rome, c'est Rome Barbancourt.
3: Hein? On a d'autres Roms aussi.
4: On n'a pas d'autres Roms.
3: On a d'autres Roms, mais...
4: Hein? C'est des de... faits. C'est
3: on...
4: des faits.
3: Mais non, on ne peut pas dire ça. On a...
4: Je dis qu'il y a deux Roms, hein? En Haïti, deux Roms Barbancourt. Alors, le nonce apostolique Jude Thaddeus Okolo a publié une mise au point afin de clarifier les propos qu'il a tenus lors de son homélie du 29 juin à Pétionville, affirmant n'avoir jamais évoqué de fraude ou de corruption dans la gestion des fonds destinés à la reconstruction de la cathédrale de Port-au-Prince. Dans un message relayé par le service de communication de l'archidiocèse de Port-au-Prince, le représentant du Saint-Siège explique que son intervention prononcé à l'occasion de la fête des saints Pierre et Paul, visait avant tout à saluer l'excellence des Haïtiens vivant à l'étranger, encore eux, c'est deux mois, et leur contribution à la réalisation d'importants projets dans leur pays d'accueil. Selon lui, la question qu'il avait posée sur la possibilité de voir cette même excellence s'exprimer en Haïti, notamment à travers la reconstruction de la cathédrale de Port-au-Prince, encore nous autres, hein, la diaspora, a fait l'objet d'interprétations erronées. Je n'ai jamais utilisé les mots fraude ou corruption.
3: Il a sûrement demandé Côte-Cop Cathédrale,
4: a affirmé Monseigneur Okolo, précisant que ni lui ni le Saint-Siège ne nourrissent le moindre soupçon à l'égard de l'Église catholique en Haïti concernant la gestion des ressources financières consacrées aux travaux de reconstruction. Le nonce apostolique indique également que la consultation des archives montre que les fonds reçus au fil des années ont été utilisés conformément à leur destination. Il cite notamment la reconstruction des églises Christ-Roi de Bourdon, Sainte-Anne de Morne-Atuf, Saint-Gérard de Baudry et Saint-Louis, roi de France, ainsi que l'aménagement d'une structure provisoire destiné à accueillir les activités de la cathédrale. Il rappelle par ailleurs que le défunt archevêque de Port-au-Prince, Guy Poulard, avait fait le choix de privilégier la reconstruction des paroisses détruites avant d'engager celle de la cathédrale. Monseigneur Guy Poulard avait généreusement choisi de prioriser les églises paroissiales avant d'entamer les travaux de la cathédrale, souligne le nonce, ajoutant que les ressources disponibles à l'époque ne permettaient pas de mener à terme ce chantier d'envergure avant le diocèse de l'archevêque. Le décès de l'archevêque. Hein. Il estime également que la dégradation de la situation sécuritaire du pays a contribué à retarder davantage le projet, réaffirmant son affection fraternelle et sa solidarité envers l'épiscopat haïtien, ainsi qu'envers le peuple haïtien. Monseigneur Okolo invite désormais à mobiliser de nouvelles ressources afin de poursuivre la reconstruction de la cathédrale. Le représentant diplomatique du Saint-Siège conclut en réaffirmant son souhait de voir les différentes composantes de la société haïtienne travailler ensemble à l'avènement d'une Haïti nouvelle, debout et autonome, capable, selon ses termes, de briller par son excellence sur sa propre terre. Autrement dit, là, en bon français, c'est à nous, à la diaspora, à mettre l'épaule à la roue pour reconstruire la cathédrale de Port-au-Prince. Bon, diaspora, la guerre avertie ne tue pas Cocobé, pas vrai? Bon, vous savez maintenant...
3: Bah, il s'agit surtout de fidèles catholiques, chrétiens catholiques, donc...
4: Bon, les ASPA de seconde...
3: Ceux qui se sentent concernés.
4: Ceux qui se sentent concernés, Enid, ASPA, casquez-vous. Alors, sérieusement, on avait un plan comme ça et on me laissait dire des bêtises, n'est-ce pas? Ça, c'est encore un... Je regrette, là.
3: Ah, tu disais quoi, toi?
4: Hein?
3: Tu disais quoi?
4: Non! Moi, je disais que l'Église, la grande Église, devrait faire quelque chose et je jugeais que cette grande Église catholique, l'Église de Rome... enfin, devrait faire quelque chose pour aider à la reconstruction de la cathédrale de Port-au-Prince. Mais l'Église de Rome semblait nous tuiper. Hein? Disait Port-au-Prince, cathédrale de Port-au-Prince, tuip! N'est-ce pas? Les Haïtiens doivent se casquer pour reconstruire leur cathédrale de Port-au-Prince. Hein? Bon, mais plus encore, on vient d'apprendre dans les déclarations du nonce, que c'était... Il y avait de l'argent. Et Monseigneur Guy Poulard a choisi, entre plusieurs projets, de faire prioriser ce... Bon. Alors, étant donné que je suis un ex-catholique, hein, n'est-ce pas? Je n'ai pas mon mot à dire. Mais est-ce que les actuels catholiques, surtout ceux de Port-au-Prince, savent qu'il y avait de l'argent pour la reconstruction et que Monseigneur Guy Poulard a choisi de commencer d'autres travaux ailleurs, comme celui du roi de France, n'est-ce pas? Et les autres, à Bourdon, entre autres, Christ-Roi. Bon.
3: Bon, mais en fait, avec la déclaration du nonce, je ne vois pas de scandale dans l'affaire.
4: Non, il n'y a pas de scandale. Le scandale, pour moi, c'est que c'est exactement ce que nous reprochons aux autorités du pays. Quand vous avez un plan, surtout ce plan concerne des gens de votre organisation, mais rendez ce projet-là public,
3: mais la façon,
4: ce que c'est vous ça. Avez à faire. À moins que vous le sachiez, vous, et que ça m'ait passé, moi, comme ça.
3: C'est là. Ce que j'allais dire. La façon de rendre public, et je ne pense pas que l'Église aille faire des notes officielles dans les journaux, mais est-ce que les prêtres, les évêques n'en parlent pas à l'Église lors des messes ou autre chose? Je pense que oui.
4: Je
3: ne sais pas s'ils ont dévoilé les détails du plan.
4: Regardez, c'est, je crois que ça n'a pas été fait au point où Monseigneur le nonce apostolique a dû ouvrir les livres et pour dire, regardez, dans les livres, c'est écrit que l'argent qui était disponible a été utilisé à des fins et nous n'avons rien à dire. Mais si tout était public, était connu, il n'y aurait pas de quiproquo.
3: Alors, à mon avis, hein, comme tu parles de ce que tu crois, et peut-être que ces déclarations sont venues du fait que l'Église haïtienne est en train de demander de l'argent pour la reconstruction. Voilà. Mais entre cela et n'avoir pas rendu public qu'on a privilégié les paroisses plutôt que la cathédrale.
4: Mais tu viens d'apprendre ça, Tilou. Tu viens d'apprendre que, qu'il y avait des fonds et que les fonds ont été utilisés. On a privilégié d'autres projets d'église qui méritaient. C'est pas qu'il y avait faute, mais il y a une décision qui a été prise par Monseigneur Guillaume Pollard qui, à mon humble avis, n'était pas public au sens où tout le monde savait. Parce que ce qui a frappé...
3: C'est ça, c'est le tout le monde. C'est le tout le monde qui pose le problème.
4: Ce qui a frappé l'imaginaire suite au tremblement de terre, c'était que la cathédrale de Port-au-Prince, qui a quand même un monument important dans Port-au-Prince et dans Haïti, est restée tombée et on n'a rien fait. On est 15 ans, 16 ans plus tard et rien n'a été fait. Okay? Tout comme le Palais National, comme autre monument tombé. Et
3: le Palais National. Le Palais National aussi, je crois qu'il y avait eu un concours et tout, mais bon, ça n'a pas été.
4: Mais au moins, il y avait une démarche comme ça pour dire, bon, voilà ce qu'on va faire. Et on est en mesure de dire, ils ont dit qu'ils allaient faire, qu'ils n'ont rien fait. Mais la cathédrale, moi, je n'ai rien entendu.
3: Mais tu dis être un ex-catholique si tu vas pas à la messe.
4: Mais un ex-cathédrale,
3: ce que je veux dire, c'est que l'Église catholique. L'Église catholique.
4: Imagine.
3: Est-ce qu'elle est tenue de publier dans le sens public qui est vraiment dans les médias, est-ce qu'elle fait? Je ne pense
4: pas. Pourquoi pas? Puisque tu demandes aux gens, à tous les gens, tu ne demandes pas qu'aux catholiques. Hein? Moi, j'aurais donné volontiers un petit quelque chose. Là,
3: est-ce qu'ils ont demandé publiquement comme ça?
4: Écoute, là...
3: Ceux à qui ils demandent, ils ont accès dans les messes ou d'autres réunions dans leur paroisse.
4: Non, mais tu penses que les quêtes vont reconstruire la cathédrale de Port-au-Prince. Non, ils ont d'autres choses à faire avec les quêtes là-dessus. Non, ce n'est pas suffisant.
3: Je sais pas, il y a tellement de quêtes là maintenant.
4: La preuve que même la catholique parmi nous là, ne savait pas, elle n'a rien dit. Elle ne savait pas.
5: L'ai su lors de la sortie de...
4: De Monseigneur.
5: De Monseigneur.
4: Du nonce.
3: Oui, mais,
5: ah, du nonce, oui. Là.
3: Elle ne va pas à l'église en Haïti non plus.
5: Non plus.
4: Alors.
5: Mais moi, j'ai toujours compris que rien n'a été fait dans cette cathédrale-là depuis le tremblement de terre.
3: À part la cathédrale transitoire.
5: Bref.
4: Alors, tout ça pour dire que qu'on soit évêque, archevêque, qu'on soit premier ministre de ce pays, qu'on soit dans la politique, on fait des affaires et puis le reste, on s'en fout, n'est-ce pas? Le peuple va apprendre ça quand il faudra et puis si c'est possible et puis voilà. Alors que lorsque vous travaillez pour le peuple, que ce soit le peuple de Dieu ou le peuple tout court, n'est-ce pas? Ben, il faut...

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Auditrices et auditeurs, bienvenue à votre émission Souvenirs, Souvenirs. À Smartelou, nous avons devant nous 2 heures pour retracer des souvenirs à travers cette période de jeunesse, d'adolescence ou d'enfance, une tranche de vie exceptionnelle qui nous a fait connaître des moments inoubliables, des moments merveilleux. Et c'est tout ça qu'on aura à revoir à travers les 2 heures que nous avons. Ainsi donc, les artistes sont prêts et n'attendent que nous leur donnons le signal de départ pour qu'on puisse commencer ce voyage merveilleux, ce voyage dans le temps, un voyage qui nous remet à l'époque, qui nous fait plonger de nouveau dans cette période qu'on ne retrouvera peut-être pas sinon à travers cette émission Souvenirs, Souvenirs. Tout ce que vous avez à faire pour bien profiter de ce moment, c'est de vous installer confortablement et ne pas vous laisser déranger par personne, car ces 2 heures vous appartiennent à vous et à vous seul. Cependant, si et seulement si vous avez avec vous votre livre de souvenirs, gardez-le tout proche et il vous permettra de coller les chansons aux souvenirs qu'elles représentent le mieux. On y va tout de suite avec la première section.

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Les artistes de la première section nous ont tracé le chemin pour s'assurer que le voyage que nous faisons sera et restera merveilleux tout au cours jusqu'au dernier arrêt. Ainsi donc, avec la deuxième section, on va regarder les relations amoureuses, comment ça se passait, comment ça se vivait, comment ça se déclarait et comment ça se terminait aussi. Parce que oui, il y a eu des relations qui se sont terminées, même si elles ont repris par la suite, mais il y a eu des moments d'arrêt ou des cassures dans certaines relations amoureuses dans le temps et encore aujourd'hui, évidemment. Alors, donc, la deuxième section, c'est là qu'on va peut-être se retrouver un petit peu ou pas du tout ou tout le temps avec les différentes chansons que nous aurons à écouter. On y va tout de suite.

Poursuivons notre voyage qui se passe jusque-là sans embûche avec les deux premières sections et la deuxième section. La deuxième section où on a visité, côtoyé, rencontré les petites amies de cœur, les petits amis de cœur dans le temps et je sais pas, mais les artistes nous ont rappelé vraiment, et là je fais un clin d'œil à Patricia Lavilla, à Ginette Renaud, à Franck, mais Frédéric François et surtout à Gérard Duberville. Et laissez-moi vous dire que c'est vraiment une section qui nous a fait revivre, pour ceux et celles qui ont eu des petits amis ou petites amies de cœur dans le temps de leur jeunesse, de leur adolescence, enfin on n'en parle pas, et ils ont dû sûrement revoir des moments intenses, des moments de joie, de bonheur, mais également des moments un peu plus difficiles. On parle de la séparation, mais Gérard Duberville nous a chanté qu'il n'y a pas de comment ça s'appelle déjà, il n'y a pas de douleur que le temps n'apaise, et je pense qu'il a vraiment raison. Parce que des fois, quand un jeune, une jeune vit une séparation amoureuse ou la fin d'une relation amoureuse, eh bien, surtout la fille, elle veut en mourir, comme si rien n'existe plus pour elle. Parce que ce petit ami de cœur l'a laissé, ou parce que généralement c'est la situation, l'inverse est plutôt rare, le petit ami de cœur l'a laissé généralement et aussi pour une autre, eh bien il y a l'estime de soi qui tombe, pourquoi il a préféré l'autre à moi, qu'est-ce qu'elle a de plus, eh bien bon, ben c'est toute une rengaine, et puis c'est toute une peine d'amour, on ne veut pas en sortir de cette peine d'amour-là, parce que ça fait mal. Mais voilà que Gérard Duberville nous dit, ben il n'y a pas de douleur que le temps n'apaise, et qu'effectivement, hein, on finit par se relever, n'est-ce pas? Et on prend la vie là où on l'a laissée et on poursuit notre chemin. Chemin qui nous amène plus souvent qu'autrement de très belles expériences. On va rencontrer un autre garçon ou une autre fille qui va se dévoiler meilleur que l'autre qui nous a fait tellement de peine. Hein? Mais dit-on, si jamais c'est le premier amour qui n'a pas pu tenir le coup, on dit le vrai, c'est le premier. Je ne commenterai pas ça, je laisse à chacun d'évaluer lequel est le vrai, auquel rang se trouve le vrai. Pour l'instant, on s'en va à la troisième section, et cette section est réservée à un artiste qui nous présente parmi ses meilleures interprétations ou compositions. Et aujourd'hui, on a fait appel pour vous à Madame Barba.

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Quatrième section, eh bien oui, c'est là qu'on va vous présenter des ballades, des mélodies, des chansonnettes les unes après les autres qui vont défiler. Question de vous permettre de continuer cette recherche de souvenirs avec le plus, mais le plus de chansons possibles et qu'à un moment donné, vous allez vous dire « Oh oui, celle-là, oh oui, ben oui, elle me ramène à telle époque, que ça soit sur la cour d'école ou dans un festival ou à une journée pique-nique, peu importe, ou ce qu'on appelait également une promenade, hein, qui était organisée par les écoles et tout là. Donc, on ne veut pas perdre trop de temps. On va vous laisser suffisamment d'espace pour poursuivre ce voyage de la même façon que vous l'avez débuté, ça veut dire dans la bonne humeur, avec des souvenirs qui nous font encore rêver aujourd'hui. Eh bien, on y va tout de suite avec la quatrième.

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Est-ce qu'on aurait pensé qu'on serait arrivé aussi vite à l'avant-dernière section? Ben oui, c'est ça, c'est la dernière, la cinquième. Et j'espère que jusque-là, à chaque avenue de cette tranche de vie que nous avons traversée, on a pu revoir des souvenirs merveilleux, des gens qui étaient là, hein, la famille, les amis, les voisins, et les camarades de classe, les enseignants, enseignantes, et tout ce beau monde qui a fait de nous ce que nous sommes, qui nous a permis de vivre cette période, cette tranche de vie de façon exceptionnelle et unique. Il n'est cette période, peu importe qu'on était là en même temps, au même moment, mais chacun la vivait de façon différente, à sa manière, à sa façon, selon lui, selon elle, et c'est ce qui est merveilleux. À un moment donné, on va se rencontrer, puis on va parler de cette période à travers une chanson. Eh bien, on serait surpris de voir, malgré qu'on ait vécu la même expérience en même temps, eh bien, chacun l'a vécu d'une façon différente. Et c'est ce qui fait que nous sommes uniques. Il n'y en a pas de pareil. Et c'est la beauté de la vie. C'est la beauté de la vie dans le sens que ça nous permet d'apprécier l'autre pour ce qu'il est, pour ce qu'elle est, de reconnaître la différence et de lui accorder le fait qu'il ou qu'elle soit unique. Qu'il n'est pas ou qu'elle n'est pas quelqu'un d'autre ou comme quelqu'un d'autre. On va entendre par contre des gens dire ça. Oh, tu es comme un tel, tu es comme ta tante, tu es... Oui, mais je ne suis pas un tel, je ne suis pas ma tante. Je peux avoir quelques aspects que je mettrais peut-être au singulier, hein, ou quelques ressemblances à un membre de la famille, mais je ne suis pas ce membre-là. Et ce membre et moi, nous pouvions vivre la même situation, mais ce ne sera jamais pareil pour nous deux. Et c'est tant mieux comme ça. L'avant-dernière, c'est pour tout de suite. Et on va la savourer avec beaucoup de plaisir, d'autant plus que je vous ai choisi pour cette cinquième section un artiste que vous aimez bien, un artiste qui vit ici maintenant. Et vous allez voir, vous allez entendre cette pièce qu'il a, je ne dirais pas manigancé, non, mais il a repris plusieurs anciennes musiques pour en faire un bijou. Je vous laisse pas découvrir l'artiste parce que vous le connaissez très bien, mais cette pièce-là, on y va.

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1: Nous voici donc à la dernière section qu'on identifie par la sixième, malheureusement, parce que la sixième aurait pu être également la, je sais pas moi, le milieu de l'heure, de les deux, des deux heures. Mais non, c'est la sixième qui marque le temps d'arrêt pour aller repasser tous les souvenirs qu'on a pu rencontrer, croiser au cours de cette de ce voyage et essayer de comprendre comment on a agi à ce moment-là et pourquoi on a agi de cette façon-là. Hein? Parce que y en a qui me disent une fois l'émission terminée, eh bien ce n'est pas terminé pour eux parce que cette émission continue à rouler dans leur tête et puis les ramène à des réflexions et les ramène à revoir des amis qu'ils n'ont pas pu retracer tout de suite au cours de l'émission, mais ce n'est qu'après, en prenant un temps d'arrêt sur certaines chansons qu'on vous a présentées, et bien c'est là que ils vont se rendre compte que ah ben oui, il y avait lui, il y avait elle qu'on n'a pas vu ou qu'on a oublié de voir. Mais c'est merveilleux. Comment est-ce que vous pouvez vivre une émission avec autant de passion, autant d'émotion aussi, hein? Et c'est parce que j'imagine, elle n'est pas prétentieuse, vous le savez, j'imagine c'est parce que vous appréciez l'émission qu'on vous présente. Eh bien oui, c'est la dernière. Je vais prendre un peu de votre temps pour vous remercier de votre fidélité à votre émission Souvenir et de votre attachement à votre radio chérie. Sachez qu'à chaque fois, mon équipe et moi, nous préparons cette émission pour vous. On le fait avec beaucoup, mais beaucoup de passion, beaucoup d'amour, parce que on la présente au meilleur auditoire du monde. Alors, il ne faut pas manquer notre coup. Cependant, si on n'a pas pu rencontrer toutes vos attentes, n'hésitez pas à nous le faire savoir pour que la prochaine fois, on en fasse beaucoup mieux. Parce que vous méritez le presque parfait, compte tenu que le parfait n'est pas de ce monde. Ainsi, Asmerteloup, je vous remercie infiniment, mille et mille milliards de fois, d'être toujours là et me faire jouir de ce privilège de vous présenter cette émission à chaque fois. Et j'espère que cette complicité qui existe entre vous, l'émission et moi, ce n'est pas prêt d'arrêter. Ainsi, on va vous présenter la sixième section. Mais avant, il faut prendre rendez-vous qui est toujours pour la prochaine fois.

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je dis à l'Éternel, tu es mon refuge et ma forteresse, mon Dieu en qui je me confie. Nombre chapitre 6, verset 20.

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Père, avant que cette journée commence vraiment, avant que je mette un pied dehors, avant que le bruit du monde m'envahisse, je viens à toi. Protège-moi aujourd'hui et bénis chaque heure de cette journée. Père, ce matin je m'arrête devant toi avant toute chose. Avant les messages, avant les obligations, avant les préoccupations. Je m'arrête et je te dis...

Celui qui demeure sous l'abri du Très-Haut repose à l'ombre du Tout-Puissant. Je dis à l'Éternel, tu es mon refuge, ma forteresse. Tu es le Dieu, mon Dieu. En toi je me confie. Et ta parole qualifie d'heureux ceux qui se confient en toi. Nous sommes heureux parce que nous nous confions en toi, Seigneur. Ce matin, c'est avec respect, révérence et surtout avec reconnaissance que nous nous levons et nous nous mettons au début de cette nouvelle journée qui commence. Seigneur, nous ne savons pas ce qui va se passer au cours de cette journée. Nous ne savons pas ce qui nous attend. C'est pourquoi, cher Père, nous avons besoin de ta compagnie. Nous avons besoin que tu sortes avec nous. Cher Père, nous te prions, sors avec nous. Nous sollicitons que ton esprit accompagne nos esprits. Nous sollicitons que ton esprit communique ta sagesse à nos esprits. Nous sollicitons que ton esprit soutienne notre foi en toi. Nous sollicitons que ta lumière éclaire notre chemin, Seigneur. Nous avons besoin de toi. Fais-nous grâce de ta présence. Par Jésus-Christ, ton Fils bien-aimé. Voici cette nouvelle émission de rencontre matinale que nous voulons soumettre à tes soins. Bénis tout ce qui va se faire, tout ce qui va se dire au cours de cette émission. Nous sollicitons aussi une faveur spéciale de ta part, en faveur de tous ceux et de toutes celles qui vont passer ce moment dans le recueillement, dans la réflexion, tous ceux qui vont prendre le chemin de l'intériorité, tous ceux qui vont s'attendre à toi, qu'ils reçoivent une visite spéciale de ta part. Cher Père, ce matin, révèle-toi à nous dans toute l'excellence de ta miséricorde. Par Jésus-Christ, ton Fils bien-aimé, nous te prions, te disons merci.

Mesdames, Messieurs, bonjour et bienvenue à votre émission Rencontre Matinale. C'est moi, votre serviteur Maurice Chavannes, qui vous accompagne ce matin. Nous disons un grand merci à Dieu parce qu'il nous a permis de voir cette nouvelle journée. Il est marqué 5h07 et nous sommes ensemble jusqu'à 6h. Je nous souhaite à nous tous non seulement une bonne émission, une bonne journée. Que Dieu nous accorde sa faveur. Qu'il se manifeste à travers tout ce que nous allons entreprendre au cours de cette journée. C'est ce que nous attendons de toi, Seigneur, que tu te manifestes dans tout ce que nous allons entreprendre. Ce matin, nous pourrons avoir une émission spéciale parce que nous allons essayer de rentrer en contact avec notre collaborateur, mon collaborateur, pasteur Normin Dorvila, qui est actuellement en Haïti. J'étais en Haïti, je suis rentré la semaine dernière, j'ai passé 3 mois et 10 jours, presque 100 jours en Haïti, dans le cadre de ma mission dans le secteur agricole, secteur et santé, dans le secteur évangélique, secteur communautaire aussi, parce que nous avons travaillé dans plusieurs secteurs. Et j'étais aussi avec pasteur Normil pendant 2 mois à Port-au-Prince, à Sarthe. Et on a eu une collaboration. Écoute, ce sera difficilement oubliable, la collaboration qu'on a eue pendant 2 mois à Port-au-Prince. Alors ce matin, il va nous parler un peu de la situation, parce que c'est bien d'écouter la radio, de lire sur les réseaux sociaux, mais c'est aussi bien, je dirais même c'est mieux, d'entendre parler ceux qui ont vécu les réalités ou bien ceux qui sont en train de vivre les réalités sur le terrain. Alors, c'est essentiellement ce matin, nous allons causer avec pasteur Normin Dorvila depuis Haïti. Bon, bien que la radio encore me donne quelques petits problèmes de son, mais on va essayer. Je vais vous présenter un beau chant que j'avais préparé pour vous. On va voir si la radio va nous le permettre. Qui a pour titre Courage.

0: Courage, mon frère, courage. Bientôt, nos épreuves sont finies. C'est ce beau chant que nous sommes en train d'écouter. Chers amis, comme je vous l'avais déjà annoncé, ce matin, nous avons avec nous notre cher collaborateur, notre cher ami, notre cher pasteur, Normin Dorvila, qui va nous parler depuis Port-au-Prince. Bonjour, pasteur Normin Dorvila.
1: Bonjour, notre ami, notre frère, Joseph Maurice Chavanne, et bonjour à toi, et nous profitons également pour saluer nos amis fidèles auditeurs, auditrices de cette émission Rencontre Matinale. J'espère que tout va bien. Est-ce que vous m'entendez bien? Est-ce qu'on entend à travers la radio? Et je salue tout le monde. Que Dieu vous bénisse. Excellente journée et bonne émission.
0: Merci. On vous reçoit très bien. Bon, comme tu sais, on est un peu débrouillard. Malgré des petits soucis techniques de la radio, mais on essaie de se débrouiller pour que le public puisse t'entendre, parce que comme je dis à l'auditoire, c'est toujours bon d'écouter la radio, d'écouter les journaux, mais c'est mieux d'entendre, d'écouter celui qui vit la situation au quotidien sur le terrain. Alors, je sais que le monde aimerait savoir, avoir de tes nouvelles, comment ça se passe là-bas. D'abord, moi, d'entre jeu, je tiens, pasteur, à te remercier du fond du cœur et sincèrement de m'avoir reçu, de m'avoir logé, de m'avoir nourri, d'avoir assuré mon transport et ma communication, et aussi d'avoir été soucieux de ma sécurité pendant les 2 mois que nous avons passés ensemble à Port-au-Prince. Je tiens publiquement à te réitérer mon appréciation et te dire, écoutez, ton geste d'attention envers moi m'a beaucoup marqué et c'est inoubliable. Merci beaucoup, mon pasteur.
1: Bon, à moi, cher ami, cher frère, de te remercier parce que tu n'as pas manqué d'endroit pour y séjourner et pour reposer ta tête à Port-au-Prince, mais par amitié et par fraternité, tu as choisi de nous rejoindre et ça nous a fait grand plaisir et toute l'équipe qui est avec moi également. Surtout, tu étais là au milieu de notre programmation à l'église des 40 jours et de réveil que nous avions eu à l'église. Mm-hmm. C'était fort, c'était grand. Alors, merci. Et c'est un plaisir vraiment, vraiment de t'avoir pendant ce temps. Mais malheureusement, comme tu l'as vécu, nous l'avions vécu pour une première fois, et une situation vraiment désagréable, dérangeante, qui a pu casser cette fraîcheur au milieu de nous avec l'attaque meurtrière, l'attaque des groupes armés, des grands groupes armés, ouais. Et les groupes de renom qui ont attaqué le quartier au beau milieu du mois d'avril, et qui nous a chassés, qui a chassé les riverains depuis. Et depuis lors, nous vivons un petit peu dans la crainte, dans la peur, dans cette communauté qui a connu vraiment des jours infernales à Sarthe.
0: À Sarthe. Et justement, c'est là que tu as ta mission à Sarthe. Et je crois que c'est une mission qui s'effectue sur plusieurs axes. sur l'axe de l'éducation. Tu es dans l'éducation. D'ailleurs, je tiens à te féliciter pour ton travail en éducation. Écoutez, je vois qu'il y a un civisme. J'ai constaté un civisme à l'école. Chaque matin, tu procèdes à la montée du drapeau avec des dizaines et des dizaines de jeunes garçons et de jeunes filles. Et ils procèdent à la dessalinienne, à la montée du drapeau, à la prière pour commencer leur journée. En plus, ce civisme que tu essaies d'inculquer à la génération d'aujourd'hui et celle de futur de demain, et, tu donnes une éducation quand même académique d'une bonne qualité. Alors mon cher, je tiens à te féliciter pour ce travail qui fait de toi un bâtisseur de l'humanité. Et je félicite aussi tous tes collègues, maestro, et Metamos, tous ces gens avec qui j'ai eu l'occasion de lier de l'amitié. Alors mon cher, félicitations pour ton travail d'éducation, félicitations pour ton travail d'évangélisation, félicitations aussi pour ton travail humanitaire, parce que je sais que tu soutiens pas mal des gens qui sont dans des situations et matérielles, sociales difficiles. Alors mon cher, je respectueusement, je lève mon chapeau devant toi.
1: Bon, frère Chavan, merci. On essaie quand même de faire notre part pour aider dans ce pays, et surtout les jeunes, surtout les enfants. Et comme dit le vieux proverbe, si monde aujourd'hui, grand monde demain. Et enfants d'aujourd'hui, leaders de demain, nous croyons vraiment, vraiment dans l'éducation des enfants. Et c'est pour cela que nous avions pu monter cette institution afin d'aider les jeunes en regardant beaucoup d'enfants qui ne peuvent pas aller à l'école. Alors, et avec un petit peu de participation, un petit peu de frais de participation, eh bien, nous scolarisons, frère Chavan, comme tu as pu remarquer, et nous avions un espace pour accueillir près de 500 enfants, 500 jeunes de la prématernelle kindergarten jusqu'à la philosophie. Et bon, c'est dans cette situation que nous évoluons. Et comme tu l'as vécu, malheureusement, depuis ce temps-là, et c'était exactement le 19 avril où nous avons vécu cette attaque, une attaque qui sort avec trois groupes de bandits qu'on appelle, qui se nomment Chien Méchant, 400 Maroz,

gens qui connaissent et toi mais aux alentours de l'aéroport et cette zone là était remplie de gens qui sortaient et dans cette communauté. Alors ça nous a frappé, le côté humanitaire, ce côté là qui nous a frappé grandement. Par exemple, dans notre assemblée d'environ 300 membres qui se réunissent et presque chaque jour avec différents groupes qui existent. Alors, regardez depuis, c'est la consternation. On a regardé impuissamment un pile nanana famille ça yo qui lagué, des bras balancés, qui quitte caillou, si maisonnette qui ont été fait, qui ont été construit ou bien qui ont été loué. En pile là-dedans, yo gen caillou brûlé, pillé, saccagé. Et nous avons répertorié environ une cinquantaine de nos membres, de nos fidèles à l'église qui sont victimes de cette situation d'une façon ou d'une autre, avec leur maison saccagée, pillée, brûlée, des gens qui passent vite, un rien. Et au niveau de l'école, il y a plusieurs enfants qui ne peuvent pas venir à l'école depuis. Et même l'école, nous sommes obligés de déloger et l'établissement, et comme tu as vécu ça aussi avec nous, pour permettre aux enfants de subir l'examen de fin d'année et dans la zone de Maïgaté. Et grâce à une institution sœur, et nous avons pu terminer l'année et permettre aux élèves des classes officielles, parce qu'en Haïti, il y a deux classes officielles qui subissent les examens et du ministère de l'Éducation nationale et de la formation professionnelle. Il s'agit de la classe 9e année, autrefois pour mon capcoutine qui n'a pas de tranche d'âge moins. Nous déconnerons le 4e, notre 6e année primaire, certificat, ou fait 5e secondaire et puis 4e secondaire. À présent, c'est l'école fondamentale. Maintenant, après la 6e année, et comme si on continuait, 7e, qui était 6e secondaire longtemps, 8e, qui c'est 5e secondaire longtemps, 9e année, qui c'est 4e secondaire longtemps, 9e année a subi un examen officiel. Semaine passée, Simon a subi examen officiel là, et nous avons gagné plus d'une trentaine, environ 34 élèves, malgré qu'ils ont été bouleversés, mais nous avons essayé de relocaliser de façon pour être capable de terminer l'année. Semaine prochaine, qui va venir à partir de lundi, nous avons une vingtaine d'élèves dans l'institution qui vont subir l'examen philo, que nous aurons les Kounia nouveau secondaire 4, NS4, nouveau secondaire 4. Eh bien, ils vont subir l'examen ça, et jusqu'à présent, nous travaillons avec eux dans l'autre local par rapport avec perturbation créée par des groupes armés, lourdement armés, qui semaient la consternation en mi-temps au sein de la population civile, au sein de cette population vraiment qui n'ont rien fait. Ils n'ont rien fait, les gens de cette communauté, mais c'est un bon matin comme ça, en milieu de journée, et puis on a entendu des détonations. On pense que c'est quelque chose de loin qui allait comme se calmer, mais non, ça s'est amplifié, et jusqu'à ce que avec toi, nos frères, nos amis, ceux qui ont pu, nous t'es obligé de laisser quitter zone, aller réfugier nous ailleurs pour échapper à cette furie. Bon, heureusement, frère Chavan, jusqu'à présent, ils n'ont pas attaqué notre institution en soi. Et l'établissement est là, il est complet, mais en face de nous, en face, un petit peu plus haut, et c'est là qu'il y a le carnage, le désordre, le pillage, les maisons saccagées, etc. Et c'est dur jusqu'à présent.

0: Saint-Brieuc, malgré la présence des blindés de la police, qui a sillonné, parce que il faut dire aussi que dans la zone, il y a des grands magasins, des grandes entreprises, et qu'ils essayent de sauver pour éviter l'incendie ou de piller ces grandes entreprises, et comme le MSC, comme et la couronne, Séjourné S1, comme Barbancourt, c'est dans ces communautés. Alors, à cause de ces entreprises, les blindés de la police sont présents dans la zone, qui permettent que ces hommes, malgré ils sont là, mais ils restent un petit peu plus haut, et ils ne poursuivent pas, et ils ne continuent pas leur chasse à l'homme, et leur progression dans le désordre et dans l'anarchie au sein de cette population. Alors c'est le vécu, c'est cela que nous vivons présentement. On est à l'extérieur de notre demeure jusqu'à présent. Alors on demande le soutien de nos frères et sœurs dans la prière et agissons ensemble, parce que nous avons plus de monde qui dehors, nous avons plus de monde qui dans la rue, nous avons plus de monde qui vraiment est victime de cette situation difficile dans notre communauté.
1: Et pasteur, moi, il y a des choses quand même, je dirais, très agréables que nous avons constatées. D'ailleurs, moi, bon, j'étais parmi ceux qui devaient se déplacer. Bon, d'ailleurs, on a été nous déplacer ensemble. Ce matin-là, pasteur, c'est moi qui conduisais, tu étais à côté de moi, et puis il y avait des petits-enfants, des bébés, et Momo, Tico, etc., des grands monde qui étaient avec nous. Bon, me songer au tes bandes d'indication, dit ah, descendre vite machine, non, parce que l'on va passer dans mes bandits, qui l'eau de ma armée, et vite machine, non, pas de remonter. Mais il y a une balle qui frappait moi. Bon, nous-mêmes, nous avons eu l'occasion de nous déplacer dans un véhicule. Mais m'a regardé des mamans avec deux timons, trois timons. Gagné au poté sous deux, gagné cap marché, gagné au kébé dans ma braille. Qui n'ont nulle part pour aller. Et ça t'a fait pleurer. Malgré quand même nous faire un peu de tentative pour nous donner un petit peu de soutien à quelques-uns, mais ce que nous avons fait, Vision Citadelle, c'est vraiment une petite goutte dans un grand désert. Comment Mounsa Oye aujourd'hui, côté Oye, est-ce que ils ont pu regagner leur demeure, ils sont toujours dans la rue, est-ce qu'ils ont obtenu le soutien de l'État, des organisations locales? Parlez-nous un petit peu de ces populations victimes du banditisme.
0: Bon, jusqu'à présent, et pour vous dire, tu viens de décrire, vous venez de décrire mon frère, et ce que nous avions vécu ce matin-là, lundi matin, lorsque nous avions traversé la nuit, nous avons vécu une nuit sans dormir à entendre et à vivre cette détonation, et le lendemain matin, bon, nous avions pu nous sortir. Alors, il faut dire que dans la zone aussi, il y a les brigades de vigilance qui contrôlent pour voir ce qui est rentre au sort. C'est pour cela qu'il faut baisser et la vitre des véhicules, les vitres, de façon à ce que pour qu'on voit, bon, c'est nous, ce sont les gens du quartier, c'est nous qui. Et c'est pas à ce moment-là, il n'y avait pas encore l'envahissement. Les gens qui essayent d'entrer et qui essayent de pénétrer n'avaient pas encore cette possibilité. Ils avaient trouvé une résistance, mais les gens de la zone qui essayent de défendre la communauté sont faibles par rapport avec trois grands groupes bien armés de criminels notoires. Alors, c'est ça. On a pu constater, comme et vous venez Pasteur Chavannes, des familles, des mamans, des personnes âgées, avec parfois deux, trois, une valise ou quelque chose de rien du tout, ce qu'ils essayent de prendre pour vider, sauf qu'ils pour laisser cette zone à cause de l'attaque meurtrière. Alors, ces gens s'étaient réfugiés sur devant le parc industriel Sonapi, et entre la route de l'aéroport et cette voie qui conduit à Douya, et la place 3 mai, à côté, et tout à côté, il y avait plusieurs centaines de tentes avec les gens qui s'étaient réfugiés par là. Et à présent, le gouvernement les a enlevés de cette zone pour les envoyer un peu plus bas et dans un terrain de football et Athletic Club. Mais ils n'ont encore rien reçu. Tout simplement, et on les apporte un plat chaud, à la mi-journée. À midi, une heure, il y a je ne sais pas qui, des organisations ou la Croix-Rouge qui apporte un plat de nourriture et avec tous ces gens, toutes ces familles qui sont là. Et jusqu'à présent, c'est ça qu'ils ont pu faire. Nous, de notre côté, comme vous avez mentionné Frère Chavannes, et avec Vision Citadelle, on a pu donner un petit coup de main avec une vingtaine de personnes, mais ce sont les plus touchés. On a choisi ceux dont leur maison avait été brûlée, saccagée, pillée, qui sont en déplacement. On n'a pas pu toucher tout le monde parce que, comme j'avais dit, il y a une cinquantaine sur 50, on a pu toucher une vingtaine, et encore, c'est pas grand-chose, c'est juste pour pouvoir survivre, subvenir à certains besoins pour deux ou trois jours. On a pu faire un petit peu de choses. Et on peut dire la goutte d'eau, une goutte d'eau versée comme ça, à nos yeux c'est très petit, mais quand ça arrive chez ces familles-là, c'est vraiment grand et c'est beaucoup de choses pour eux autres parce que après deux jours ou trois jours, sans manger ou bien attendre dans le parc, attendre sur la place la Croix-Rouge qui arrive pour donner quelque chose, et puis bon, la personne peut à elle seule préparer ou bien acheter quelque chose, et parfois ils n'ont pas les produits de première nécessité, et savon, pâte, brosse à dents, parce qu'ils ont tout laissé, tout brûlé, tout perdu.
1: Mais tu sais pasteur, je pense que l'une des plus grandes grâces qu'une personne puisse avoir dans la vie, c'est quand elle est devenue une référence d'espoir pour ceux qui vivent dans le désespoir. Et je pense que ça, c'est une faveur au monde gagné lorsque ou son espoir pour les autres. Et Dieu seul sait combien de monde qui a espoir parce que vous connaissez que nous existons. Alors c'est là maintenant où senti un fardeau sous dos. Les mounsayo, les déshérités qui vivent dans le désespoir, dans toutes sortes de manques, mais ils n'ont pas lâché parce que vous connaissez était là. Et que ça venait augmenter pression sous nous. Et ben, nous-mêmes, écoutez, nous tenons à remercier bien sûr certaines auditrices et auditeurs de Rencontre Matinale, grâce à qui nous avons pu faire quelque chose pour certains de nos frères et nos sœurs là-bas. Qu'est-ce que l'auditoire de Rencontre Matinale peut faire dans cette situation de très grande calamité que vivent actuellement nos frères et sœurs là-bas en Haïti?
0: Frère Chavannes, pour vous dire, dans cette situation extrême, on n'a pas de mots pour décrire ce qu'on peut faire généralement, parce que les demandes sont tellement grandes, c'est tellement, et on voit pas où commencer, etc. Mais moi, je peux dire, le peu qu'on peut faire pour soulager certaines familles, les plus vulnérables, les plus démunies, j'ai visité les centres là où sont logés et les gens, parce que j'ai pas mal de membres de mon assemblée, j'ai pas mal de parents et élèves et qui viennent à l'école et qui vivent dans cette situation et sous les tentes et disons provisoires sur la place, les tentes qui sont sur la place et d'hébergement qui accueillent ces gens. Alors il faut vous dire aussi, frère Chavanne, et la semaine dernière il y avait 2 à 3 journées de pluie.
1: Ouais.
0: Et avec la pluie qui tombe, et c'est comme mettre de l'abcès sur le clou, hein. C'est difficile pour ces gens, avec gros la pluie qui tombait, gros vent, et puis petit tentio qui marrait avec un petit ficelle, et à théâtre, l'eau a passé, bien petit monde, bien nourrisson, bien petit monde kindergarten, bien toute qualité monde qui en bas à Zayo, et puis captain, même les la pluie a passé, moun Zayo, pas qu'à dormir, non, soirée Zayo, et c'est extrêmement difficile.
1: Maringouin, saleté, insalubrité, pas de toilette, hygiénique. Tout le monde dégage en battant non sachet, jeté sachet. C'est difficile, hein?
0: Oui, parce que c'était pas fait pour ça. Et puis les accueillis, ils n'ont pas mis de bagailles provisoires essentielles pour nous être capables plus ou moins loger. Et à Port-au-Prince, comme toujours, tout le monde qui compte Port-au-Prince, depuis la pluie a tombé, c'est la monde profiter, jeter sa terre. Tout ça, yo jeté, c'est sous ces côtés, Mounzao. C'est Mounzao qui a le recevoir pendant que yo nan tourment, yo nan peine et misère, et que y a vivre là. Alors, on est capable de dire, si yon monde qui a suivi, nos auditeurs qui nous suivent, qui nous écoutent ce matin, si on veut faire quelque chose, et on peut toujours le faire. On ne peut pas dire qu'on a un projet, qu'on va sauver 5 familles, 10 familles, mais les plus vulnérables, ce qu'on peut faire pour eux, parce que les demandes sont extrêmes, sont grandes. Si nous avons dit que nous avons une famille, nous pouvons louer caille pour eux. Écoute, à toi, au presque qu'on y a, côté pour mon notre louer caille, c'est Delma. Louer un petit caille sur Delma, on a besoin de 2000, 3000 Américains. Il y a des bagailles qui vraiment extrêmes. Mais si nous sommes capables, au moins, ouais, que gens que nous sommes capables de supporter, aider Mounsaïo, relocaliser par rapport avec certaines institutions qui sont capables et qui pour quelques jours, et puis entre temps, ils sont capables de continuer à survivre, à manger, et c'est essentiel, ça qui est capable de jouer un petit commerce, et parce que tout le commerce, ils ont boulé, ils ont fini, c'est la consternation. Alors, ce qu'on peut faire, on peut agir pour sauver une famille, pour sauver deux familles, pour sauver une personne, et pour sauver un nourrisson, un bébé, oui.
1: Oui, parce que on dit peu n'est jamais trop petit. Parce que si gagner 500 moun, non 500 moun, non, si n'arrivé aider, je sais pas, 10 moun, 20 moun, mais pour ces 20 personnes, pour ces 30 personnes, on fait une différence. Et je pense que ce qui compte, c'est de faire quelque chose, peu importe l'ampleur, peu importe son envergure. L'essentiel, c'est faire quelque chose. Et bon, écoutez, on fait ce qu'on peut avec ce qu'on a.
0: Chavanne, chaque jour, mon téléphone est en train de sonner. Et certains parents, certains élèves, et c'est un fidèle, une fidèle de notre assemblée qui se plaignent, qui plaignent la souffrance, la misère, le vécu, qui nous dit qu'ils ne sont pas capables encore. Vous connaissez un pile dans le monde qui a une idée suicidaire, non seulement que vous avez beaucoup, mais pour vous, ils ne sont pas capables. idéaux d'une façon ou d'une autre. Mais, bagaille là-dessus, il y a des petites, mais qui est Simon, Simon, la situation, examine où on Simon, mon petit bébé, mon petit bébé, 2 mois, 3 mois, et même 6 mois, et puis qui vivent la situation, ça, qui n'ont pas côté que vous voyez, et puis la pluie a tombé, et puis il est obligé de camper avec Simon, là, pour ne pas mouiller dans la pluie, et puis pile dans de l'eau, parce que ben, c'est extrêmement difficile.
1: Et cette femme-là, ou l'impression, même allaitement, pas qu'à allaiter Simon, non. D'ailleurs, la maman n'a pas mangé, donc. Mais écoutez, son situation infrahumaine, son situation très difficile, là. Mais moi, écoutez, pasteur, je pense que peu importe ce qu'on peut faire, si on peut faire quelque chose, il faut le faire. Peu importe, peu qu'il soit. Et c'est là maintenant que j'aimerais interpeller la bonne volonté de l'auditoire de Rencontre Matinale. Écoute, si tu peux permettre à une vieille femme, une veuve de regagner sa maison ou bien de trouver un endroit pour dormir, même si c'est un, même si c'est deux, même si c'est cinq sur mille, on fait quelque chose. Écoute, on ne pourra jamais se reprocher d'avoir fait peu avec peu qu'on a. Mais l'essentiel, ce qu'on peut faire, il faut le faire. Et c'est là maintenant que j'aimerais faire appel à la bonne volonté de nos auditeurs, auditrices qui peuvent faire quelque chose, de nous contacter à Vision Citadelle. Et puis on va ramasser un peu de sous, t'envoyer ça et puis aider quelques familles. Ce serait utopique de penser pouvoir aider tout le monde. On sait qu'on n'est pas capable, mais si on peut faire la différence de la vie de quelques familles, ce serait une très bonne chose. Comme c'était mon message la fois dernière, la Bible dit, celui qui s'intéresse aux pauvres, au jour du malheur, l'Éternel l'en délivre. Ou mieux, celui qui donne aux pauvres, prête à l'Éternel. Et parce que Jésus-Christ un jour va dire, moi t'es gangoune, t'es bon manger, moi t'es soif, nous t'es bon de l'eau, moi t'es déplacé, nous t'es assisté, moi. Le Seigneur dit, Seigneur, qu'il est, nous t'es en situation sérieuse. Mais chaque fois, nous t'es fait pour une plus petite, c'est à moi que vous les avez faites. Alors, c'est là maintenant que j'aimerais interpeller la bonne volonté de nos compatriotes, de nos auditeurs, auditrices, de faire quelque chose, pasteur. Il faut continuer à faire quelque chose parce que, écoutez, je pense que c'est notre mission, pasteur. Notre mission, c'est aider les autres.
0: Oui. C'est aider les autres et, comme c'est dit, il y a un monde qui aide. Vin mettez 5 mondes, 10 mondes, vin mettez 20 mondes, 30 mondes, ça peut faire une différence. On ne peut pas aider tout le monde, mais cependant, si on peut arriver à faire quelque chose pour quelques familles, pour quelques personnes, et c'est tout un début, ça fait toute une différence. Et par rapport avec toute cette population, toutes ces familles, et d'ailleurs, qui nous appellent, qui comptent sur nous, qui comptent sur notre aide, qui savent que j'ai vécu au Canada pendant un certain temps, et qu'est-ce qui est fait, pasteur, qu'est-ce que les gens sont, et de l'autre côté, ils comptent sur une participation, ils comptent sur quelque chose de notre communauté au Canada, à Montréal, et qui peut faire une différence, qui peut apporter un autre goût et à leur vie par rapport à cette situation que nous vivons depuis environ 3 mois.
1: Et puis en passant, notre cher frère Fakirio Fuseus, notre collaborateur, vient de promettre $100 pour une famille.
0: Alors c'est un premier pas, c'est un premier pas, et je salue notre ami Frère Facurio, et je salue les autres, toute l'auditoire qui nous écoute. Alors, avec votre téléphone, Frère Chavanne, je pense que vous pouvez donner ça, redonner ça en ligne. Je pense que tout Montréal connaît le numéro de Vision Citadelle. On peut appeler, on peut vous appeler, et puis par là, tout ce qu'on peut faire ensemble fera une grande différence à ces communautés, à cette famille, à ces familles qui vivent la consternation en ce moment présent.
1: Et pasteur, la vie est mystère, la vie est remplie de mystères. Et l'un des grands mystères de la vie, c'est nous, les humains. L'organe des têtes, où, certainement, même, ou pas capable de comprendre comment se fait-il ces consorciers. Est-ce que c'est choisi de faire ce que tu fais, ou bien est-ce que tu as été choisi pour faire ce que tu fais? Et c'est là une question un peu existentielle, philosophique même, et métaphysique. Pour qui ça, c'est où, qui consale dans toute famille? Pour qui ça, c'est moi-même, par exemple, parmi mes cinq frères maternels, pourquoi c'est moi qui suis comme ça? Écoute, ça, on ne peut pas se l'expliquer. Et j'étais la fois dernière dans le sud, et dans le cadre du projet que tu sais, le projet d'ambulance là, et de clinique, il y a quelqu'un de Chavanne, vous êtes un choisi. C'est pas nous qui avons choisi, mais nous avons été choisis pour faire ce que nous sommes en train de faire. Alors, on n'a pas le choix de le faire.
0: Et Frère Charles, sur ce, et m'a songé après les attentats du 11 septembre qui t'y frappé les États-Unis, bon, m'a dit en créole pour me capable d'expliquer une pibi, et le président de la époque, là, c'était George W. Bush, et pendant que annoncé l'Amérique est attaquée, et mais ça qui fait, alors, première décision qui a été en France, c'était fermer tout aéroport, tout vol. Et George Bush était dans l'autre état, était dans l'autre côté, et puis il dit, je prends l'avion, je rentre à Washington. Il a dit, non, pas un avion, pas capable. Il dit, je suis le premier citoyen des États-Unis. Si pays a en guerre, première responsabilité, c'est moi-même. Non, effectivement, il a forcé la main pour le retourner, pour le vivre, situation et que nous connaissons, qui était passé en septembre. Alors, je n'ai pas regardé dans la situation. Je dis, bon, il faut me déplacer, il faut me quitter, etc. Mais je n'ai pas regardé, je dis, même, pour qu'on pas qu'il y ait des gens qui prennent un examen, si je ne peux pas sortir, s'il y a un problème, s'il y a une difficulté. Je dis, si nous déplacer pendant un moment, ça, et les qui prennent un examen baccalauréat, et l'église là, avec toute famille, ça, qui lague des bras balancés, bon, c'est comme un bagage qui ramasse, qui dit, mais non! Et pendant situation de guerre là, c'est un moment que pour me déplacer, je suis obligé d'annuler tout déplacement pour me capable de vivre, assister ensemble avec eux. Oui, nous déplacer de la zone par rapport avec la situation. Hein. Mais comment pour nous laguer toute famille ça, tout le monde ça qui compte sur vous? Et puis le berger, il est parti. Ouais. Il est parti. Et bien, situation que nous avons vu là, est-ce que c'est nous de la donne? Est-ce que c'est nous choisir tout ça? Mais c'est une situation difficile, c'est une situation extrême, et nous comprenons ni, et nous pas dit que nous prenons côté tête, nous aller comme ça, mais cependant, on ne peut pas lâcher et près de 500 élèves, une assemblée de 300 membres qui comptent sur nous, sur notre aide, sur nos conseils. Parfois, il y a des gens qui sont tellement avec une situation difficile là, juste voir seulement le temps des, juste voir pasteur, juste voir leader, qui parler avec elle, qui parle au accolade, qui passe maintenant tête, lui, un peu patience, un peu courage, ça s'en vient, ça fait une grande différence. Absolument. Par contre, non, c'est très cher. Comment nous faisons ça? Qui monde qui mettait nous la donne? Mais c'est de cœur. C'est plus fort que nous, c'est plus fort que nous, et nous sommes obligés de vivre, de la donne, parce que c'est notre mission.
1: C'est notre mission, nous devons l'accomplir évidemment chaque jour. On a prié pour bon Dieu éclairer nous de plus en plus sur notre mission et qu'il nous accorde les ressources nécessaires pour pouvoir l'accomplir. Merci beaucoup mon cher collaborateur, mon ami, mon pasteur. Et je crois que bon, il est 5h52, on va rester là.
0: Et bon. Mes amis, nous avons pris tout le temps, toute l'heure a été consacrée et à cette cause, cette noble cause. Alors, merci frère Chaban, merci avec tout l'auditoire qui nous écoutait ce matin. Alors, encore une fois, et tous ceux qui peuvent ou qui veulent faire quelque chose, mm-hmm. eh bien, et n'hésitez pas à appeler le numéro de téléphone et vous allez le donner, frère Chaban, afin que les gens peuvent continuer à supporter les familles démunies, déshéritées, qui vivent cette situation exécrable à Port-au-Prince et dans ces moments difficiles. Merci beaucoup, frère Chaban. Merci à tous ceux qui nous écoutaient.
1: Dieu te bénisse, mon frère. Bonne journée.
0: Également, bonne journée.
1: Merci.

Alors, c'était notre cher ami, notre collaborateur, pasteur Norbin Dovila depuis Haïti, depuis Port-au-Prince, qui était, parlez-nous un peu de la situation, et son situation difficile, ça je vous le dis. Déjà, je tiens à remercier des gens qui ont fait signe de vouloir contribuer. 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Tandis que si vous faites un virement interbancaire, il n'y a pas de frais. Donc, alors, ou bien par téléphone, ou bien en allant sur votre compte bancaire et puis enregistrer Vision Citadelle comme étant un bénéficiaire. Écoute, je pense que après votre vie sur cette terre, qui est la chose la plus importante, c'est vos actions. Qui est la deuxième chose la plus importante. Après votre vie, c'est vos bonnes actions. Votre vie, c'est la première chose la plus importante sur cette terre. Après votre vie, ce sont vos bonnes actions qui représentent la deuxième chose la plus importante. Chers amis, c'est une grande faveur de la vie. Lorsque vie ou bail l'autre mon espoir, pingo jamais sous-estimé ça. Il y a monde qui dit, bap tué tête moins parce que madame était là. Bap découragé parce que monsieur était là. Map kembe parce que me connaît mademoiselle intel lila. Et ça, c'est une plus grande richesse qu'on a gagné lorsque, parce qu'on existait, le monde continue à espérer. Et c'est ma résolution, bon, c'était toujours ma résolution, diminuer mon confort pour pouvoir diminuer la souffrance des autres. Et là encore, c'est un grand bienfait. C'est une grande récompense. Quand on diminue son confort pour pouvoir diminuer la souffrance et la misère des autres. Toujours un plaisir de vous servir, chers amis. 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Je vous laisse en compagnie de CPIM qui va démarrer son programme avec Réveil Matin. Je vous souhaite une agréable journée. Seigneur, étends ta main sur nous. Que ta lumière éclaire notre chemin. Que ton esprit dirige nos esprits. Fortifie notre foi. Car c'est notre foi qui nous met en symbiose et en synchronisation avec toi. Que ta grâce soit sur nous.
comme nos yeux sont sur toi, par la protection que tu vas nous accorder, à la gloire de ton grand nom, à l'accroissement de ton empire et à l'accompagnement de ton peuple dans son cheminement vers sa destinée éternelle. Gloire, l'honneur à toi seul, Dieu des dieux, chef des esprits. Amen. Bonne journée, que Dieu vous bénisse.

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0: Vendredi 10 juillet 2026, 6 heures passées d'une minute sur les antennes de CPAM. Vous êtes donc à l'heure de réveil matin. Bonjour Montréal, bonjour le monde, bonjour Haïti, bonjour Jean-Ernest Pierre, comment ça va?
1: Ça va toujours bien, même quand ça va mal, Tilou. On est là avec un miracle imparfait aujourd'hui. Bon,
0: Oui.
1: Miracle imparfait, c'est un miracle quand même, n'est-ce pas? Et on est content d'être là avec Tilou Jean-Paul au lendemain de la veille, n'est-ce pas? Hein?
0: Oui. Et puis on salue évidemment tous ceux qui nous écoutent, tous ceux et toutes celles qui nous écoutent un peu partout à travers le Canada et le monde, en particulier à Smart.
1: Et ceux qui ont salué Tilou pour cet
0: Oui.
1: anniversaire
0: Oui,
1: hier,
0: beaucoup.
1: hein?
0: Une agréable surprise à l'émission même, ensuite toute une journée. Mais ça fait du bien, ça fait du bien.
1: Ça fait du bien, oui.
0: Ouais.
1: Oui. On est très content pour toi, Tilou Jean-Paul.
0: Et moi, j'encourage vraiment à le faire à chaque fois qu'on a l'occasion à le faire pour quelqu'un, parce que peut-être que ça ne coûte pas grand-chose, mais ça fait tellement de bien.
1: Oui, hein?
0: Ouais.
1: Ouais. Ben, parle pour toi, Tilou, pour ceux
0: Ceux qui aiment ça.
1: qui vieillissent à vue d'œil et tous les jours, tout le monde vieillit, mais quand ça paraît trop, là, que tu vieillis, ah,
0: Ouais,
1: tu as le goût de faire comme ma mère, arrêter de fêter à 40 ans, hein, on arrête ça, là, et puis bon, on ne vieillit plus, hein.
0: Ouais.
1: C'est ce
0: Bon, mais
1: qu'a laissé ma maman.
0: comme tu dis, de toute façon, ça c'est une vérité immuable. Tout le monde vieillit, donc on a plutôt intérêt à le prendre par le bon bout.
1: Qu'est-ce que tu dis, Tilo? Ne me répète pas parce que je dis quelque chose, hein. Quelquefois, je dis des bêtises. Tout le monde ne vieillit pas nécessairement.
0: Bon.
1: C'est ceux qui sont chanceux qui vieillissent.
0: Oui, bon. Ouais.
1: C'est un privilège que de
0: Bien,
1: vieillir.
0: c'est vrai. C'est
1: Pas
0: vrai.
1: donné à tout le monde. OK?
0: Ben, raison de plus de célébrer ça quand on peut vieillir, si c'est un privilège, autant le considérer comme un privilège.
1: Oui, ben n'empêche que lorsqu'on voit les affres du passé, les séquelles du passé, parce que ce qu'a l'aile des séquelles, tant psychologiques, émotionnelles, physiques, surtout physiques. Youh! C'est terrible, Tilou. Terrible. Alors hier, tu sais ce que la France a fait?
0: Qu'est-ce que la France a fait? La France est qualifiée pour les demi. Si tu veux parler de
1: Mbappé,
0: foot, oui.
1: Mbappé a fermé le Maghreb, le petit Maghreb ici, là. Oh. Un petit Maghreb ici,
0: Oui.
1: un talon, P9, genre là. Oh là là! Mais c'est malheureux parce que bon,
0: Malheureux. Malheureux, c'est le
1: c'est
0: sport.
1: malheureux,
0: Fallait
1: tu
0: un
1: loues.
0: gagnant. La France a gagné. C'est
1: Oui,
0: pourquoi.
1: non, mais c'est malheureux parce que moi, je penserais avoir une Coupe du Monde un petit peu plus équitable, mais c'est les mêmes rengaines qui reviennent.
0: Ouais.
1: La Coupe ira à l'Europe encore.
0: Ah non, ce n'est pas ça le problème.
1: C'est pas
0: Mais
1: ça le problème.
0: non, mais
1: C'est pas le problème.
0: il y a beaucoup de, sinon scandale, en tout cas des contestations, des décisions litigieuses dans cette Coupe du Monde, plein de choses qui entachent cette Coupe du Monde. Maintenant, que ce soit encore l'Europe qui remporte une Coupe du Monde, mais je rappelle que l'Argentine est encore dans la course. Et bon, oui, on aurait préféré que ça soit plus équilibré dans ce sens-là, que ça aille autre part qu'en Europe, mais bon, c'est le sport. Si on avait
1: Il y a
0: accepté
1: des
0: que l'Europe.
1: continents qui méritent de remporter cette coupe
0: Mais
1: pour une première.
0: est-ce que les coupes se méritent ou se gagnent tout simplement? Les coupes ne se méritent pas.
1: Ben,
0: Si on a
1: tel que je vois,
0: accepté que la France, si on
1: tu viens de
0: accepte
1: me
0: que la
1: dire,
0: France.
1: dans cette Coupe du Monde surtout, là, la question ne se pose pas nécessairement parce qu'on peut vous faciliter à gagner cette coupe. Alors, faut savoir se la mériter. Faire des efforts. Exemple, si vous regardez là, c'est un scandale qui ne porte pas son nom avec toute la démonstration que Trump a faite, n'est-ce pas?
0: Voilà.
1: Et pour la suite des choses, là où c'est scandaleux selon moi, ses devoirs pour une coupe portée par trois pays. Maintenant que les trois pays ne sont plus dans la course, mais celui qui va faire le show, parce que l'entente a été conclue comme ça, ben c'est les États-Unis. Bon, les autres là sont finis, le Mexique, c'est parti, là c'est fini, il n'y a plus rien à voir. Et le Canada, c'est fini, il n'y a plus rien à voir. Alors que la suite de la chose pour une coupe du monde organisée par trois pays, il y aurait lieu, par exemple, de faire un tirage, si c'était une coupe du monde portée par trois pays, un tirage au sort pour savoir où va avoir lieu la finale de cette coupe du monde, sur quel territoire des trois pays, où va avoir lieu la semi-finale. Où va avoir lieu le match pour la troisième place entre trois pays? Ils auraient pu faire ça comme ça. Mais maintenant, non.
0: Oui, mais
1: Le Mexique.
0: ça avait été décidé depuis le début, ça on
1: Mais c'est
0: savait.
1: ce que je te dis. C'est maintenant que tu vois l'ampleur de la chose, là. Est-ce qu'il s'agit d'une Coupe du Monde réalisée par trois pays ou est-ce qu'il s'agit d'une situation où les États-Unis ont fait semblant d'organiser la Coupe du Monde avec les deux autres, mais dans le fond, là, c'est la Coupe du Monde américaine. Et tant qu'à être, on était prêt à même favoriser les États-Unis. Et là, quand tu parles, est-ce qu'une Coupe du Monde se mérite ou se gagne, tu nous? Ben, si les États-Unis avaient un tant soit peu quelques moyens, on aurait pu faciliter les États-Unis à remporter une première Coupe.
0: Oui, bon, quand on regarde certaines décisions, c'est difficile de contre-argumenter par rapport à ces histoires-là. Oui, certaines équipes semblent être favorisées. Mais bon, moi, je vais te dire honnêtement, cette histoire de co-organisation depuis le Japon et la Corée du Sud, moi, je n'ai pas trouvé ça une bonne chose. Une Coupe du Monde, dans ma perception de la chose, hein, une Coupe du Monde, ça s'organise par un pays. Et maintenant, quand j'entends que c'est vu le nombre de pays, vu que ce que ça demande comme argent, c'est difficile pour un seul pays. Moi, je me dis comment est-ce qu'on fait pour les Jeux Olympiques? Ça s'organise dans une ville, les Jeux Olympiques. Donc, pourquoi une Coupe du Monde ne veut pas s'organiser dans un pays? Ça, c'est une chose. Maintenant, pour cette Coupe du Monde-là, je ne sais pas pourquoi le Canada et le Mexique avaient accepté. Ça semblait clairement une Coupe du Monde organisée par les États-Unis et puis on donne deux ou trois matchs au Mexique et au Canada. Maintenant, pourquoi ces fédérations-là, ces pays-là avaient accepté? Ça, c'est autre chose parce que on ne leur a pas fait de surprise, hein. On leur a
1: Non.
0: proposé le plan de la Coupe du Monde et ils ont accepté.
1: Et quand on me dit, par exemple, que regardez la puissance des États-Unis, exemple, avec ce scandale qu'on vient de vivre, l'intervention du président de la FIFA, l'intervention du président américain dans une décision arbitrale, hein, n'est-ce pas, qui se prend à chaud, et puis, etc. Et on va, ben, si
0: Et puis la FIFA, parce
1: la
0: que
1: suite, si
0: ce qui
1: la
0: est
1: suite,
0: suspect, c'est
1: c'est...
0: que la FIFA a essayé de cacher ça.
1: Oui, mais tu comprends ce que je veux dire. Si la suite s'est faite sans coup férir et on semble se diriger vers l'oubli de cet incident-là, quoi, qu'en tout cas la Fédération européenne, je ne sais quoi, cette instance semble vouloir continuer le processus. Mais au départ, on aurait dû prendre des dispositions pour dire non, on va arrêter ça là, n'est-ce pas? Et les autres pays ne participeront pas si ça doit se passer comme ça et on arrête la Coupe du Monde. On arrête la Coupe du Monde.
0: C'est
1: Pourquoi
0: ça
1: ça
0: tout
1: ne
0: le
1: devrait
0: problème.
1: pas s'arrêter, hein?
0: C'est ça tout le problème. Et c'est comme en politique et comme partout où il y a oppression, c'est à ceux qui sont oppressés de dire non, on arrête tout. Alors qu'on se plaint, j'ai vu les plaintes de la Fédération égyptienne. Certaines fois, on laisse ça aux fans ou aux simples gens ordinaires de se plaindre. Mais là, la Fédération égyptienne a carrément qualifié ce match contre l'Argentine de vol. Mais est-ce
1: Mais on
0: qu'ils
1: laisse
0: vont
1: la Fédération égyptienne à elle toute seule.
0: C'est ça.
1: Tandis que ce qui arrive là à la Fédération, à l'Égypte, n'est-ce pas, aurait pu arriver à un autre pays moins nanti, n'est-ce pas? Et non, on a tendance à vouloir laisser les choses aller. Et comme j'ai déjà dit, que les gens méritent, les peuples méritent leur vie.
0: Maintenant, on
1: Donc,
0: peut se poser la
1: nous,
0: question
1: dans ce
0: aussi.
1: cas-ci, nous méritons d'avoir. Maintenant, Infantino comme président.
0: Infantino, là, lui, il en fait tellement. Mais on peut aussi se poser la question, est-ce que la nature même du jeu, ne fait pas en sorte qu'il y ait toujours non seulement des erreurs, mais des actions qu'on ne pourra jamais vraiment juger, évaluer à 100% avec objectivité, être sûr qu'on ait la vérité, parce que depuis le début de la Coupe du Monde, il n'y a pas une Coupe du Monde où on ne peut pas trouver au moins un match où ces erreurs-là sont suspectes. Bon, on est venu avec la technologie la VAR. Quand on nous a vendu la VAR, c'était bon. Là, maintenant, ça va résoudre tous les problèmes. Ce qui s'est passé en 66 dans la finale entre l'Angleterre et l'Allemagne ne va pas se reproduire. On pourra vraiment voir si le ballon était entré ou non. On pourra vérifier s'il y a eu pénalty ou non. Mais avec la VAR, on a l'impression qu'il y a encore plus de scandales qu'avant.
1: Alors, donc, j'en viens peut-être à être preacher en disant que l'homme, c'est vraiment, comment je pourrais dire, et l'homme, l'humain est toujours susceptible à faire des erreurs. Et puis, ce que l'humain fait, sera de toute façon émaillé d'erreurs ou résultat d'erreurs, etc. Il y a rien de parfait dans ce monde, ça ne sera pas parfait. Moi, je regarde surtout une décision qui a été prise contre ce joueur-là, qui visiblement voulait jouer la balle, n'est-ce pas? Et l'autre a mis son pied juste au mauvais moment et le pied de celui qui voulait jouer la balle, le premier, n'est-ce pas? Mais se trouve à percuter l'autre pied et l'autre tombe et on donne une faute et on a regardé toutes les vérifications. Quant à moi, nous a dit que l'intention du joueur, c'était de jouer la balle parce que c'est une question d'intention qu'il faut. Est-ce que l'autre voulait faire mal? Quand on arrête un joueur, on stoppe, on tire le joueur par le chandail, on empêche au joueur de jouer, d'être actif, etc. Ça, c'est une volonté. Mais maintenant, là, que l'autre veuille jouer la balle et l'autre adversaire place son pied, et naturellement, c'est le pied qui écope. Hein?
0: C'est une faute qui, moi, m'a toujours, je me suis toujours posé des questions. C'est comme pour l'obstruction. Le joueur essaie de récupérer le ballon. Celui qui a le ballon, le joueur adverse, fait un dribble qui place l'adversaire entre lui et le ballon. Et puis, on siffle obstruction. Ça, c'est une faute que
1: Or,
0: je ne comprends pas.
1: l'obstruction, on la voit tous les jours et ça, cette obstruction-là est admise.
0: Non, mais ce que je veux dire, c'est...
1: Non,
0: Alors...
1: regarde, tu parles de cette obstruction et tu poses des questions. Moi aussi, je me pose des questions là-dessus, Tino. Mais l'obstruction qui est admise, que je vois tous les jours, c'est lorsqu'il y a ce qu'on appelle le tir de coup de pied de coin ou corner, n'est-ce pas? Alors que tu vois visiblement le joueur,
0: C'est
1: les
0: vrai, c'est vrai.
1: joueurs défenseurs, en tout cas face à leur gardien, empêchent littéralement aux joueurs qui doivent pouvoir
0: On se voit le
1: marquer de
0: ballon.
1: la tête généralement. On les empêche d'être visibles, on les repousse
0: Ouais.
1: comme quoi ils ne devraient pas être. Ça, c'est de l'obstruction quant à
0: Ouais.
1: moi, mais
0: Mais ça, c'est
1: il n'y
0: accepté.
1: a jamais
0: Alors,
1: un
0: ce qui est...
1: troisième arbitre ou un deuxième arbitre qui est là pour dire non, vous n'allez
0: Oh,
1: pas
0: ben,
1: les joueurs.
0: l'arbitre
1: Ils doivent
0: central,
1: être libres de leur mouvement, pardon.
0: l'arbitre central, il voit très bien ce qui se passe,
1: Mais
0: à moins qu'il y ait coup ou autre bagarre, mais il ne siffle pas. Mais
1: souvent, tu vois des bousculades là-dedans, là. Ça n'a pas d'allure.
0: par rapport à l'action que tu as décrite, le joueur qui met le pied et tout, à un certain moment, la FIFA n'a pas voulu que ça reste à la discrétion de l'arbitre. Parce que comme tu dis, c'est à l'arbitre de juger est-ce que lui, il voulait vraiment jouer le joueur ou est-ce qu'il essayait de jouer le ballon. La FIFA n'a pas voulu et ils sont venus avec cette règle que je trouve qui donne beaucoup de problèmes. Si tu joues le ballon ou si tu ne joues pas le ballon, il y a faute ou il n'y a pas faute. Et ça, je suis d'accord avec toi que ça devrait être à la discrétion de l'arbitre et être jugé au cas par cas.
1: Oui, ultimement, c'est l'arbitre, mais là, et encore une fois, là, tu vois, toutes ces fédérations-là défendent leurs intérêts et la plupart ont peur, surtout les plus faibles, d'être dans le rétroviseur de la fédération, hein, parce que ces fédérations-là reçoivent de la Fédération internationale, la FIFA, beaucoup d'aide et beaucoup d'argent. Plus on fait de l'argent, plus on a des droits de télévision, etc., etc. Regarde, tu as parlé dernièrement là de cette
0: Ouais.
1: pause, comment
0: Qui vient casser l'élan du jeu, c'est moi je n'aime pas.
1: ça n'a vraiment pas d'allure. Ça va casser le jeu et il semble qu'il n'y a pas un moment précis pour le faire.
0: C'est autour de la 23e minute. En tout cas, c'est à la moitié de la mi-temps, mais ce qui arrive, c'est que il faut aussi que l'action s'arrête. Donc l'arbitre doit attendre que le ballon ne soit plus en jeu. Donc ce qui
1: Mais
0: fait que ça varie un petit
1: dans
0: peu.
1: certains cas, on ne prend pas cette pause-là. Il me semble que j'ai déjà vu qu'on n'a pas pris
0: Non,
1: la
0: dans
1: pause.
0: cette Coupe du Monde, c'est systématique parce qu'il y a ces histoires de publicité. Hier, l'animateur nous a même fait remarquer qu'à un certain moment, on devait reprendre, mais qu'il y avait quelqu'un en costume qui disait au quatrième arbitre d'attendre parce qu'à ce qu'il paraît, les publicités n'avaient pas terminé. Donc.
1: Oh là là, et ça rapporte énormément.
0: Ben oui, tout à
1: Ça
0: fait.
1: rapporte même si
0: Mais on avait déjà voulu.
1: ça doit briser le rythme du jeu.
0: Ouais,
1: Parce que
0: alors.
1: dans le fond, regarde là, Tino, faisons une comparaison avec un autre sport qui est beaucoup plus fatigant. C'est le tennis. Tu imagines un match peut se jouer.
0: Je sais pas si on peut comparer.
1: Bon, pardon?
0: Je ne sais pas si on peut comparer.
1: Mais on peut comparer.
0: Vas-y, vas-y.
1: Parce que par rapport à la pause, là, Tilou.
0: Non, c'est surtout par rapport à tu dis un sport qui est plus fatigant.
1: Ah ben, mais il y a des pauses qui sont réglementaires dans le tennis. Il y a des
0: Ouais.
1: moments où tu prends la pause, etc. Et la durée de temps, là. Exemple. Tu passes trop de temps avant de faire le service, hein, ben, tu risques d'être pénalisé, on te le souligne.
0: Oui, mais
1: Imaginez,
0: entre chaque jeu aussi, tu peux
1: tu vois
0: souffler.
1: le football, il y en a de ces gens qui n'aiment pas le football, tout simplement parce qu'ils estiment que c'est long. Les Nord-Américains estiment que c'est long. Le jeu. Pourquoi c'est long? Vous avez 11 joueurs par équipe sur le terrain. Et pendant que l'autre fait des petites passes, tu as le temps de te reposer.
0: Oh, pas dans le
1: Ben
0: football, pas
1: écoute,
0: dans le
1: là,
0: football moderne là.
1: les 11. Ben, de quel football? C'est le football que je vois aussi, là, Tilou.
0: Peut-être que
1: Pendant
0: le
1: que
0: gars.
1: le ballon est en avant, toi, tu es en arrière, tu te
0: Ah,
1: reposes, Tilou. Hein?
0: mais j'ai l'impression que tu ne regardes pas les matchs, hein. Te
1: Ben, tu peux.
0: reposer.
1: Ben oui, ça dépend des matchs, encore une fois. Ça dépend des matchs.
0: Ouais.
1: Il y a.
0: Bon, mais en tout cas, les matchs où tu peux te reposer étant sur le terrain sont très rares cette année.
1: Ben, sont très rares, mais ces matchs existent et tout simplement parce que le terrain est vaste. Le terrain est vaste par rapport au terrain de tennis où
0: Certaines
1: vous
0: fois,
1: êtes deux
0: tu peux.
1: joueurs à défendre. Imaginez,
0: Certains
1: imaginez.
0: joueurs qui ne touchent pas le ballon courent plus que ceux qui ont le ballon. Hein.
1: Ah ben, il est fou là, celui qui
0: Il
1: n'a
0: n'est
1: pas le
0: pas
1: ballon et qui court
0: il n'est pas fou. C'est une
1: et
0: question
1: qui
0: de
1: est
0: stratégie, mais
1: placé.
0: non.
1: Et qui est placé, des fois là, les quatre derniers là, les défenseurs,
0: Je ne faut pas dire.
1: restent là, restent sur la ligne médiane en attendant l'avancée, la venue, et c'est là qu'on va défendre, etc.
0: Ben
1: Bon,
0: les joueurs qui
1: un
0: feraient
1: sport.
0: ça, les joueurs qui feraient ça, ces temps-ci se feraient sortir par l'entraîneur. Hein.
1: Silou, excuse-moi de faire la comparaison. Le tennis là, la balle te revient vite, hein? Et
0: Oui.
1: tu dois défendre cette balle-là et tu dois jouer la balle, etc. Tandis que le football, il y a un ballon pour 22 joueurs, Thilo. Le ballon n'est pas entre les 22 joueurs,
0: Bon,
1: entre fait en même temps, là.
0: faut que tu réapprennes à apprécier le football, Gérard, parce
1: Ben,
0: que c'est
1: il
0: ne
1: faut
0: pas
1: que je
0: avoir le
1: réapprenne.
0: ballon certaines fois est plus
1: Il faut que je
0: fatigant que
1: réapprenne.
0: l'avoir.
1: Alors, tout ça pour te dire quoi? S'il fallait observer une pause pour permettre de respirer aux joueurs de tennis, ben, ça risquerait parce que finalement, c'est à celui qui va avoir le plus de force, de courage, de continuer, etc. Parce qu'il y a des matchs qui durent des heures, là.
0: Ben
1: Il y a des matchs qui durent des heures. Alors que le football, à la rigueur, à 90 minutes, on va ajouter,
0: Tu as vu les joueurs au
1: disons, je
0: football
1: ne sais pas
0: dès la
1: si
0: 60e
1: on a déjà
0: minute?
1: ajouté plus que 15 minutes
0: Il y
1: dans
0: a des
1: le,
0: joueurs,
1: l'arrêt de jeu,
0: même,
1: hein?
0: même dans un match de 90 minutes, on a vu des joueurs arriver à la 60e minute qui n'en pouvaient plus à cause de crampes.
1: Ouais, mais ces situations-là, tu vas les voir, là, surtout des joueurs qui sont là pour marquer des buts, qui sont à
0: Mais non,
1: l'avant,
0: mais non.
1: etc.
0: Tout le...
1: Ceux en arrière se retrouvent. Moi, je me
0: Mais...
1: souviens d'un joueur du nom de Philippe Vogue, au milieu du terrain, il se reposait, il faisait
0: Bah
1: des passes
0: oui.
1: flamboyantes, n'est-ce pas?
0: Encore que...

0: là, tu comprends?
1: Je sais pas.
0: Cette pause-là, moi je te parle de cette
1: En tout cas,
0: pause-là.
1: pour la pause, oui.
0: Parce que si cette pause-là, si on n'avait pas inventé cette pause, on aurait tué le football?
1: Non, je vais te
0: Non.
1: dire, je
0: La
1: vais te
0: pause
1: dire pour
0: a
1: la
0: été
1: pause.
0: inventée pour les besoins de la FIFA, OK?
1: Non, ça, y a aucun doute. Et ils prennent le prétexte de la chaleur parce que c'est vrai aussi qu'il fait très chaud, beaucoup plus chaud que lors des
0: Tu
1: footballs
0: sais,
1: passés.
0: Thibault.
1: Mais ce que je voulais dire, c'est que c'est sûr que c'est un prétexte parce que déjà en 1994, lors de la première Coupe du Monde aux États-Unis, ils avaient voulu mettre cette pause-là. Et c'est parce qu'il y avait le monde du football qui n'était pas d'accord, même Maradona s'en était plaint. C'est pour cela que ce n'était pas passé. Et c'est revenu aux États-Unis, et c'est à ce moment-là qu'on a vu la pause, en prétextant, et c'est un prétexte que certains diront valable, la chaleur, parce que les joueurs aussi se plaignent de la chaleur.
0: Ok, Thilo, moi, de toute façon, ça casse le
1: Non, ça
0: jeu,
1: c'est
0: n'est-ce
1: sûr,
0: pas?
1: c'est sûr.
0: Ça finit par, c'est comme, comment dirait l'autre, dans la guerre entre la Russie et l'Ukraine. L'Ukraine qui veut avoir une pause, il dit, ah, non, non, pendant, elle dit, tu dis, pendant qu'on prend la pause, il va s'armer davantage, etc. Ça casse le rythme de quelque chose. Et d'autant que je sais que ce n'est pas pour les besoins de la
1: Ouais,
0: cause, mais
1: c'est
0: c'est
1: ça le
0: pour les
1: problème.
0: besoins de la FIFA que la FIFA puisse faire. Mais c'est scandaleux ce que ça rapporte. De plus en plus d'argent et
1: Ouais.
0: toujours plus d'argent. Toujours plus d'argent. Ça n'a pas d'allure.
1: Ben, l'argent finit par tuer ce sport-là. Je sais pas
0: Oui.
1: pour les autres, mais le football, là, ça, on le constate.
0: En tout cas, hier. Au Maghreb, au petit Maghreb, on n'a pas
1: J'ai
0: fêté fort. On n'a pas fêté fort.
1: l'impression que tu t'en réjouis.
0: Non, non, pas vraiment. Parce que je voudrais au moins une première Coupe du Monde en Afrique.
1: En Afrique, ouais,
0: Hein?
1: ben, c'est non.
0: Mais on va
1: Là, ça
0: attendre
1: sera encore
0: un peu.
1: l'Europe ou l'Amérique du Sud avec l'Argentine.
0: Parce que, ça c'est une autre question, Thilo. L'argent, encore l'argent, achète nos meilleurs joueurs africains. Et ils jouent pour leur pays d'adoption. Ils jouent pour la
1: Oh,
0: France.
1: je ne sais
0: Mais c'est quand même des Africains.
1: pas. Attendez, non, non, non. Il faut vraiment faire attention et être précis sur ce terrain-là.
0: Oui.
1: Si on parle de leur origine, oui. Mais ça, c'est pas l'argent qui les achète. Ça, ben, en tout
0: Mais.
1: cas, on va être clair. C'est peut-être la situation économique, la situation géopolitique, dans le sens que oui, en Europe, ça va mieux qu'en Afrique, donc beaucoup de gens se sentent obligés, en tout cas, sont obligés d'aller immigrer en Europe et deviennent des Européens. D'accord, dans ce sens-là, d'accord. Mais ce ne sont pas des joueurs qui ont commencé à jouer en Afrique et que les clubs les ont achetés et qui jouent pour d'autres pays. Non, en la France, ceux qui jouent pour la France, ce sont des Français.
0: Ce
1: Ils
0: sont
1: sont
0: des
1: issus des
0: Français.
1: Français d'origine, d'accord, mais
0: Ce
1: ce n'est
0: sont
1: pas
0: des
1: l'argent qui les a
0: Français.
1: achetés.
0: Tant que ça fait l'affaire, tant que ça
1: Ah,
0: continue
1: ça
0: à
1: c'est
0: faire
1: autre chose.
0: l'affaire, tant que ça continue, de temps en temps, tu vas entendre une X députée qui va souhaiter, qui va dire
1: Ouais.
0: Mbappé, c'est un nègre, etc., etc. Vous savez, là, Tidou,
1: Mais ça, on n'est
0: pour
1: pas
0: les
1: d'accord avec ça.
0: Français,
1: Mais on n'est pas d'accord avec ça.
0: on n'est pas d'accord avec
1: Ben,
0: ça. On
1: mais
0: n'est
1: si
0: pas.
1: on dit,
0: Pourquoi
1: si on
0: je serais
1: dit, mais
0: d'accord,
1: si on,
0: moi, avec ça,
1: mais si
0: Thilo?
1: on dit que ce sont des Africains que
0: Et c'est pas.
1: l'argent acheté,
0: Et
1: c'est
0: ça ne
1: on
0: date
1: donne.
0: pas d'aujourd'hui, là. Le Pen a été le premier à dire cette Coupe du Monde gagnée par la France, c'est pas une Coupe du Monde française, c'est une Coupe du Monde africaine.
1: Mais on n'est pas d'accord
0: Voilà.
1: avec lui.
0: Ben, tu n'es pas d'accord, mais que
1: Il a
0: veux-tu,
1: raison.
0: Thilo? Que veux-tu?
1: Bon.
0: Que veux-tu? Tu
1: Non.
0: vas voir. C'est exactement ce qu'on s'est dit. Le football est devenu tout simplement
1: Non, c'est là que
0: une affaire d'argent,
1: que
0: de
1: j'ai les
0: gros sous.
1: non, c'est là que j'ai l'inconfort avec la réflexion, c'est que oui, quand on parle de Le Pen ou d'autres qui disent que c'est l'Afrique qui gagne, ce ne sont ça, on n'est pas dans le football. Pour eux, là, on est plutôt dans un problème d'immigration, d'immigrés, ceux dont on parle tous les jours ici. Ce n'est pas le football parce que ce ne sont pas des joueurs africains qui jouaient pour l'Afrique ou des clubs africains qu'on a été achetés avec de l'argent. Non, ce sont des gens qui ont immigré et il se trouve qu'ils ont choisi le football et jouent pour le
0: Mais ça te
1: pays.
0: permet de voir la réalité, ce que je dis souvent, pour être rendu à ce stade de l'élite du football, la crème de la crème du football.

0: Il faut des conditions que la plupart des pays ne réunissent pas, dont Haïti, n'est-ce pas? Ne réunissent pas. Ça prend beaucoup d'argent, ça prend beaucoup de préparation, ça prend beaucoup, beaucoup, beaucoup. De sorte que quand tu mets tous ces beaucoup là, un à un, ça devient énorme. Ça fait la différence entre les pays pauvres et les pays riches. Tu ne verras jamais, et toi tu vas le dire, tu seras le premier à dire, un pays pauvre comme Haïti, là, même si, hein, même si on sait faire tous les miracles, on va dire, là, pour ne pas dire magie, là,
1: Même si on a dans le
0: on ne
1: sang,
0: verra jamais
1: même si on
0: un
1: a le
0: pays.
1: football dans le sang.
0: Même si on a le football dans le sang et dans les dents et dans la bouche, Tilo, on ne pourra pas gagner cette Coupe du Monde parce qu'on n'a pas les moyens, parce c'est une affaire d'argent pour préparer. Tu sais,
1: Ouais, dans ce sens-là, on est d'accord.
0: la plupart de ces jeunes qui ont évolué, qui ont fait un bon travail, ils ont évolué pour. Alors, on va prendre la pause tout de suite, sinon, ou bien tu nous laisses aller. Bon, la pause.
1: On va prendre la
0: Et
1: pause.
0: on va revenir avec le pot
1: Oui, tout à
0: et le contre.
1: l'heure. Ouais. À tout à l'heure.

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6: Nous sommes de retour après la pause, il est 6h passé de 33 minutes et nous entamons notre seconde partie de revue de presse, réflexion et discussion avec Jean-Ernest Pierre et moi-même. Oui, aujourd'hui nous sommes deux, mais vous pouvez vous joindre à la conversation en appelant le 514-287-1288. Et ça nous fera plaisir d'échanger avec vous. Alors Jean-Ernest, on était donc en train de parler de ce sport, la Coupe du Monde, enfin le football, mais aussi la Coupe du Monde, qui est un sport populaire dans le sens un sport du peuple et qui semble de plus en plus, à cause de l'argent, à cause d'une affaire d'argent et de technologie aussi, et semble devenir un sport d'élite. Et je me rappelle qu'à un certain moment, la FIFA avait comme souci, en tout cas dans le discours, qu'il n'y ait qu'un seul football. Donc le même football qui se joue, on va dire, aux États-Unis, à Paris, soit le même qui se joue à Port-au-Prince ou dans n'importe quelle autre ville et du monde. Mais ça, depuis l'entrée de la technologie, ce n'est plus possible. Ce n'est plus possible. Il est clair qu'il y a deux, en tout cas, au minimum deux, en tout cas plusieurs footballs. Et dans ce sens-là, on est d'accord. Moi, je suis très critique aussi sur certaines choses dans l'évolution du football. Par contre, quand on regarde les équipes de la France, et de la... en tout cas, pratiquement toutes les équipes maintenant, parce qu'il y a de plus en plus de Noirs, il y a des équipes européennes carrément constituées de Noirs seulement. C'est là que je ne suis pas d'accord qu'on dise que ce soit l'argent qui achète des Africains pour jouer pour des équipes européennes. Je ne pense pas que ça soit.
7: Alors,
2: la façon dont tu amènes ça, si les auditeurs pensent que j'ai dit exactement ce que tu viens d'expliquer là, ils ont le droit de me trucider, comme dirait Jean-Emmanuel, me mettre crucifié, hein, n'est-ce pas? Non, je n'ai pas dit ça comme ça. L'argent, c'est les nerfs de la guerre, Thilou. C'est avec l'argent qu'on fait tout, presque tout, n'est-ce pas? Et je parlais justement de ces joueurs, la plupart de ces joueurs qui ont évolué, qui ont fait un bon travail, je dirais pas une bonne représentation, bon, qu'est-ce que veux-tu que je dise? C'est une bonne représentation pour Haïti, hein, qui ont évolué pour la sélection nationale avec le résultat qu'on sait, n'est-ce pas? C'est la plupart ont joué pour Haïti parce qu'ils n'ont pas été sélectionnés par leur pays d'adoption. Le premier choix n'est pas nécessairement Haïti. Or, la plupart aussi, je sais, ont demandé à jouer pour Haïti, ont demandé à prendre la formation, mais Haïti n'avait pas les moyens de faire quoi que ce soit. Alors, quand tu n'as pas les moyens de ta politique, qu'est-ce que tu fais, Tino, dans les circonstances? On voit d'ailleurs, même le sport, le football qui se joue au niveau professionnel, mais c'est une affaire de gros sous, c'est une affaire d'argent. Hein? Et la capacité qu'ont ces joueurs-là de pouvoir monter, de devenir des joueurs d'élite, Tino, mais c'est avec l'argent qu'on fait ça. C'est parce que l'argent qu'on le fait.
6: Mais ça, c'est une discussion d'un tout autre ordre. Moi, c'est ce que je disais. Et le cas d'Haïti est très différent, justement, de ces pays où on dit, ben, on va s'entendre, ce sont des joueurs africains. Mais non, ce ne sont pas des joueurs africains. Moi, c'est là que je voulais faire le point. C'est clair que ce ne sont pas des joueurs africains, ce sont des joueurs européens,
2: alors,
6: des Français à part entière.
2: Alors, mais les joueurs qui ont joué, qui sont venus d'Europe, et qui ont la citoyenneté européenne, on ne dira pas française, etc., mais qui ont joué pour la sélection haïtienne, est-ce que c'est seulement par amour
6: Ça, c'est différent. C'est ce que je dis. Ça, c'est différent. Bon. Par amour, je ne sais pas. C'est sûr que Haïti aussi offre une opportunité.
2: Tu penses pas que la plupart auraient aimé évoluer aux côtés de Mbappé et avec donc des possibilités de faire vraiment éclore leur talent et tout ça et d'avoir un nom et un avenir beaucoup. C'est oui. Au départ, c'est oui.
6: Bon, mais je comprends. Enfin, là, je me perds un peu dans la discussion. Moi, j'étais encore sur. Cette phrase qui disait, on va s'entendre, ce sont des joueurs africains. Bon, mais si on ne parle plus de ça, d'accord. Dans le cas d'Haïti, c'est tout autre chose. Ce sont des Européens, si tu veux, d'accord,
2: non,
6: qui n'ont pas pu jouer pour leur sélection et qui cherchent
2: à rien. Tout ce qu'on dit là, Tino, pourquoi? Parce que le football est devenu une affaire de gros sous. C'est avec des gros sous qu'on peut aider les joueurs à monter de niveau, et etc., etc. Et Haïti n'ayant pas ces moyens-là, ben, il va y avoir très peu de joueurs à pouvoir faire éclore leur talent naturel. Les talents naturels restent là bruts, mais malheureusement, de temps en temps, tu vas voir un miracle qui va s'opérer, mais on n'a pas les moyens de faire, de donner plus d'entraînement, plus de capacité à ces joueurs-là. Parce qu'on n'a pas les moyens, tout simplement.
6: On est obligé de se rabattre sur des joueurs et des joueuses, on va dire, d'origine, qui auraient pu jouer pour les sélections européennes, mais comme... Ça, on est d'accord, mais ce ne sont... Enfin, quand on parle d'argent dans le football...
2: Mais tu comprends, pour revenir à ce que toi, tu disais, Thilo, est-ce que c'est des joueurs africains?
6: Non.
2: Qui ont gagné, qui ont donné ce coup de pouce-là à la France, faisant en sorte que la France soit une candidate vraiment très sérieuse pour le titre, encore une fois, cette année. Mais c'est la perception qu'ont les gens.
6: Ben justement,
2: c'est la perception qu'ont les gens.
6: C'est là que je me pose la question.
2: C'est extrêmement importante, Thilou.
6: Non, tout à fait. C'est pour ça que je pose la question. Parce qu'on condamne souvent, tu viens de parler de M. Le Pen, ou il y en a d'autres qui le disent. La dame du Paraguay, on va la laisser de côté parce qu'elle était plutôt dans les injures. Mais Le Pen.
2: Dans les insultes, oui.
6: Mais Le Pen, lui qui dit, On va prendre la chose pour ce qu'elle est. On oublie que qui est Le Pen et tout. Mais on va regarder sa déclaration quand il dit « Ah, lui, il ne sait pas, il n'est pas fier de l'équipe de France 98 parce que pour lui, c'est une équipe africaine. » C'est ce qu'il avait dit. Bon. C'est là que je ne suis pas d'accord parce que, oui, il le dit, mais si nous, on dit aussi qu'on a cette perception, est-ce qu'on ne lui donne pas raison?
2: Non, mais
6: parce qu'en réalité, ce sont des gens qui sont nés en France, qui ont grandi en France. Donc, pourquoi est-ce qu'ils seraient moins
2: français? Peut-être qu'on est dans une discussion. Peut-être qu'on est dans deux discussions, dans la discussion, Thilo. Moi, je dis ça, là. C'est parce que j'aimerais voir ces joueurs-là évoluer pour leur pays d'origine et non pour leur pays d'adoption. Je ne veux pas dire que ces joueurs-là, non, pour la plupart, non, ne sont pas nés en France. Voilà. Mais il reste que leurs parents ont été adoptés, ont dû fuir la misère.
6: Mais à quel moment?
2: N'était-ce cette situation, ils auraient évolué en Afrique. Moi, j'ai besoin d'avoir, je le dis et je le pense, qu'il y a un continent le plus populaire et le continent d'avenir qui est l'Afrique, qui n'a toujours pas gagné une Coupe du Monde. Et malgré les efforts de ces équipes-là, on voit, mais il manque un petit quelque chose, une dernière finition. C'est sans doute l'argent qui fait échec à ça. Mais j'aimerais voir ces joueurs-là, aux talents multiples qui évoluent pour d'autres pays, évoluer pour leur pays d'origine, l'Afrique.
6: Oui.
2: Ça, et aussi longtemps que cette situation-là va perdurer, va être comme ça, il n'y aura pas de pays à remporter une Coupe du Monde en Afrique.
6: Je pense que l'Afrique. Mais alors, pourquoi l'Afrique a autant progressé? Parce qu'à un certain moment, jouer contre le pays d'Afrique, c'était une victoire assurée. Le Brésil a passé combien de temps à toujours gagner sur exactement le même score? Quel que soit le pays d'Afrique, c'était 3-0. Mais depuis 2010, ça a changé. Et maintenant, on a vu le Maroc passer à ça de battre le Brésil. Je crois que le Cameroun avait même gagné contre le Brésil.
2: Même Haïti est passé à ça. Donc, le Brésil n'est pas une grande référence cette année.
6: On est d'accord. Non, mais ce que je veux dire, c'est que le Brésil reste quand même l'une des fédérations.
2: Le football africain a évolué. Ça,
6: ouais. Et le Brésil reste la fédération.
2: La dernière Coupe du Monde, au moins, là, qu'on a vu.
6: Le Brésil reste encore la fédération de football la plus riche au monde. Donc, donc l'Afrique a progressé. Mais il y a deux choses dans ça.
2: Dans la chose.
6: Oui. Il y a l'aspect football dont on parle par rapport à est-ce que si ces pays étaient économiquement mieux placés par rapport aux Européens, peut-être que la famille de ces joueurs-là n'aurait pas immigré, peut-être que cela aurait... On est dans beaucoup de peut-être parce que ça dépasse le cadre du football. Et justement, la discussion qu'on fait là, pour moi, elle dépasse le cadre du football, c'est de se demander à quel moment un immigré ou un enfant d'immigré peut considérer que ce pays-là est son pays sans toujours avoir à faire la référence à un pays d'origine.
2: Alors là, tu poses la vraie question, Thilou. C'est lorsqu'il se sent adopté véritablement, un Mbappé qui se fait dire, comme ici aussi, là, des jeunes qui sont nés ici, qui un jour vont se faire demander « Mais d'où tu viens ?» Non, moi je suis d'ici.
6: Mais tu sais le problème dans tout ça, c'est que ça reste encore... Si on parlait de pays, ça dérangerait moins. Mais ça reste encore une question de couleur de peau. Parce que ce même problème-là, entre guillemets, que l'on pose pour Mbappé, il aurait dû être posé pour d'autres joueurs qui jouent pour la sélection française, mais qui sont d'origine italienne ou espagnole, mais on ne le dit pas.
2: Alors, pourquoi ne pas le dire tout simplement, là, Thilou? Tu viens de le dire. C'est une question de couleur, hein? Et le contraire n'est pas vrai. Tu ne verrais jamais un blanc jouer dans une équipe africaine, hein? Bon, lorsqu'on a un Philippe Vorbe qui joue pour la sélection nationale, un Charles Vorbe n'est pas allé très loin, mais Philippe Vorbe, c'est une exception, n'est-ce pas? Au point où on va dire que les autres vont avoir tendance à imiter Philippe, n'est-ce pas? Avec les cheveux au vent.
6: Mais de toute façon, lui, il dit qu'il n'est pas blanc, non?
2: Bon, il n'est pas blanc. Bon, il n'est déjà pas blanc, mais un petit peu. Et là, c'était l'exception. Cela dit, Thilou, dans une équipe africaine, on ne verrait jamais, ça veut dire que Non, si un tel cas devrait se présenter, on devrait avoir une exception, un talentueux perdu en Afrique et quelque part qui a commencé à jouer pour l'Afrique. Immédiatement, on le rapatrierait si ça devrait valoir la peine, n'est-ce pas? On le rapatrierait, n'est-ce pas? Mais l'Afrique n'a malheureusement pas cette capacité-là. C'est de pauvres petits pays. Parce que surtout le football est devenu une affaire de gros sous. Et plus ça va, plus on regarde des pauses chaleur, là, n'est-ce pas? Et on sait que ça se fait pour l'argent, Tino. Moi, ce n'est pas des choses que j'applaudis du tout, du tout, du tout. Parce que le football devrait rester ce qu'il était à l'origine, ça veut dire un sport de masse, n'est-ce pas? Un sport populaire. Mais on est en train de changer la nature du football.
6: Maintenant, est-ce que c'est possible? Peut-être que nous, on parle de choses utopiques. Est-ce que c'est possible d'avoir quelque chose de populaire, de mondial carrément, et que ça reste populaire dans le sens que pour le peuple, sans que l'argent ne vienne tout changer? Je ne pense pas que ça soit possible de nos jours.
2: Mais pourquoi tout récemment, là, c'était ça, Thilo? Et
6: Oh, tout
2: voilà.
6: récemment,
2: Regarde.
6: on s'en plaint depuis 94, Jean-Ernest.
2: Non, non, moi je ne parle pas de Coupe du Monde là.
6: OK.
2: Je te parle du sport comme tel et ce qui va faire dire à notre consoeur que, et la plupart des Haïtiens, c'est un sport naturel et on a tendance à nous, en marchant, à tirer, à shooter, comme on dit, n'est-ce pas? Du pied, c'est un geste qui est naturel. Et puis, subitement et tout à coup, on voit les excès qui sont faits. Je parle du côté du sport professionnel, le football professionnel. C'est des excès qui sont faits pour donner, payer autant d'argent aux joueurs, n'est-ce pas, et faire en sorte que les dirigeants de club gagnent le million et les millions, n'est-ce pas? Pour faire en sorte que le football soit dénaturé de son sens naturel. C'est-à-dire, moi, je ne veux pas dire qu'un professionnel du football, c'est comme un professionnel de la médecine qui gagne très bien sa vie. Mais là, on est rendu à des extrémités
6: Tout à fait, ouais.
2: qui frisent la folie, là.
6: Ça, on pose des questions et
2: Et
6: on
2: ça,
6: avait ouvert ce débat.
2: ce n'est pas une démarche naturelle, sinon. On voit que c'est en forçant. Pour donner des salaires énormes. On nous dit de ces clubs-là européens qui donnent l'impression qu'ils sont vraiment multimilliardaires. Et pourtant, non,
6: Non, tout à
2: c'est
6: fait.
2: une fausse perception que ça donne.
6: Ouais, on avait commencé ce débat-là lors de la COVID, et parce que justement, les scientifiques à qui on mettait la pression pour trouver des solutions, certains disaient, bon oui, mais tout l'argent, vous le mettez dans les stars, dans les footballeurs, et pas dans la recherche, et alors, vous ne pouvez pas nous mettre cette pression-là. Et à ce moment-là, on a soulevé la question de quel était le sens de ces histoires-là, de donner à un footballeur tous ces millions, est-ce que ça valait la peine? Bon, mais on semble ne plus être là, on n'en parle plus.
2: Alors donc, ça veut dire que c'est tout le monde trouve son compte, n'est-ce pas? Et puis on se tait, et puis on laisse faire, et on continue à avoir des salaires mirobolants à des joueurs professionnels. Et comme quoi Pelé, lui, n'était pas joueur de football, il n'avait pas de talent.
6: Pelé déjà à son époque, il touchait bien, il vivait bien, il gagnait bien sa vie. Ouais. Parce qu'il y a aussi beaucoup de clichés sur ce qui se passait avant. Et Pelé, il a touché un peu d'argent.
2: Ouais, ben, on va dire, Tilou, mais ça, aujourd'hui, c'est scandaleux, tout simplement. Ce qu'on voit là, c'est scandaleux. Et puis, à ce compte, Tilou, malheureusement, l'Afrique est loin de remporter une première Coupe
6: Mais
2: du Monde.
6: elle est plus. C'est bizarre hein, que l'on dise ça maintenant parce qu'elle est plus proche de remporter une Coupe du Monde que ce que ça avait été il y a longtemps. L'Afrique
2: Mais
6: est.
2: Tilou, regarde là, plus ça va, plus on va, moi, je ne m'attendais vraiment pas à vivre le contraire. qu'une équipe africaine même arrive en finale de la Coupe du Monde.
6: Le Maroc qui a été éliminé hier là face à la France était déjà en demi-finale il y a 4 ans.
2: Ben, à demi-finale, c'est le plus loin qu'on soit arrivé, pas vrai?
6: Pour l'instant, mais bon.
2: Je
6: ne sais pas si ça étonnerait grand monde. Par exemple, à une certaine époque, qu'une équipe africaine passe le premier tour, déjà, c'était un exploit. Mais là, maintenant, disons que le Maroc aurait battu la France et serait championne du monde. Je ne pense pas que ça étonnerait. Ça serait un événement historique parce que ce serait la première fois qu'une équipe africaine remporte la Coupe du Monde. Mais ça n'étonnerait pas tant que ça.
2: Je ne sais pas. Les Africains étaient prêts à tout le moins. Moi, ce que j'ai vu là, dans le petit Maghreb...
6: les Africains, oui, mais par contre, l'équipe du Maroc, moi, elle m'a déçu parce qu'elle a, je pense qu'elle a eu trop peur de la France. Et j'ai vu ça dès
2: les premières minutes.
6: C'est
2: ça le problème, Thilo. Le complexe.
6: Mais le complexe, je sais pas de quoi tu veux parler exactement, mais le complexe, on pouvait le comprendre aussi parce que la France, elle a une très bonne équipe. Moi, quand je dis que ça m'a déçu, c'est parce que on savait très bien que rester posté devant sa défense face à la France, ça n'allait pas payer, donc autant jouer toutes ses chances depuis le début du match.
2: Ah oui, bon, ça c'est la stratégie qui n'a pas été mise de l'avant. On a été prudent, etc. Et puis bon, ça fait 1-2-0. C'est décevant. Et il n'y a pas seulement, moi j'ai vu, je pense à la dernière Coupe du Monde, j'ai vu une équipe du Cameroun qui était une bonne équipe. Pimpante.
6: Ah ben, tu parles de quelle dernière Coupe du Monde?
2: Pas cette Coupe, je pense là.
6: Tu parles de.
2: Avant ou quelque chose.
6: Tu parles, moi, j'ai déjà vu le Cameroun. Tu parles de 1990?
2: 1988?
6: 90, contre l'Angleterre, avec Roger Milla, quand le Cameroun a été éliminé encore avec des décisions que certains trouvent litigieuses. Le Cameroun avait une très bonne équipe, mais depuis, bon, à part lorsqu'ils ont battu le Brésil, bon, le Cameroun, ça a descendu d'un cran.
2: En tout cas, moi, je te le dis, Thilou, on va prier tous les saints. Pas demain la veille qu'on va voir la coupe prendre la direction.
6: On va prier les saints. On va prier les saints pour que la coupe aille en Afrique.
2: Non, mais on va faire des gris-gris ou des affaires.
6: Ah oui, parce que les saints bon, seraient peut-être plus du côté européen.
2: Alors, Thilou, la population montréalaise va perdre 10% de sa population d'ici 25 ans. Est-ce qu'on va prier pour arrêter l'hémorragie?
6: Bon. Est-ce que ça va soulager le problème de logement aussi?
2: Non, même pas. Tu as lu l'article. Ils disent non. Hein? Ils disent la population de l'île de Montréal pourrait diminuer de 10% d'ici 2051, selon les nouvelles projections démographiques de l'Institut de la statistique du Québec. Cette baisse concentrée dans les prochaines années ne suffirait toutefois pas à résorber la crise du logement. Les besoins continueraient d'augmenter. Bon. Et la mairesse dit qu'il faut tout faire, n'est-ce pas? Pour empêcher arrêter l'hémorragie. Les gens ont de la misère à se loger à Montréal, donc ils vont chercher ailleurs. Ils ont de la misère à acheter à Montréal, donc ils vont acheter ailleurs, dit Soraya Martinez. Il y a quelqu'un qui m'a dit que ma mairesse se plaint beaucoup de choses et qu'on l'a placée là, pas pour se plaindre, mais pour trouver des solutions aux problèmes. Il y a quelqu'un qui m'a dit ça, hein. Mais je lui ai dit, c'est ma mairesse. Arrêtez de critiquer ma mairesse. OK, là? Bon. L'Iran cherche à tuer Donald Trump, a affirmé Israël auprès de Washington.
6: Oh là là.
2: Ah! Les deux médias américains sont avares. On parle de CNN et d'un autre qui disent le Wall Street Journal. Selon une source citée par CNN, l'alerte est arrivée cette semaine aux oreilles des Américains. Selon une autre source auprès de la chaîne, les Israéliens ont confirmé un nouveau plan iranien déjà partiellement détecté par les services américains. Interrogé par l'AFP, la Maison-Blanche n'a pas démenti, renvoyant simplement vers des déclarations de Donald Trump datant de mercredi. Ils veulent éliminer le dirigeant américain. Moi, je suis une sorte de liste. J'ai vu ce matin que je suis sur toute leur liste, a dit Donald Trump. Ben, tu ris, Thilo?
6: Oui, je ne... Bon, je ne sais pas si je dois dire ça. Je ne comprends pas en quoi ce serait un scandale. Ben, tu es à la guerre, tu n'essaies même pas.
2: À la guerre comme à la guerre.
6: Tu n'essaies même pas, tu tues l'autre. Ben, tu décapites un peu ce régime, non?
2: Ah oui. Ah oui. Alors, tu ne peux pas marcher libre et libre? Libre peut-être, mais pas
6: Elibé.
2: Quand même, Elibé, c'est trop, là. Non, alors, donc, tu dois faire attention. Il a dû changer d'avion, faire des petites techniques pour éviter...
6: Comme le font ceux du Canada face. Il y en a un qui n'ose même pas se montrer depuis qu'il a été désigné comme responsable.
2: Oui, mais tu as dit... Tu as une phrase pour dire que... Il se sent un peu trop libre. Les bandits sont
6: trop à l'aise. Un peu trop à l'aise.
2: Un peu trop à l'aise. Alors, quand tu fais des affaires comme ça, et puis ils s'en cachent pas là. C'est pas un accident, non. On ira tuer un tel. On est toujours en train de vouloir tuer un tel. Bon, pour te mettre ta barbe à la trempe. Est-ce que c'est français, ça, Thilo?
6: En tout cas, ça le devient. Mais en tout cas, moi, j'ai toujours pas compris, parce que ça ne date pas d'aujourd'hui. Hein. Les pays occidentaux, ils rentrent en guerre, ils font des histoires, et puis, quand ça leur revient, ils s'en plaignent comme des bébés.
2: Donc, tu n'avais pas le droit.
6: Oui,
2: c'est
6: comme lorsque j'ai entendu
2: États-Unis. Cette guerre entre la Russie et l'Ukraine, c'est ça, là?
6: Oui.
2: Et parce que pour une fois, Donald Trump a fait un revirement à la faveur de cette réunion de l'OTAN. Et là, les Ukrainiens tirent beaucoup de drones sur la Russie. Et Vladimir Poutine dit, bon, ça ne fera qu'allonger cette guerre, tout simplement, parce que l'Ukraine n'aurait pas dû utiliser des armes pour se défendre. Ça, là, je comprends.
6: Quand j'entends des pays occidentaux se plaindre d'ingérence étrangère dans leurs élections.
2: Ouais.
6: Bon. Luttez contre votre affaire, d'accord, mais ne vous en plaignez pas, vous faites ça à longueur d'année.
2: C'est vous qui avez inventé l'affaire. Hein? La première unité de choc des FADH en formation, c'est dans le Nouvel East, il va sans dire. Les forces armées d'Haïti veulent renforcer leur effectif pour mieux remplir leur mission. Dans un contexte où les forces de sécurité publique peinent à contenir les groupes criminels. Une nouvelle cohorte forte de 665 aspirants militaires a débuté le 5 juillet sa formation à la base Vertière et constituera la première unité de choc de l'armée, selon Mario Andresol, ministre de la Défense. Ouais, c'est l'eau. On est là. Et puis le représentant des États-Unis, Mike Waltz, en visite à Port-au-Prince, l'ambassadeur des États-Unis à l'ONU, Mike Waltz, a effectué une visite à Port-au-Prince. Le numéro 2 de la diplomatie américaine a eu des rencontres de travail mercredi, le 8 et jeudi le 9. Selon une source gouvernementale contactée par le Nouvelliste, la visite de l'ambassadeur s'inscrit dans le cadre des efforts visant le renouvellement du mandat de la FRG. Déjà, on parle du renouvellement du mandat de la FRG.
6: Ouais.
2: Bon, alors Thilo, en terminant, c'est hier que la radio a appris le décès.
6: Oui, mais on va faire comme pour le précédent, parce que la famille demande qu'on attende un peu avant d'en parler.
2: Tu as des nouvelles?
6: Oui.
2: Bon.
6: On va attendre avant d'en parler. Évidemment, on mettra au courant les auditrices et auditeurs une fois que ce sera le temps d'en parler.
2: Est-ce qu'on parle de la même personne?
6: Oui.
2: On avait déjà parlé?
6: Oui.
2: Parce qu'il y a beaucoup de gens qui meurent ces jours-ci là, dans notre communauté, comme ça ne se peut pas, comme ça ne se peut pas. Alors, Thilou, je te dis merci
6: Merci,
2: de la
6: c'est moi
2: mise
6: qui
2: en
6: te remercie.
2: garde
6: Ouais. Et puis
2: et on se reprendra demain,
6: demain, tout à
2: n'est-ce
6: fait.
2: pas?
6: On se reprend demain. Je te souhaite une bonne journée, une
2: À toi
6: agréable
2: aussi, mon
6: journée.
2: cher, tu le mérites bien.
6: Merci. Et puis, évidemment, on se reparle demain à nos rendez-vous du samedi pour fermer la ville. Merci et à la
2: Voilà,
6: prochaine.
2: au revoir.
6: Au revoir. Les nouvelles nationales du Canada après la pause.

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La société Radio-Canada répond partiellement à la demande insistante des partis politiques de tenir un rendez-vous électoral à Québec dans le cadre de la campagne, mais ce ne sera pas le débat des chefs. D'abord, à l'initiative du chef conservateur Éric Duhaime, les partis politiques en lice pour les élections du 5 octobre ont tous réclamé qu'un débat des chefs se déroule à Québec plutôt qu'à Montréal. La télévision d'État avait signalé depuis qu'elle était en réflexion. Par voie de communiqué, elle annonce jeudi que le débat des chefs aura lieu comme prévu à Montréal le 23 septembre, un choix qu'elle justifie par des conditions logistiques optimales. Toutefois, l'émission spéciale 5 chefs, une élection sera diffusée en direct de Québec le 9 septembre. À l'occasion de ce rendez-vous, chacun des chefs de parti sera invité à préciser sa vision des enjeux prioritaires pour le Québec. Radio-Canada dit prendre en compte les préoccupations des 5 partis quant au nombre important de rendez-vous médiatiques réunissant les chefs à Montréal durant la campagne. Dans une lettre expédiée à la Société d'État, le chef du PCQ, Éric Duhaime, signalait que c'était important de reconnaître Québec pour ce qu'elle est, notre capitale nationale. Il n'a pas été possible de le rejoindre pour obtenir sa réaction pour le moment. Au bureau de la première ministre, Christine Fréchette, on se dit très heureux qu'une émission spéciale concernant la campagne se déroule à Québec. Du côté de TVA, le traditionnel face-à-face avec les 5 chefs se déroulera le 15 septembre.

Pour la première fois en 26 ans, le Premier ministre Mark Carney est allé en Arabie Saoudite afin d'échanger en personne avec le prince Mohamed Ben Salman. Cette rencontre diplomatique se voulait axée sur les opportunités d'affaires commerciales, la défense, l'énergie et l'innovation. Si les orientations stratégiques du Premier ministre du Canada visent à renforcer les liens entre les deux pays et à faire valoir des intérêts communs, cette alliance soulève néanmoins des questions quant à sa compatibilité, pardon, avec la posture du Canada en matière des droits humains. Rappelons que le pays est classé au 132e rang au monde pour l'égalité entre les femmes et les hommes, selon le rapport annuel sur les disparités de genre 2025 du Forum économique mondial. En conférence de presse, McCarney n'a pas voulu commenter le cas du blogueur militant Raïf Badawi, encore retenu contre son gré en Arabie Saoudite. Pour esquiver, le Premier ministre canadien a invoqué la confidentialité d'une discussion de nature privée entre lui et le prince saoudien. Je ne pense pas que de donner des leçons à l'Arabie Saoudite soit la bonne approche, a justifié le Premier ministre, tout en réitérant que les droits humains restaient fondamentaux pour le Canada. L'épouse de Raïf Badawi, Ensaf Haïdar, craint que l'on oublie son mari depuis sa sortie de prison en 2022. Pour nous, sa famille, ses enfants et moi, il n'est toujours pas libre, même s'il est sorti de prison, car il n'a pas le droit de quitter le pays jusqu'en 2032. Il est libre de manger et dormir quand il veut, mais ce n'est pas ça la vraie liberté. On veut qu'il vive avec nous à Sherbrooke. On ne veut plus passer par téléphone pour lui parler, a-t-elle affirmé.

Marie-Josée Morency, qui a annoncé jeudi son départ de son poste de PDG de la Chambre de commerce et d'industrie du Grand Lévis, sera candidate pour la CAQ dans la circonscription de Charlesbourg cet automne. L'information, d'abord révélée par Radio-Canada, a pu être confirmée par le journal, même si Mme Morency n'a pas voulu émettre le moindre commentaire. Cette dernière a déjà été candidate libérale dans Chicoutimi en 2018, à l'époque de Philippe Couillard. Elle avait mordu la poussière à ce moment-là. La circonscription de Charlesbourg est actuellement représentée par l'ancien ministre caquiste Jonathan Julien, qui ne se représentera plus. Du côté de la CCIGL, on a mentionné jeudi qu'au cours de son mandat de 7 ans, Mme Morency a marqué le développement et le rayonnement de la CCIGL de façon significative. Grâce à son leadership, l'organisation a connu une croissance soutenue de son membership et a renforcé sa notoriété auprès de la communauté d'affaires. Dans ce même communiqué de presse, on a rappelé que cette dernière a notamment guidé la Chambre à travers les défis de la pandémie en maintenant une présence active auprès des membres et en veillant à répondre à leurs besoins. Luc Lavigne, directeur général adjoint de CCIGL, assumera l'intérim à la tête de l'organisation.

Gilles Giuseppe, ou Gilles Duceppe, a dit sa façon de penser dans un courriel vitriolique à Marc Carney sur son voyage en Arabie Saoudite, où les griefs humanitaires traditionnels du Canada ont été mis de côté au profit d'une coopération croissante entre les deux pays. En conférence de presse à Jeddah jeudi, Marc Carney s'est félicité plusieurs fois d'être le premier Premier ministre à venir en 25 ans. Il a eu de bons mots pour le royaume où il constate le progrès comparativement à son premier séjour en 1994. N'en croyant pas ses oreilles, l'ancien chef du Bloc québécois s'est jeté sur son clavier pour envoyer un courriel assassin à l'adresse officielle du Premier ministre. Le message, c'est « Bonjour, monsieur le Premier ministre, j'ai siégé pendant 21 ans à Ottawa et j'ai côtoyé plusieurs premiers ministres avec qui j'ai eu plusieurs divergences, mais que je respectais. Je n'aurais certes pas eu le même type de relation avec vous, car j'ai rarement vu un politicien aussi hypocrite que vous. Votre incapacité à critiquer l'Arabie Saoudite est le dernier exemple de votre comportement inacceptable. » Signé donc Gilles Duceppe. Marc Carney a confirmé le changement de cap du gouvernement canadien. Il faut les liens avec des pays qui ne partagent pas les valeurs canadiennes plutôt que de faire la morale. Je me rends bien compte que donner des leçons à d'autres pays depuis l'étranger est une stratégie inefficace. C'est gratifiant, mais ça ne sert à rien, a-t-il dit en conférence de presse. C'est dans cet esprit qu'il signe avec son homologue, le prince héritier saoudien Mohamed Ben Salman, la création du Conseil de coordination Canada-Arabie Saoudite qui renforcera la coopération dans des domaines prioritaires, notamment la défense, l'économie, le commerce et l'investissement, la culture, l'éducation, la science et les affaires consulaires, selon un communiqué officiel. M. Carney en a eu beaucoup moins long à dire lorsqu'il a été question du sort laissé à Raif Badawi, ce militant saoudien pour les droits de la personne dont la famille est exilée au Québec depuis des années.

Un avion d'Air Canada a quitté la piste pour se retrouver sur la pelouse de l'aéroport de Montréal jeudi à la suite d'un déroutement. Vers 16 heures, l'appareil en provenance de Los Angeles a dérouté à son arrivée à Yule, ont confirmé les pompiers de Montréal. Le vol a atterri normalement à l'aéroport international Montréal-Trudeau, puis est sorti de la piste principale et a poursuivi sa course sur une surface gazonnée, a précisé Air Canada dans un courriel envoyé à l'agence QMI. Aucun passager n'a été blessé par cet événement. En tout, 156 passagers et 6 membres de l'équipage étaient à bord, selon la compagnie aérienne. L'aéroport de Montréal et Air Canada ont confirmé que l'appareil, un 737 MAX de Boeing, a quitté une voie de circulation après son atterrissage. Afin d'assurer une évacuation sécuritaire des passagers, la piste nord est présentement fermée, ce qui pourrait causer des retards au niveau des opérations, a-t-on indiqué dans un courriel obtenu par l'agence QMI. L'administration recommande aux voyageurs de valider leur horaire de vol avant de se diriger vers l'aéroport de Montréal. Des retards et des annulations ont été engendrés par cet événement. Selon l'application de suivi des vols en direct Flight Radar 24, l'appareil est resté au même endroit pendant au moins 3 heures. Peu avant 20 heures, tous les passagers et les membres du personnel ont été débarqués de l'appareil, a confirmé Air Canada, précisant qu'ils sont maintenant à l'aérogare en toute sécurité. La piste nord est réouverte depuis 22 heures. Air Canada a confirmé qu'une inspection de l'appareil et une enquête sur l'incident seront menées. De son côté, le Bureau de la sécurité des transports du Canada confirme l'envoi d'une équipe d'enquêteurs afin de recueillir des renseignements concernant cet événement.

Une femme de 41 ans a été tuée et une jeune fille blessée jeudi soir lors d'une dispute dans une résidence à Sherbrooke, en Estrie. Le service de police de Sherbrooke, SPS, a été alerté vers 21h par un résident de la rue de Lettrie qui a signalé une dispute chez l'un de ses voisins. À leur arrivée sur les lieux, les policiers ont découvert une femme gravement blessée à l'intérieur de la résidence avant de demander les ambulanciers sur place. Les policiers ont procédé à l'arrestation d'un jeune homme de 18 ans qui se trouvait sur les lieux, a ajouté le corps policier, sans préciser un quelconque lien entre le suspect et la victime. Cette dernière a rapidement été transportée en centre hospitalier où son décès a été constaté, a indiqué le porte-parole du SPS, Benoît Pellerin. Une jeune fille qui se trouvait dans la résidence et dont l'âge n'a pas été précisé a été blessée au bras, mais l'on ne craint pas pour sa vie après son transport en centre hospitalier. Des policiers patrouilleurs, des enquêteurs ainsi que des techniciens en identité judiciaire ont été mobilisés afin de tenter de déterminer les circonstances entourant ce drame. La scène du crime a été protégée pour les enquêteurs qui devaient rencontrer des témoins de l'événement, a précisé le relationniste Pellerin. C'est 7h14, nous allons parler d'Haïti.

Les forces armées d'Haïti veulent renforcer leurs effectifs pour mieux remplir leur mission dans un contexte où les forces de sécurité publique peinent à contenir les groupes criminels. Une nouvelle cohorte forte de 665 aspirants militaires a débuté le 5 juillet sa formation à la base Vertière et constituera la première unité de choc de l'armée, selon Marion André-Sol, ministre de la Défense. Cette nouvelle cohorte des FADH sera en formation pour 4 mois avec une possibilité de rallonge jusqu'à 6 mois parce que nous comptons faire d'eux la première unité de choc de l'armée avec tous les matériels et équipements adéquats, a confié le ministre de la Défense. Marie-André Sol a expliqué que pendant la formation, ces aspirants militaires seront cantonnés au même endroit et seront tout le temps en entraînement et pourront participer à des entraînements de simulation avec les troupes d'intervention de la GSF, histoire de les mettre à un niveau pour les futures opérations conjointes, le cas échéant. Les 665 aspirants seront tous des soldats. Mais l'état-major de l'armée travaille sur la possibilité de former et de promouvoir au grade supérieur des membres des FADH, a précisé le ministre de la Défense, soulignant que la formation des soldats se déroule à la base Vertière. Les réparations sont en cours au centre de formation Anacarona à Grissier, a ajouté Mario André-Sol, annonçant que dans 1 ou 2 mois, une autre cohorte de 600 à 700 nouveaux aspirants militaires pourrait entrer en formation dans ce centre. Parallèlement, l'acquisition de tentes pourrait permettre de loger ou de former 600 autres nouveaux soldats. Cela va dépendre de l'option qu'on aura choisie. Dans le cadre de la coopération avec le Mexique, 114 recrues en formation iront le mois prochain pour des séances de formation. 200 autres s'y rendront à la fin du mois de septembre, explique le ministre de la Défense. Monsieur André Sol indique que de son côté, l'Argentine a offert la possibilité de former 6 militaires respectivement, 2 à l'Académie de l'armée de terre, 2 dans l'armée de l'air et 2 dans la marine. Avec la finalisation de la nouvelle doctrine et la mise à jour des règlements généraux, de l'uniforme, du code de discipline et d'éthique et de justice militaire, nous espérons véritablement mettre en place une nouvelle armée, a affirmé André Sol, annonçant pour le mois prochain la signature d'un accord de partenariat avec l'Université d'État d'Haïti. Dans un communiqué publié le 5 juillet sur l'entrée en formation de la nouvelle promotion des FADH, le ministère de la Défense a expliqué qu'au terme des différentes étapes de la sélection, 665 recrues, dont 98 femmes, ont été retenues après avoir satisfait à l'ensemble des exigences médicales, physiques, psychotechniques et administratives requises pour leur admission. Elles entameront désormais leur formation militaire, une étape déterminante dans leur préparation au service de la nation.

Le Conseil électoral provisoire franchit une nouvelle étape dans la préparation des élections de 2006. L'institution lance l'enregistrement des groupements et regroupements de partis politiques agréés selon un calendrier précis fixé par le décret électoral. Le Conseil électoral a annoncé jeudi l'ouverture de la période d'enregistrement des groupements et regroupements de partis politiques agréés. Selon un avis officiel, l'enregistrement des groupements de partis politiques se déroulera du 13 au 17 juillet 2026. Celui des regroupements de partis politiques est prévu du 22 au 27 juillet 2026. Ces dispositions sont prises en application de l'article 128 du décret électoral publié le 2 juin 2026.

Le processus d'inscription des électeurs va démarrer le 16 juillet 2026 après s'être écharpé sur le décret électoral et le budget. Le CEP et le gouvernement semblent trouver la formule pour avancer. On va lancer l'inscription des partis et regroupements de partis la semaine prochaine et celle des électeurs à partir du 16 juillet. On a un projet de calendrier et celle et le calendrier prêt, mais on doit d'abord tenir une rencontre sur la sécurité avant de l'adopter, a indiqué une source au CEP, au Nouvelliste. De son côté, une source au niveau du gouvernement a expliqué que la réunion du CEP avec les forces de sécurité permettra d'adopter un calendrier électoral réaliste. Une plateforme sera mise en place pour recevoir l'inscription des partis et regroupements de partis avec leurs 300, avec leurs 30 000 membres. Celle-ci, selon le contact du CEP, est conçue pour empêcher les doublons, les faux noms et faux numéros d'identification nationale dans les listes de membres et d'adhérents. Cette plateforme est connectée avec la base de données de l'ONI, précise la source. Au niveau du CEP, on explique que tout va bien pour le décret électoral et le budget. On s'est entendu sur les corrections apportées dans le texte. Le texte modifié est publié dans le Moniteur depuis le 2 juillet. Pour le budget, on a trouvé aussi une entente. Une enveloppe a été allouée et sera augmentée à l'avenir, a détaillé cette source au quotidien Le Nouvelliste.

Kaskoff, jeudi 9 juillet 2026, à Robin comme dans un mouroir. En fin d'après-midi, l'intervention de la police et des brigadiers a permis de repousser les bandits. Ils ont laissé dans leur sillage mort et dévastation. Les forces de l'ordre ont découvert dans une maison, non loin d'une gare de Tap-Tap, 8 cadavres. 3 ont été brûlés. Les 5 autres, les cadavres de 4 hommes et d'une femme, attendent d'être récupérés. L'intervention a permis de libérer une femme séquestrée par les bandits. Elle a été libérée et transportée à l'hôpital, a poursuivi le maire, soulignant que la population a très

Le numéro 2 de la diplomatie américaine a eu des rencontres de travail mercredi 8 et jeudi 9 juillet 2026. Selon une source gouvernementale contactée par le quotidien Le Nouvelliste, la visite de l'ambassadeur s'inscrit dans le cadre des efforts visant le renouvellement du mandat de la FRG. Il a voulu voir de ses propres yeux la réalité sur le terrain. Il a eu de bonnes discussions avec nous. On lui a dit ce qui nous manque sur le terrain, a expliqué ce contact qui estime que le renouvellement du mandat de la FRG est existentiel pour Haïti.

Le gouvernement a lancé l'édition 2026 des programmes ONA Éducation et ONA Police le 9 juillet 2027. Ces initiatives, selon un communiqué du gouvernement, visent à renforcer l'accompagnement des familles assurées et à améliorer la protection sociale des policiers de la PNH. Le Premier ministre Alexis Diéfizé-Mé a procédé au lancement officiel des programmes. Il vise à renforcer les politiques sociales. À l'approche de la rentrée scolaire et universitaire 2026-2027, le chef du gouvernement a annoncé l'élargissement du programme ONA Éducation. Il permettra à un plus grand nombre de familles assurées de bénéficier d'un appui pour financer les dépenses liées aux études. Le numéro 1 de la primature a rappelé que l'investissement dans l'éducation est une priorité nationale.

Le 9 juillet 2026, une délégation du barreau de Paris a été reçue à l'ambassade d'Haïti en France pour une séance de travail consacrée au renforcement de la coopération avec le barreau de Port-au-Prince. La délégation française était composée d'Antoine Ripo, directeur des affaires internationales du barreau de Paris, et de Maître Frédéric Lalanne, membre du Conseil de l'Ordre et co-responsable de la Commission internationale. Les échanges ont porté sur plusieurs projets de coopération. Les deux parties ont évoqué des programmes de formation, des échanges professionnels, l'accueil des stagiaires haïtiens à Paris et le développement de formations à distance. Les discussions ont également concerné la réglementation de la profession d'avocat et les mécanismes disciplinaires. Les deux barreaux souhaitent partager leurs expériences et leurs expertises dans ces domaines.

Le directeur exécutif du Réseau national de défense des droits humains, Pierre Espérance, affirme être victime d'une campagne de persécution liée à l'enquête sur l'assassinat de l'ancien président Jovenel Moïse. Lors d'une entrevue accordée le 7 juillet à plusieurs médias de la capitale, il a accusé Mario Andressol, Marc Justin et le juge instructeur Denis Cyprien d'utiliser la procédure judiciaire à des fins d'intimidation. Il indique avoir saisi le Conseil supérieur du pouvoir judiciaire. Pierre Espérance affirme n'avoir jamais eu de relation avec Joseph-Félix Badiot, l'un des principaux suspects dans ce dossier. Je ne connais pas Badiot, je ne l'ai jamais rencontré et je n'ai jamais communiqué avec lui, a-t-il déclaré. Il rejette également toute éventuelle confrontation avec Joseph-Félix Badiot, actuellement détenu. Selon lui, cette démarche viserait à porter atteinte à sa crédibilité et à celle du RNDDH. Des accusations contre Mario Andressol, Marc Justin et le juge Cyprien, Pierre Espérance soutient que les trois auraient influencé, enfin Mario Andressol et Marc Justin auraient influencé le juge dans le cadre de la procédure. Selon lui, une ordonnance aurait été utilisée pour envisager une perquisition dans les locaux du RNDDH et à son domicile. Il estime que ces démarches constituent une tentative de criminaliser le travail des défenseurs des droits humains. Nous sommes des défenseurs des droits humains. Nous poursuivrons notre combat pour l'état de droit et contre l'impunité, a-t-il déclaré. Le directeur exécutif du RNDDH critique également la conduite de l'instruction par le juge Denis Cyprien. Il estime que le magistrat mène une

campagne de harcèlement plutôt qu'une enquête. Il cite notamment le cas du journaliste Jean Monnard Métellus, visé par une procédure judiciaire, ainsi que la convocation de Martine Moïse dans le cadre de l'enquête. Le RNDDH annonce avoir adressé deux correspondances au CSPJ. L'organisation demande que le comportement du juge Cyprien soit examiné et souhaite que des mesures soient prises concernant la poursuite de l'instruction. La Espérance affirme que ces pressions présumées ne détourneront pas le RNDDH de sa mission de défense des droits humains et de lutte contre l'impunité. Bientôt 7h30, nous allons à la pause.

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L'équipe de France a été fidèle à son statut de favori et s'est facilement débarrassée du Maroc jeudi en quart de finale du Mondial 2026 pour être au rendez-vous des demi-finales pour la troisième fois d'affilée. Sur la pelouse du Gillette Stadium à Foxborough, près de Boston, on pouvait s'attendre à une partie indécise face à une formation marocaine qui avait auparavant sorti les Pays-Bas et le Canada, l'un des trois pays hôtes. Mais les Bleus ne sont pas tombés dans le piège et ont fait honneur à leur rang en se frayant aisément un chemin pour la suite de la compétition. 4 ans après leur succès contre les Lions de l'Atlas dans le dernier carré de la Coupe du Monde 2022 au Qatar, les tricolores ont fait respecter la logique, renouant avec leur efficacité offensive perdue au tour précédent face à de trop rugueux Paraguayens. La quête d'un troisième sacre après 1998 et 2018 passera désormais par un affrontement contre l'Espagne ou la Belgique mardi prochain. Ça sera à Dallas et les hommes de Didier Deschamps devront tenter d'accéder pour la troisième fois consécutive à la finale mondiale, ce qui serait une performance exceptionnelle. On rappelle que très peu de pays ont réussi à atteindre la finale 3 fois de suite. L'Allemagne l'a fait en 82, 86 et 90 et le Brésil en 94, 98 et 2002. Si l'objectif minimal assigné par la Fédération française de football est d'ores et déjà atteint, les Bleus voient plus grand et ne comptent nullement s'arrêter là pour repousser le plus longtemps possible l'heure de départ de leur sélectionneur dont le contrat se termine à la fin du tournoi. Comme d'habitude pour les Bleus, c'est la superstar Kylian Mbappé qui a donné le ton et montré la voie de la qualification. Face à des Marocains coriaces et bien protégés par leurs gardiens, le capitaine s'est bien racheté d'un pénalty raté et mollement tiré en première période pour ouvrir le score d'une magnifique frappe en pleine lucarne. Un 8e but dans cette Coupe du Monde, le 20e de sa carrière dans le tournoi planétaire, qui lui permet de revenir à une seule unité du génie argentin Lionel Messi, meilleur buteur de l'histoire en Coupe du Monde. Rien ne vient décidément perturber le génie de Bondy, toutefois sorti après un choc à la cheville droite et remplacé à la 77e minute par Jean-Philippe Mateta. J'ai pris un coup à la cheville, mais ça va bien, a rassuré l'attaquant du Real Madrid au micro de M6. Les attaquants français, si faussés en 8e de finale contre la rugueuse défense du Paraguay, se sont bien rattrapés, Ousmane Dembélé doublant la mise dans la foulée pour briser définitivement le rêve du Maroc.

Réaction de Didier Deschamps jeudi sur M6 après la victoire de la France contre le Maroc 2-0 en quart de finale de la Coupe du Monde. Je pense que c'est 3 demi-finales consécutives, donc c'est déjà ça, c'est bien. Ça semble logique et naturel, mais il faut y arriver. Évidemment, j'ai des super joueurs, autrement on n'y arrive pas, mais c'est bien. C'était compliqué parce qu'aujourd'hui, en ratant le penalty, les occasions qu'on ne met pas, quand c'est Kylian, pas de souci, il ne doute jamais, même s'il a eu une occasion avant de marquer aussi. C'est super, on est là, on est là où on voulait être, donc on va bien récupérer et puis on va voir notre adversaire demain. Kylian Mbappé, c'est un peu la cheville, il ressentait un peu une douleur. Et Manu, il avait eu un coup au genou et un peu de crampe, mais aussi c'est normal, les matchs s'enchaînent. C'est bien, Warren, qui n'avait pas joué du tout jusqu'à maintenant, a fait une très bonne entrée. Il faut qu'ils se tiennent tous prêts. Je ne peux pas faire plaisir à tous, mais je fais en sorte qu'ils se sentent tous concernés. Et ceux qui ne jouent pas, ils sont là aussi avec l'ensemble du groupe. C'est la particularité du sport, surtout le football. C'est un sport populaire. C'est de fabriquer les émotions et de les partager. J'imagine qu'il y a beaucoup de ferveur et de passion en France. Ici, on est dans notre bulle. On est là pour ça et les joueurs ont ce devoir-là de tout faire. Et après, on réussit, on ne réussit pas toujours, mais de tout faire pour aller le plus haut possible. On passe une étape importante aujourd'hui. On se retrouve encore dans le dernier carré. Ça veut dire qu'on est là.

Pierluigi Collina, responsable de l'arbitrage au sein de la FIFA, a défendu jeudi l'intégrité du Mondial 2026 et justifié les décisions de l'arbitre français François Le Texier, mis en cause par l'Égypte après son élimination par l'Argentine. Bien sûr, une discussion constructive autour des décisions fera toujours partie du football, mais les accusations infondées n'ont pas leur place dans notre sport. Personne ne peut remettre en cause l'intégrité des officiels, a-t-il assuré dans une interview mise en ligne par la FIFA. Selon lui, personne ne peut prétendre que l'arbitrage de la FIFA peut être influencé par qui que ce soit, pas même par le président de la FIFA, Gianni Infantino, qui a toujours apporté son soutien total à l'équipe arbitrale en respectant son indépendance. Pierluigi Collina n'a cependant pas évoqué l'ingérence sur le terrain sportif du président américain Donald Trump, qui a reconnu avoir appelé Gianni Infantino pour faire réexaminer le carton rouge infligé à l'attaquant américain Folarin Balogun. Dans la foulée, la commission de discipline de l'instance avait levé la suspension infligée aux joueurs redevenus éligibles pour le huitième de finale face à la Belgique, sans jamais fournir d'explication de fond. L'ancien arbitre international italien, en faisant un point d'étape sur le tournoi, s'est attardé sur le huitième de finale Argentine-Égypte. Au sifflet, le français François Le Texier a été si critiqué que la fédération égyptienne a demandé mercredi son exclusion pour des erreurs d'arbitrage flagrantes. Après chaque but inscrit, l'assistance vidéo à l'arbitrage vérifie la phase de possession offensive pour détecter une éventuelle faute dans la préparation de l'action qui aurait eu un impact sur le but, rappelle M. Collina. Il en a donné deux exemples tirés d'Argentine-Égypte, validant à chaque fois la décision de François Le Texier. D'abord, le refus du but de l'attaquant égyptien Mostafa Zico, parce que son coéquipier Marwan Atia avait clairement marché sur le pied de l'Argentin Lisandro Martinez. Enfin, juste avant le troisième but argentin, dans le temps additionnel, les Égyptiens avaient réclamé un pénalty pour un contact dans la surface entre l'Argentin Alvarez et la star égyptienne Mohamed Salah, tombé à plat ventre. L'arbitre et la VAR ont estimé qu'il s'agissait d'un contact de football normal, a-t-il tranché.

Après l'élimination de la sélection haïtienne de football dès le premier tour de la Coupe du Monde 2026, le sélectionneur Sébastien Migné conservera son poste et dirigera encore les Grenadiers lors de la prochaine Ligue des Nations de la CONCACAF. Avec 3 défaites en autant de rencontres durant le mondial, la prestation de l'équipe nationale haïtienne a suscité de nombreuses critiques. Plusieurs supporters ont réclamé le départ du technicien français, estimant qu'un changement à la tête de la sélection était nécessaire, comme cela a été observé dans plusieurs autres équipes participantes à la compétition. Toutefois, selon une source proche de la Fédération haïtienne de football, les dirigeants ont choisi de ne pas précipiter leur décision. Ils préfèrent respecter les engagements contractuels de l'entraîneur avant de se prononcer sur son avenir. Sébastien Migné restera donc en fonction jusqu'à l'expiration de son contrat prévu à la fin de l'année 2026. D'ici là, le sélectionneur Sébastien Migné aura pour mission de conduire les Grenadiers lors de la Ligue des Nations de la CONCACAF, programmée du 21 septembre au 6 octobre 2026. Selon les informations disponibles, la Fédération haïtienne de football ne devrait pas renouveler son contrat, mettant ainsi un terme à son passage à la tête de la sélection nationale après 3 ans aux commandes. Par ailleurs, selon la même source, aucun nom d'un éventuel remplaçant n'est encore sur la table. Les différents noms évoqués ces derniers jours relèvent de pure spéculation, selon les dernières informations disponibles. La France s'est donc qualifiée 2-0 contre le Maroc. Et la France est donc en demi-finale et attend son adversaire qui sera soit l'Espagne ou la Belgique. Ces deux équipes s'affrontent aujourd'hui à compter de 15 heures. Demain, les deux autres quarts de finale, la Norvège contre l'Angleterre et l'Argentine contre la Suisse. Les vainqueurs de ces deux quarts de finale seront opposés en demi-finale. C'est tout pour le sport. Dans un instant, les informations internationales.

En France, 7 800 hectares ont été déjà brûlés dans des incendies depuis le début du mois de juillet. Dans la Dôme, les pompiers luttent depuis 10 jours et plusieurs centaines de personnes ont été évacuées de manière préventive. Dans les Pyrénées-Orientales, la situation semble en revanche s'améliorer. Reportage France 24.

0: par les flammes. Plus aucun avion ne peut décoller, mais le trafic a repris depuis. Au total, dans les Pyrénées-Orientales, 3 nouveaux départs de feu ont été déclarés hier après-midi. Très vite, près de 150 pompiers ont été mobilisés. À 30 km de là, l'heure est au soulagement à Isle-sur-Tête. Après avoir patienté plusieurs jours, les habitants peuvent rentrer chez eux. Ils vont à présent devoir faire face aux nombreux dégâts.
1: Nous sommes là pour aussi accompagner cette période-là. Nous avons mis en place avec Monsieur le maire une cellule médico-psychologique qui est là, qui permettra d'accueillir tous ceux qui ont besoin d'un soutien.
0: Dans la Drôme, le feu poursuit sa progression. 3500 hectares ont été parcourus. De nouvelles évacuations préventives ont été ordonnées.
2: Séisme au Venezuela, la présidente Delcy Rodríguez a annoncé mercredi avoir demandé au roi d'Angleterre, Charles III, le déblocage de quelques 30 tonnes d'or vénézuélien gelées au Royaume-Uni dans le cadre de sanctions contre le pays, afin de les utiliser pour la reconstruction après le double séisme. Reportage France 24.
3: Carabayeda, dans l'état de la Guaira. Les équipes de secours internationales plient bagages, des engins de chantier déblaient les décombres, mais pour de nombreux Vénézuéliens, les recherches se poursuivent.
4: Il n'y a aucun suivi administratif sérieux qui vous dise « Écoutez, voici cette personne, elle s'appelle un tel ou un tel ». Il n'y a aucune trace. En gros, ce qu'ils font, c'est creuser des fosses communes et mettre un petit numéro. Donc il faut aller se renseigner au service médico-légal et là, eh bien, les informations sont vagues aussi. Honnêtement, c'est juste, c'est dur, très dur.
3: Le quartier est désormais couvert de tentes. Les familles attendent que leur maison soit réparée avec l'aide du gouvernement. Selon les Nations Unies, les pertes liées au séisme s'élèvent à près de 6 milliards d'euros, soit 6% du PIB du Venezuela. Le pays, plongé dans une grave crise depuis des années, cherche donc des ressources.
5: Mettez fin aux sanctions et aux blocus contre le Venezuela. Le Venezuela dispose de ressources bloquées à travers le monde qui pourraient être utilisées pour mener à bien ce processus de reconstruction. J'ai décidé d'adresser une lettre au roi d'Angleterre, entre autres, afin que l'or détenu par la Banque d'Angleterre soit libéré.
6: Para que liberen el oro que está retenido en el Banco de Inglaterra.
3: Par le passé, la Banque d'Angleterre a refusé de restituer ces quelques 30 tonnes d'or, ce que le Venezuela a déjà contesté devant des tribunaux britanniques. Les États-Unis, l'Union européenne et d'autres pays ont imposé de lourdes sanctions à Caracas au cours des deux dernières décennies, en particulier depuis 2019, pour rendre intenable la situation du président Nicolas Maduro. Mais depuis sa capture début janvier par les États-Unis, la présidente par intérim est soutenue par Washington qui lève graduellement ses sanctions dans le but de développer l'exploitation des immenses ressources pétrolières du Venezuela.
2: En représailles à une nouvelle vague de frappes des États-Unis contre l'Iran, Téhéran a visé des bases militaires américaines à Bahreïn et au Koweït et a averti que ces attaques pourraient s'étendre si Washington lançait de nouvelles opérations militaires. Reportage France 24.
7: Regain de tension au Moyen-Orient, les États-Unis ont mené de nouvelles frappes en Iran dans la nuit de mercredi à jeudi afin de réduire le contrôle de Téhéran sur le détroit d'Ormuz. Le dernier bilan du ministère iranien de la Santé fait état de 17 morts et 93 blessés et la liaison ferroviaire a été suspendue entre Téhéran et la ville de Mashhad. C'est précisément dans cette ville du nord-est de l'Iran que l'ayatollah Ali Khamenei doit être inhumé. Acheminé par avion depuis l'Irak, son cercueil a été accueilli par des milliers de fidèles venus lui rendre un dernier hommage. Accusant Washington d'avoir délibérément cherché à perturber les funérailles du guide suprême, Téhéran a riposté en visant des installations au Koweït, au Qatar, à Bahreïn et en Jordanie. Les gardiens de la révolution ont prévenu que toute nouvelle intervention américaine entraînerait des représailles contre d'autres bases militaires de la région. De son côté, Donald Trump a justifié les frappes américaines en les présentant comme une réponse à des attaques iraniennes contre des navires transitant par le détroit d'Ormuz. Le président américain a également averti que toute nouvelle offensive iranienne entraînerait une riposte bien pire. Plus tôt, depuis le sommet de l'OTAN à Ankara, Donald Trump avait annoncé que le cessez-le-feu avec l'Iran avait été rompu. Les médiateurs, le Pakistan, le Qatar et les Nations Unies appellent à la désescalade.
2: Pas de retour à la normale dans le Golfe donc. L'Iran, frappé dans la nuit par les forces américaines, se retourne contre les alliés des États-Unis au Moyen-Orient. Un autre reportage, France 24.
8: Kuwait City au rythme des alertes aériennes pour la deuxième nuit consécutive. Alerte également à Bahreïn et au Qatar. Le scénario est devenu habituel. L'Iran cible militairement les alliés des États-Unis dans le Golfe en représailles aux attaques américaines. Des frappes qui montent en puissance des deux côtés, accompagnées d'une rhétorique martiale.
9: L'Amérique n'a toujours pas appris que harceler et rompre des engagements n'est pas sans coût. Si vous frappez, vous serez frappé. Le détroit d'Ormuz ne s'ouvrira que selon des modalités iraniennes et non sous la pression des menaces américaines.
8: Des détonations entendues dans des villes portuaires iraniennes du sud et de l'est, dont à Chabahar ce jeudi, une base militaire frappée à Bouchehr. Objectif affiché de Washington, dégrader davantage la capacité de l'Iran à s'en prendre au transport maritime commercial dans le détroit d'Ormuz.
9: Chaque fois qu'ils nous frappent, nous ripostons 20 fois plus fort.
8: Sans succès diplomatique pour l'instant côté américain. Le cessez-le-feu est terminé, estimé Donald Trump mercredi. Il laissait toutefois la porte ouverte aux négociations.
9: Ils veulent vraiment un accord.
8: À quelle échéance? C'est l'un des enjeux pour cet universitaire.
10: Tout porte à croire que l'Iran dispose de la puissance de feu et de la capacité nécessaire pour soutenir une guerre très longue. Il mène les négociations en gardant cela à l'esprit. Le facteur imprévisible sera celui des monarchies du Golfe et du degré de soutien qu'elles voudront apporter aux États-Unis.
8: Les pétromonarchies accusées par le régime islamique iranien d'autoriser des attaques depuis leur territoire. Téhéran les considère donc comme des cibles légitimes et n'écarte pas d'étendre ses frappes dans le Golfe, un possible levier dans le cadre de tractations qui s'annoncent longues et ardues vers une fin de guerre au Moyen-Orient.
2: Au dernier jour des funérailles de l'Ayatollah Ali Khamenei, jeudi, des milliers de personnes ont récité des prières funéraires en l'honneur du défunt guide suprême de l'Iran. Reportage Africa News.
11: Au dernier jour des funérailles de l'Ayatollah Ali Khamenei, jeudi, des milliers de personnes ont récité des prières funéraires en l'honneur du défunt guide suprême de l'Iran. Des prières dirigées par son fils Mostafa Khamenei, mais en l'absence du nouveau guide suprême de la République islamique, l'Ayatollah Mojtaba Khamenei. Ali Khamenei a été tué le 28 février dans une frappe américano-israélienne au début de la guerre au Moyen-Orient. Il a été inhumé jeudi au mausolée de l'imam Reza à Mashhad. Khamenei est le deuxième dirigeant iranien à être inhumé dans cette ville en près de 200 ans. Son inhumation est intervenue dans un contexte de reprise des hostilités entre l'Iran et les États-Unis, faisant vaciller le protocole d'accord signé entre les deux pays récemment. Alors que les négociations pour une sortie de crise dans la région doivent reprendre après le deuil en Iran.
2: Sommet de l'OTAN, Xavier Bettel appelle les Européens à maintenir leur lien avec Washington. Reportage Euronews.
7: En marge du sommet de l'OTAN à Ankara, le vice-premier ministre luxembourgeois Xavier Bettel a appelé les Européens à maintenir leur lien avec les États-Unis, malgré une alliance qu'ils jugent plus fragile et imprévisible. Le dirigeant luxembourgeois s'est dit prêt à soutenir une mission visant à garantir la sécurité du détroit d'Ormuz, mais a exclu tout soutien à une guerre contre l'Iran.
12: Ormuz is more efficient than any nuclear weapon. They don't target even one country. They hurt all of us.
7: Xavier Bettel a par ailleurs mis en doute les arguments avancés de longue date sur l'imminence d'un programme nucléaire militaire iranien.
12: I'm hearing since 25 years that the nuclear weapon is ready in Iran in 3 months. I hear that from Israeli side since ever.
7: Selon le vice-premier ministre, en l'absence de menaces imminentes contre les États-Unis, les frappes menées contre l'Iran ne répondent pas aux exigences du droit international.
2: Le sommet tenu cette semaine à Ankara a constitué la première pierre de l'européanisation de l'OTAN, le continent semblant avoir décidé que son avenir dépend de son émancipation de la tutelle militaire américaine. Reportage Euronews.
13: C'est un sommet de l'OTAN particulièrement suivi qui vient de s'achever ce mercredi à Ankara. Après 5 ans de guerre sur le continent européen, 2 ans de tensions au Proche-Orient et une Maison Blanche imprévisible, l'heure est venue pour l'Europe de prouver qu'elle prend sa propre défense au sérieux. Lors du Forum de l'industrie de la défense qui s'est tenu mardi, les alliés européens ont annoncé des contrats d'une valeur de 43 milliards d'euros pour la production et l'acquisition d'équipements de défense, couvrant notamment des sous-marins, des systèmes de défense antimissiles Patriot, des intercepteurs et des munitions. Le tout présenté comme la preuve que l'Alliance est sur la bonne voie de consacrer 5% de son PIB à la défense d'ici à 2035. Parmi les annonces phares figurait la décision de l'OTAN de choisir la société suédoise Saab pour fabriquer des avions de surveillance destinés à remplacer le système aéroporté d'alerte et de contrôle AWACS, actuellement exploité avec des appareils américains de Boeing. Pour autant, la domination américaine au sein de l'OTAN est loin d'être terminée. Comme l'a souligné l'agence de consulting Rasmussen Global dans son compte-rendu sur le sommet, l'européanisation de l'Alliance ne deviendra réalité que si ses membres remplacent les moyens stratégiques de l'OTAN par des outils européens. Cela inclut, selon elle, des infrastructures militaires fondamentales pour relier les soldats et les moyens de l'ensemble de l'Alliance, notamment le code temporel par satellite, la navigation et les frappes de précision.
2: La Chine et la Namibie renforcent leur coopération. Un reportage Euronews.
14: Le premier ministre chinois Li Qiang a reçu jeudi à Pékin la présidente namibienne Netumbo Nandi-Ndetwa en visite d'État. Au menu des échanges, le renforcement du partenariat stratégique entre les deux pays. Pékin se dit prêt à approfondir sa coopération avec Windhoek dans plusieurs secteurs clés, notamment les infrastructures, les ressources minières, les hydrocarbures et les énergies renouvelables. La Chine souhaite aussi importer davantage de produits agricoles et halieutiques namibiens et encourager ses entreprises à investir sur place. La Namibie pourrait notamment bénéficier des mesures commerciales préférentielles chinoises, dont la politique de droits de douane zéro. Par ailleurs, les deux pays entendent également multiplier les échanges dans plusieurs autres domaines.
2: Il est bientôt 8h, nous allons observer notre pause de l'heure, la suite des informations internationales à notre retour.

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0: La Russie prête à soutenir le Mozambique dans sa lutte contre le terrorisme. Et la Russie s'est dite prête à soutenir le pays dans sa lutte contre l'insurrection djihadiste qui sévit dans la province septentrionale de Cabo Delgado, riche en ressources gazières, a annoncé jeudi la présidence mozambicaine à l'issue d'une rencontre entre le président Daniel Chapo et le ministre russe des Affaires étrangères, Sergei Lavrov. Reportage Africa News.
1: Le Mozambique pourra bénéficier d'un nouvel appui militaire dans sa lutte contre l'insurrection djihadiste. Le chef de la diplomatie russe, Sergueï Lavrov, a proposé ce jeudi le soutien de Moscou à Maputo, dans le nord du pays, riche en gaz. Le pays est confronté depuis 2017 à une insurrection djihadiste affiliée au groupe État islamique dans la province du Cabo Delgado. Nous continuons à soutenir les efforts du président Chapo visant à stabiliser la situation dans le nord, à éliminer la menace terroriste et à consolider la véritable souveraineté du Mozambique. Cette offre russe intervient alors que le Mozambique reste sous la protection des forces rwandaises et du soutien financier de l'Union européenne, de quoi rebattre les cartes des soutiens internationaux dans cette région stratégique pour le gaz.
0: En RDC, l'opposition appelle à une manifestation et la démission de Tshisekedi. Reportage Africa News.

0: Bon, les dirigeants de l'opposition ont appelé jeudi à la démission du président Félix Tshisekedi et à une manifestation de grande ampleur le 22 juillet prochain contre les modifications constitutionnelles qui pourraient lui permettre d'accéder à un troisième mandat.
1: Cette marche dira non au coup d'État constitutionnel, non à la confiscation de la souveraineté populaire, non à la guerre permanente et à la mauvaise gouvernance. Elle dira oui au respect de la Constitution, oui à la paix, à la justice et à l'alternance démocratique. Elle exigera enfin la démission de M. Félix Tshisekedi parce qu'il a trahi son serment constitutionnel.
0: À 2 ans des prochaines élections, les tensions sont déjà vives entre le gouvernement et ses opposants depuis que le Parlement, à majorité du parti au pouvoir, a approuvé une proposition visant à prolonger le mandat présidentiel.
1: Il ne saurait être question de suspendre les actions citoyennes ni d'engager un dialogue tant que M. Félix Tshisekedi n'aura pas renoncé publiquement et définitivement à son projet de changement de constitution qui divise la nation et menace le pays.
0: Félix Tshisekedi, âgé de 63 ans, est au pouvoir depuis 2019 et son deuxième et dernier mandat de 5 ans devrait prendre fin en 2028. Il n'a pas encore décidé s'il allait promulguer ce projet de loi.
2: À Johannesburg, des collectifs anti-migration livrent des étrangers à la police. Reportage Africa News.
3: À Johannesburg, des collectifs anti-immigration livraient ce jeudi des étrangers présumés en situation irrégulière à la police, faisant craindre une escalade dans plusieurs townships. À Alexandra, une marche a dégénéré, des hommes armés de bâtons étaient aperçus dans les rues, poussant des responsables communautaires à demander l'arrêt immédiat de la marche. Notre position est claire. Nous voulons qu'ils partent. Nous n'avons pas besoin d'eux ici en Afrique du Sud, car ils sont en situation irrégulière. Nous sommes clairs sur ce point, mais je constate que la situation nous échappe. Désormais, ces manifestations dégénèrent. Nous voulons mettre fin à cette manifestation d'aujourd'hui, tout de suite. En tant que Sud-Africains, nous nous sentons dépassés car nos frontières sont négligées. Nous subissons un afflux massif d'étrangers sans papier. Le gâteau est désormais trop petit pour être partagé car les Sud-Africains sont au chômage et le taux de criminalité a atteint des sommets. Nous voulons donc que le gouvernement prenne au sérieux l'expulsion des étrangers sans papier. Les organisateurs de cette marche disent vouloir alerter les autorités sur l'immigration clandestine qu'ils rendent responsables de la hausse du chômage et de l'insécurité en Afrique du Sud.
2: L'épidémie d'Ebola s'étend à de nouvelles provinces en RDC, plus de 600 morts. Reportage Africa News.
3: En RDC, l'épidémie d'Ebola continue de s'étendre. De nouveaux cas suspects ont été signalés ce jeudi dans des provinces jusqu'ici épargnées, alors que le bilan de cette flambée atteint désormais 600 morts. Selon le ministère congolais de la Santé, la maladie progresse au-delà de son épicentre en Ituri. 2 cas suspects ont été recensés à Kisangani dans la province de la Tchopo et d'autres dans le Wawele, sans précision de leur nombre. L'un des cas de la Tchopo est lié à la zone sanitaire de Nyanya en Ituri, où l'épidémie avait démarré. Mais l'autre, selon le gouvernement, ne présente aucun lien géographique connu avec les foyers identifiés. Au total, plus de 1759 cas ont été confirmés dans le pays depuis la déclaration de l'épidémie le 15 mai dernier.
2: Le Trésor national sud-africain a suspendu une dotation publique de 3,6 milliards de rand destinée à Johannesburg, dénonçant de graves manquements dans la gestion financière de la métropole. À quelques mois des élections municipales, la décision met sous pression l'exécutif local dirigé par l'ANC. Reportage Africa News.
4: En Afrique du Sud, Johannesburg voit une partie de ses financements publics gelés par l'État. Le Trésor national a suspendu une dotation de 3,6 milliards de rands, soit environ 220 millions de dollars, en raison de graves inquiétudes sur la gestion financière de la municipalité. La ville est accusée de dépenses excessives, de dysfonctionnements administratifs et d'un manque de contrôle face aux pratiques irrégulières. Son déficit dépasse le milliard d'euros et Johannesburg peine notamment à régler ses dettes envers Eskom, le fournisseur national d'électricité. Le gouvernement exige désormais un plan de redressement, une réduction des dépenses inutiles et une meilleure gestion des ressources. Cette crise fragilise le maire issu de l'ANC, Dada Morero, tandis que l'opposition, notamment l'Alliance démocratique, entend bien faire de la situation de Johannesburg un argument majeur de sa campagne.
2: Le Sénat paraguayen a adopté une motion désavouant la sénatrice Céleste Amarilla après ses propos racistes visant Kylian Mbappé. Malgré les condamnations officielles, l'élu maintient ses déclarations assurant qu'elle visait uniquement l'attaque française. Reportage Africa News.
4: Le Sénat paraguayen a adopté une motion désavouant la sénatrice Céleste Amarilla après ses propos racistes visant Kylian Mbappé. Malgré les condamnations officielles, l'élu maintient ses déclarations, assurant qu'elle visait uniquement l'attaquant français. Je refuse de croire que la France se résume au pays de Mbappé. Pour moi, la France, c'est bien plus que ça. Les Français valent bien plus que ça. Arrêtez de pleurer comme des femmes pour ce que vous n'avez pas su défendre comme des hommes. La controverse est née après la victoire de la France contre le Paraguay en 8e de finale de la Coupe du Monde. L'élu a multiplié les attaques contre le capitaine des Bleus, visant notamment ses origines et son apparence. En tant que président de ce congrès, je rejette fermement ces messages racistes. En France, Kylian Mbappé a qualifié la sénatrice de femme méprisable et estimé qu'elle était indigne de siéger au congrès paraguayen. La Fédération française de football a dénoncé des propos tout à fait odieux et inacceptables, annonçant son intention de saisir la justice.
2: Fin du segment international. Nous allons parler d'Haïti. Il est 8h12 à CPAM.

0: Massacre à Kinskoff, un pasteur interpelle les autorités sur l'inaction des forces de sécurité. Il était au micro de la RTVC.
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Plusieurs membres des assemblées de section communale AZEC expriment vigoureusement leur mécontentement face à la décision récente du gouvernement de leur retirer leur privilège du passeport diplomatique. Les prestataires estiment que cette mesure constitue un recul sur un manque de et un manque de considération pour les élus locaux qui œuvrent quotidiennement au plus près des réalités de la population haïtienne. Selon les représentants de ces collectivités territoriales, ce document officiel facilitait grandement leurs démarches administratives et leurs déplacements dans le cadre de partenariats ou de formations à l'international. Ils exhortent les autorités centrales à reconsidérer cette restriction qu'ils jugent injustifiée, plaidant pour une revalorisation de leur statut et de leurs outils de travail au sein de l'appareil d'État.

0: Vision Haïti, regroupement de CASEC, AZEC et délégués de ville, a organisé un sit-in devant la primature pour demander au Premier ministre Alexis Diéf Fils-Aimé de revenir sur le décret supprimant une série de privilèges dont bénéficiaient donc les élus locaux. C'était mercredi. Nous écoutons un son de la RTG.
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0: résidents du camp n'ont pas été recensés pour recevoir leur chèque. Nous les écoutons dans un son de la RTG.
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0: Nous allons à présent écouter l'intervention du directeur général par intérim de la PNH, André Jonas Vladimir Parizon, au 5e sommet des chefs de police des Nations Unies. Un son de la RTG.
6: Je me tiens devant vous aujourd'hui pour porter la voix d'une nation digne, une nation engagée dans la reconquête solennelle de sa souveraineté sécuritaire. Le partage de l'île se fait dans un contexte marqué par le fléau du narcotrafic régional, qui ravage et déstabilise profondément la région, et plus particulièrement le territoire haïtien. Face à ce défi, la sécurité de notre pays exige d'adopter une nouvelle approche de technologie. Il devient indispensable de déployer des équipements de pointe pour la surveillance de nos frontières, ainsi que des navires dotés de capacités technologiques avancées, capables d'intercepter, de traiter et de transférer les informations en temps réel aux unités compétentes pour la prise de décision. L'heure n'est plus à l'action d'une police isolée. Une synergie entre tous les acteurs est requise, notamment les opportunités offertes par la plateforme UNCOP, qui permet une mise en commun stratégique des ressources humaines, logistiques et technologiques des polices de la région. Mesdames, Messieurs, la bravoure de nos troupes, au fond, ne peut être l'unique réponse à une crise dont les racines dépassent nos frontières. Nous ne pourrons stabiliser durablement notre territoire si les armes continuent d'alimenter impunément l'entreprise terroriste. Il est de mon devoir et au sein de cette église assemblée de l'UNCOP 2026 de mettre en lumière une contradiction flagrante. Alors que la République d'Haïti respecte scrupuleusement les restrictions internationales et ne possède aucune industrie de défense, les coalitions criminelles qui la déstabilisent reçoivent un flux ininterrompu d'armes lourdes de pointe, Ce constat exige de notre

0: par un sursaut multilatéral et une coopération policière internationale accrue pour sceller les canaux du trafic d'hommes transfrontaliers. Mesdames, Messieurs, l'heure n'est plus aux apparences. Face à la barbarie innommable des exactions commises sur notre territoire, nous devons cesser de qualifier ces groupes par des termes qui minimiseraient la gravité. Ces bandes armées ne relèvent pas de la simple délinquance. Par leur modus operandi et la terreur qu'elles imposent, ce sont de véritables organisations terroristes. Ce que nous affrontons en Haïti n'est plus une criminalité isolée, mais les tentacules d'une nébuleuse hybride globale. Ce système criminel alimenté par la convergence dangereuse du trafic d'hommes, du narcotrafic et du blanchiment de capitaux menace non seulement notre stabilité nationale, mais aussi la sécurité de l'ensemble de notre région. J'en appelle instamment à intégrer de manière systématique les priorités de la police des Nations Unies au cœur des grands processus de forums internationaux relatifs à la paix et à la sécurité globale. C'est à ce prix, par une action collective, robuste et coordonnée, que nous bâtirons un monde plus sûr.
1: Nous allons à présent observer notre dernière pause à cette édition de Réveil Matin.
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0: Aujourd'hui, nous recevons Eri Djeouti, j'espère que je prononce bien. Il est coordonnateur international et le numéro 2 de l'ONG Urgence panafricaniste, mais aussi le conseiller politique de longue date de Kémi Séba. Bonjour, monsieur Djeouti, comment allez-vous?
1: Bonjour mon très cher frère, je vous remercie pour l'invitation. Comment je me porte, le moral est au beau fixe, parce qu'on sait que demain sera une grande journée de célébration de Kémi Séba, avec des gens qui se sont mobilisés un peu partout, donc on ne peut qu'être heureux de la dynamique qui est en train de se créer actuellement autour de Kémi Séba et de son fils Konsou Séba.
0: Oui, évidemment, il s'agit de cette libération qu'on réclame, de l'incarcération de Kémi Séba et de son fils. Mais avant d'en venir à l'événement lui-même, et on sait qu'ils sont incarcérés à la prison de Pretoria depuis le 13 avril. Est-ce que vous avez des nouvelles récentes? Comment est leur état d'esprit? Comment se portent-ils, leur santé physique?
1: Écoutez, le moral est toujours là, la lucidité politique demeure également. Je les vois régulièrement, je les vois 3 fois par semaine à la prison. J'ai Kémi Séba au téléphone parce qu'il a la possibilité d'appeler ses proches, donc il continue de là où il est d'orienter les choses, de donner ses directives et d'essayer un peu de voir ce qui se dit, ce qui se passe à l'extérieur. Son fils, à peine âgé de 18 ans, est d'une solidité et d'un courage extraordinaire, hein. Anecdote, quand je suis au parloir et que je vois le père et à côté le fils, j'ai toujours pour habitude de demander au fils qu'est-ce qu'il aimerait, qu'est-ce qu'il souhaiterait, est-ce qu'il a besoin de quelque chose. Et il pourrait me dire oui, j'aimerais que tu me ramènes telle chose, tel truc. Il demande rien. C'est-à-dire qu'il est dans le souci de me faire plaisir, de me donner le moins de charges possible, alors que c'est l'inverse, c'est moi qui suis prêt à soulever des montagnes pour lui. Donc ça, il démontre d'une forte personnalité. Et voilà, ce qu'il demande sont des livres. Voilà, c'est les livres de Marcus Garvey, de Malcolm X, ou de Black Panther. C'est ce qu'il a envie de lire et il passe son temps à principalement étudié.
0: Alors, on ne présente peut-être plus Kémi Séba, mais l'organisation elle-même, c'est quoi son travail sur le terrain? Qu'est-ce que vous faites et comme travail exactement?
1: Alors, Urgence panafricaniste, c'est une ONG qui a été fondée fin décembre 2015, début 2016, qui est présidée par Kémi Séba et qui avait pour volonté d'avoir un double levier d'action, à la fois de la sensibilisation politique et en même temps faire du caritatif. L'idée, c'était qu'il pouvait y avoir des problématiques qui, pendant un moment, étaient confisquées par un aréopage, on va dire, d'universitaires, qui a été des études pertinentes sur des questions liées à la souveraineté, sur des questions liées aux bases militaires, sur des questions liées aux questions monétaires, mais il manquait finalement cette aptitude à faire en sorte que ces idées soient partagées du plus grand nombre. Et le souci qu'a toujours eu Kémi Séba, c'est de participer un peu à une vulgarisation des idées et de se dire que finalement, si on veut qu'il puisse y avoir des changements au niveau du monde noir, il était important que les masses puissent comprendre les enjeux des questionnements qui traversent notre société. Donc notre objectif, ça a toujours été de se saisir de questions essentielles, comme par exemple la question du franc CFA, qui n'a pas été inventée par Kémi Séba. Ça n'a pas été le premier à se questionner sur la pertinence de cette monnaie. C'était le cas depuis les années 70. Mais on s'est dit comment est-ce qu'on pouvait, de manière moderne, via l'utilisation des réseaux sociaux, en étant en connexion avec les organisations, les acteurs de la société civile, faire de cette question un enjeu majeur. Et dans le même temps, on se disait que ventre qui est vide, souvent, n'a pas d'oreille, et qu'il fallait aussi qu'on puisse être capable de, avec en se débrouillant par nos propres fonds collectés ici ou là, bah, de proposer des actions caritatives. On a commencé par des maraudes au Maroc, parce qu'on savait que le Maroc est une plaque tournante de l'immigration. On avait beaucoup de frères africains, beaucoup de frères étudiants qui, des fois, étaient confrontés à des problématiques. Donc, on avait commencé à faire une distribution de denrées alimentaires. Il y a eu la séquence du Covid, où on avait distribué des kits alimentaires et hygiénique aux populations. Il y a eu le projet Allodo au Bénin, qui, dans la langue fond, désignait l'idée d'aide à taux zéro en direction des femmes. Il y a des réfections d'hôpitaux, d'orphelinats que l'on fait là où nous sommes. Enfin voilà, il y a toute une série d'actions sur lesquelles on ne communique pas tout le temps forcément, mais qui sont visibles depuis le site internet. Et c'est un peu l'ADN de l'ONG Urgence panafricaniste, le volet politique, le volet caritatif, avec pour slogan ce que les élites ne font pas pour le peuple le fera pour lui-même.
0: Alors, la cause, elle est noble, hein, et honnêtement, moi-même personnellement, j'en suis sensible. Mais on va être d'accord aussi que parce qu'on mène un bon combat, ça ne nous rend pas intouchables. Alors, Kémi Séba aurait été arrêté, il a été arrêté avec son fils pour une question de séjour prolongé, illégal, et aurait été retenu. Alors, on n'aurait pas accordé la libération parce qu'il y a une demande d'extradition aussi du Bénin. Qu'en est-il exactement?
1: Vous savez, hein, si vous vous engagez en politique et que vous n'êtes pas dans l'autocritique, c'est à ce moment-là que finalement vous stagnez, voire vous régressez. Donc, un des impératifs, un des fondamentaux de Kémi Séba, ça a toujours été d'être capable d'être ouvert à la critique. Et ceux qui travaillent avec lui, son entourage proche, sait à quel point, avant de prendre une décision, il consulte. Et quand il se trompe, c'est le premier à le reconnaître. Pour ce qui s'est passé au sujet de son arrestation au niveau du Bénin, de l'Afrique du Sud, lapsus, il faut savoir que son arrestation fait suite à une tentative de voyage pour quitter le territoire sud-africain. Kémi Séba a toujours été quelqu'un qui a respecté les lois du pays dans lequel il est, mais vous savez que depuis le 7 décembre, qui marque le coup d'État manqué au Bénin, coup d'État que Kémi Séba avait célébré, parce que c'était un coup d'État qui s'inscrivait dans la continuité de ce qu'on avait vu dans l'AES. D'ailleurs, le mot coup d'État, ce n'est pas la terminologie que nous reprenons, nous parlons plutôt de restauration de l'État. Quand on parle de restauration de l'État, ça veut dire que c'est un retour finalement à un État qui défend les intérêts de ses populations, contrairement à ses gouvernements avec ses fausses élections démocratiques qui finalement servent de cache-sexe à des régimes dictatoriaux en réalité et qui mettent en détention et qui arrêtent les principaux opposants, les voix opposantes qui ne permettent pas une véritable confrontation des idées. Donc ce que l'Occident appelle président élu démocratiquement, les populations de ces pays voient plutôt une classe politique qui est corrompue et qui ne défend pas les intérêts de ces
0: Oui,
1: pays. Et donc
0: mais on parle quand même. Oui, mais
1: lorsqu'il y a un
0: on parle quand même
1: changement.
0: de rapport avec des facilitateurs pour une sortie clandestine vers le Zimbabwe.
1: Non, mais là, je suis même pas encore à ce niveau-là. Je vous explique pourquoi est-ce qu'il a fallu passer par ce voyage illégal. Parce que si on ne comprend pas la source, on ne peut pas bien saisir ce qui s'est passé par la suite. Pourquoi ce recours? Donc, lorsque le coup d'État échoue parce qu'il y en a eu l'intervention des forces spéciales françaises, le Bénin en profite pour finalement criminaliser tous les opposants. D'accord? Et donc, ils décident une semaine plus tard de lancer un mandat d'arrêt contre Kémi Séba pour soi-disant apologie de coup d'État. Et il aurait une responsabilité dans ce coup d'État qu'il n'a jamais eu. Il n'est pas le financier, il n'est pas le facilitateur, il n'a eu aucun rôle militaire. Il a juste fait une vidéo pour signifier qu'il était fier du changement. Et donc, sachant qu'il était sous le coup d'un mandat d'arrêt, il était impossible pour Kémi Séba de voyager. Alors, qu'est-ce qu'il fallait de voyager par la voie légale? Alors, qu'est-ce qu'il fallait faire? Rester sur place et attendre de se faire cueillir? Ou alors décider par une voie illégale, certes, mais de quitter l'Afrique du Sud pour pouvoir rejoindre un des pays de l'AES? Alors, parfois, il y a des choses qui sont illégales. Il y a des choses qu'on doit faire dans le cadre de la résistance. Mais c'est pas parce que ces choses sont illégales qu'elles sont forcément illégitimes.
0: On comprend et on en vient à cette mobilisation internationale, à ce rendez-vous du samedi 11 juillet. Pourquoi est-il crucial, selon vous, de faire converger les sphères francophones, anglophones et la diaspora même mondiale autour de cette affaire?
1: Bon, déjà, la mobilisation du 11 juillet se déroulera donc le samedi et Mardi, 14 juillet, sera la première audience pour le processus d'extradition. Donc, c'est comme un peu un tour de chauffe. C'est la possibilité pour le public, dans un premier temps, de marquer son soutien, son empathie à l'égard de Kémi Séba et de son fils Konsou. Mais c'est aussi un signal qu'on lance aux entités et aux forces obscures néocoloniales et impérialistes qui pensent qu'ils vont pouvoir arrêter un de nos plus grands représentants, un de nos plus grands leaders dans la catimini, dans le plus grand des calmes. C'est une façon de leur dire que nous observons ce qui se déroule et surtout que c'est un symbole politique de cette Afrique ou bien de ces afrodescendants qui considèrent que on ne pourra plus impunément s'en prendre à nos leaders sans que nous soyons capables de nous organiser, de nous fédérer et d'être des acteurs vigilants, des observateurs vigilants et attentifs à ce qui va se passer par la suite, parce que la procédure d'extradition, ça va être une longue procédure et c'est une façon de dire qu'à chaque étape de cette procédure, nous serons là à observer ce qui va se passer et on rendra coup pour coup.
0: Est-ce à dire que, parce que Kémi Séba, il est béninois, c'est le Bénin qui demande une extradition, ce que vous vous réclamez, c'est sa libération et il n'a pas l'intention de revenir au Bénin.
1: Le Bénin est le pays de Kémi Séba.
0: Là, c'est ça.
1: C'est ce qui coule dans ses veines, c'est son ADN. Le problème, c'est qu'au Bénin, si vous suivez attentivement la politique de ce pays, le Bénin est devenu la nouvelle rampe de lancement du néocolonialisme français en Afrique, dépassant même ce qu'était la Côte d'Ivoire. Donc, on est dans un contexte en Afrique de l'Ouest où vous avez une dynamique d'émancipation, de souveraineté, d'indépendance. Non pas de sentiments anti-français, hein, mais d'indépendance par rapport au réseau affairiste qui exploite notre pays. Et le Bénin s'est engrangé dans cette voie. Et donc, finalement, c'est comme s'il y avait deux positions irréconciliables. Mais ce qu'un Kémi Séba veut, c'est qu'on puisse avoir un débat équitable entre ceux qui considèrent que la France doit être un acteur, un pays partenaire, indispensable pour le développement du Bénin, et ceux qui considèrent que c'est par la variation des partenariats, que le Bénin pourra tirer son épingle du jeu, mais on veut qu'il puisse avoir une confrontation possible égale. Or, l'élection présidentielle d'avril 2026 a été un véritable simulacre qui a vu l'ancien président s'organisait pour empêcher, écarter les véritables opposants et dérouler un tapis rouge à Romuald Ouadani qui a été élu face à un opposant fictif. C'est tout cela que nous déplorons, c'est dommage et la logique, l'intelligence, la concorde entre Africains, entre Béninois auraient voulu que Kémi puisse rentrer dans son pays et poursuivre son œuvre politique.
0: Alors, donc, le rendez-vous, c'est demain, samedi 11 juillet à 13 h. Est-ce qu'on peut rappeler le lieu, de ce rassemblement?
1: Le lieu, c'est j'ai l'adresse. Laissez-moi regarder parce que je suis le coordinateur de l'ONG, donc je suis en train de coordonner plus de 7 mobilisations, donc je n'ai pas l'adresse précisément
0: Ah, donc,
1: en tête.
0: ce sera pas seulement, au Canada, donc.
1: Ah non. La mobilisation se déroule dans 7 pays en Afrique. On a Kinshasa au Congo, on a Dakar au Sénégal, on a Douala au Cameroun. On a La Réunion, dans les Caraïbes, on a la Guadeloupe, on a Haïti, en Europe, on a Paris, on a également l'Espagne à Madrid et à Montréal, donc c'est au niveau du bar Le Jockey, 1309 rue Saint-Zoninck, Est, Montréal.
0: D'accord. Voilà, donc merci beaucoup, hein. Bon, on va continuer évidemment à suivre l'actualité et voir aussi comment ça va se dérouler en Afrique du Sud pour Kémi Séba. Donc je vous remercie. Un dernier mot pour les auditeurs de CPAM à Montréal qui vous écoutent.
1: Moi, j'ai toujours pour coutume de dire que les radios associatives, les radios communautaires, les acteurs de terrain qui sont dans la diaspora ne seront respectés qu'à partir du moment où l'Afrique sera libérée. Si on a une diaspora juive puissante, c'est parce qu'on a Israël. Si on a une diaspora chinoise qui est fortement établie et respectée, c'est parce qu'on a la Chine. Tant que l'Afrique ne sera pas totalement libérée, ça sera difficile pour nous tous et je pense qu'il faut qu'on soit dans un jeu de convergence. On s'intéresse à ce qui se passe dans la diaspora, on prend position quand il y a un fait divers, quand il y a un souci quelque part, et dans le même temps, que cette diaspora prenne position sur ce qui se passe sur le continent africain et lorsqu'on arrête un de ses leaders les plus importants dans le processus d'émancipation.
0: Oui, et ici à CPAM, nous sommes très sensibles à cela. Merci beaucoup, Monsieur Eri Djéouti, et bon, je vous souhaite de bonnes chances dans la suite de vos
1: Merci.
0: activités. Merci, au revoir.
1: Merci.

0: Et nous allons à présent recevoir Franz Voltaire pour des commentaires sur l'actualité. Bonjour, mon cher Franz, comment ça va?
1: Eh ben, bonjour Thilou, bonjour auditrices et auditeurs de la radio pour ce vendredi 10 juillet. Donc
0: Oui.
1: voilà, ça va bien, on a une belle journée. Il fait un peu chaud, mais ça va.
0: Ça va et le soleil essaie de revenir. On espère qu'on l'aura pour la journée. On regarde cette actualité, France. Alors, il y a la présidente du Venezuela qui dit faire des démarches pour débloquer de l'or qui serait donc bloqué en Angleterre. Et ça m'amène justement à réfléchir sur cette histoire de gel d'avoir. Et je ne connais pas ce qu'en dit le droit international à ce sujet, mais je me dis quand même, est-ce normal que pour des raisons même politiques et qu'on puisse décider, qu'un pays puisse décider de geler les avoirs d'un autre dans ses banques? Est-ce que c'est normal ça?
1: Écoutez, cher ami, la politique, et surtout la politique internationale, c'est d'abord du rapport de force. C'est-à-dire, les pays qui se sont mis à l'époque dans cette situation, vous savez que le Venezuela est un grand producteur d'or, non seulement de pétrole, mais aussi de plusieurs métaux précieux. Donc, l'or du Venezuela a été mis en garantie à Londres. Vous savez, la City de Londres, c'est là que peut-être un des trois grands systèmes financiers, indépendamment des Asiatiques, Hong Kong, Shanghai ou encore Singapour. Donc, ils ont mis en dépôt, comme les Venezuela aussi avaient, des fonds qui étaient aux États-Unis. Alors, le gel de tout cela, cela veut dire, quand c'est des fonds, ils sont mis dans un compte escroc. C'est-à-dire, c'est un compte où les fonds sont là. C'est la même chose qui s'est passée avec la Russie, mais ça s'est passé aussi à l'époque du coup d'État contre le président Jean-Bertrand Aristide, quand des fonds ont été gelés. Donc, c'est une pratique qui est liée à la capacité d'un pays de le faire. Évidemment, on se demande pourquoi le Venezuela avait mis ses fonds et c'est son or, ou une partie de son or, en Angleterre. Donc c'est toujours le même problème, hein. C'est lié à des formes de dépendance économique, ce sont des garanties que le pays donne. Donc c'est toujours le même problème quand vous avez des fonds qui peuvent être affectés. Quand il s'agit des fonds russes, il s'agissait à Bruxelles de fonds. D'ailleurs, vous avez vu que pour les fonds russes, Bruxelles avait refusé la saisie de ces fonds pour les mettre à la disposition de l'Ukraine, mais on avait saisi. Bon, ça présente un certain nombre de problèmes juridiques très complexes, mais ces données, c'est le rapport de force, hein.
0: Tout à fait. Et puis, je regardais la Russie qui se dit prête à soutenir le Mozambique dans sa lutte contre le terrorisme. Et là encore, j'ai regardé un petit peu plus loin que l'information elle-même. Je me suis dit, mais comment la Russie, dans la guerre où elle est presque embourbée, hein, on peut presque dire cela, et avec toutes ces difficultés, va promettre au Mozambique de l'aide. Et puis, je me rends compte qu'il s'agit d'une province riche en ressources gazières. Donc, je me dis que ce n'est pas une aide tout simplement généreuse, mais qu'il y a des intérêts aussi à aider le Mozambique.
1: Mais si il n'y a pas, les pays défendent leurs intérêts avant tout. Vous savez, c'est-à-dire, pour reprendre ce vieil adage anglais ou américain qui disait que les pays n'ont pas d'amis, les pays ont des intérêts. Effectivement, aujourd'hui, dans la redéfinition diplomatique des pays africains, chacun joue avec ce dont il dispose. Les Chinois interviennent à partir d'intérêts économiques, ils ont des ressources pour cela. Les Russes, en fait, eux, c'est à travers ce qui a remplacé le groupe Wagner, c'est-à-dire ils peuvent proposer une aide militaire, formation, vente d'armement à chaque chaque pays africain, et c'est ce qu'ils ont fait au Sahel, c'est ce qu'ils ont fait là. Il faut pas croire qu'il y a une générosité. Il n'y a pas de générosité dans ce sens-là.
0: Oui, tout à fait. Et puis, dernier point, Franz, c'est ce qui se passe en Afrique du Sud, vraiment. On se rend compte qu'il y a des collectifs anti-immigration qui livrent des étrangers à la police. Et j'ai comme l'impression qu'on n'apprend pas de l'histoire et qu'on est en train de revivre les mêmes histoires qu'on a déjà vécues, qui ont donné des catastrophes. Peut-être qu'on n'est pas encore à ces catastrophes-là en Afrique du Sud, mais ça tend quand même à se diriger vers ce qu'on a vu autre part et qui était très condamnable.
1: Ben écoutez, on le voit avec, il y a des conflits à la fois territoriaux, il y a des conflits ethniques, on le voit par exemple bon, entre les postures des gouvernements dominicains, il y a des fois qu'on mobilise une partie de la population contre l'étranger, l'étranger peut être aussi l'étranger proche, c'est le cas en Afrique du Sud, ou l'étranger lointain. Les gouvernements utilisent justement comme des boucs émissaires les populations, et ça se passe un peu partout. On l'a vu en Afrique du Sud, où on a mobilisé des populations défavorisées contre d'autres populations défavorisées. Et ça, je dirais, c'est une politique qui a existé presque de tout temps, en mobilisant tel groupe contre tel autre groupe. Donc on est toujours l'étranger de quelqu'un.
0: Toujours l'étranger de quelqu'un. Merci beaucoup, Franz Wolter. Je te souhaite une agréable fin de semaine et puis on se reparle évidemment lundi pour d'autres commentaires sur l'histoire et l'actualité.
1: Merci, bonne journée à tout le monde.
0: Merci aussi à vous, chers auditeurs, d'avoir suivi cette édition de Réveil Matin. On rappelle qu'avant Franz Wolter, on a eu comme invité Eri Djéouti. Il est coordonnateur international et le numéro 2 de l'ONG Urgence panafricaniste et il nous convie à un rassemblement à Montréal. Ça sera au 1309 rue Saint-Zotique Est. Et ce sera pour soutenir la cause de Kémi Séba et son fils incarcéré en Afrique du Sud. Ça sera à 13h au bar Le Jockey. Et puis, merci à Junie Limage pour les manœuvres techniques. Prochain rendez-vous pour nous, ça sera à 20h ce soir à Regard. Et puis demain, et évidemment, nos deux rendez-vous du samedi à midi. Et puis à 14h avant de se retrouver lundi matin pour une autre édition de Réveil Matin. Merci. Portez-vous bien et à la prochaine.

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La musique de l'Action de Grâce a été écrite et composée par Marie R. Paul Saint-Just, Rosie, pour rendre hommage à Dieu.

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CEPAM Kadosi Samoyal, merci beaucoup à vous. C'est vendredi, sur CEPAM Kadosi Samoyal. Vous savez que c'est la fin de la semaine. C'est également la Coupe du Monde, les quarts de finale. C'est également aussi cette mobilisation pour la libération de Kémi Séba et de son fils Kounsou Séba. C'est demain dans plusieurs villes du monde. Également de la métropole Montréal. Et ce sera près du métro Beaubien, au restaurant Les Jockey. En attendant de revenir à tout ça, voici Mr Mandela. Cet après-midi sur CEPAM à 14h10 Montréal, on va revenir sur l'interview de Eri Diéroutou qui a été voir Kémi Séba en prison. Demain, c'est la mobilisation internationale. Kémi Séba partout dans le monde, également ici.

Il s'appelle un monsieur Broussaille. Le titre Mister Mandela. C'est la chanson reggae française la plus connue. Sur ce thème, Mister Mandela. Sur le thème Mandela.

0: Monsieur Broussaille, Mister Mandela, cet après-midi, je suis sur le 14-10. Après Monsieur Broussaille, je suis sur le 14-10.
1: Les bébés.
0: On va changer un petit peu, mais on reste dans le même tempo, mais avec un autre artiste. Mais oui, avant de vous proposer cette interview avec Héridier Routou sur cette mobilisation internationale, en reprise cet après-midi sur CEPAM à 14-10 Montréal. Voici Tikin Diarra.

Justice, et c'est l'un des titres phares de Chicken Jaffa Cody. Le refrain scande, Justice, réveille-toi. On a l'impression que ces gens-là sont au-dessus et que nous, on est toujours victimes. Elle aborde les thèmes de la corruption, de l'impunité et des inégalités face à la loi en Afrique. C'est pas mal, il est 15h, la pause sur votre radio. Après la pause, mobilisation internationale pour la libération de Kemi Seba et de son fils Konsou Seba sur CEPAM.

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15h06 ici dans le quartier Saint-Michel, Saint-Michel, Montréal, Québec, Canada. Il est presque 19h06 maintenant à Pretoria en Afrique du Sud. Cet après-midi, avant de vous proposer, mais oui, cette mobilisation internationale pour la libération de Kémi Séba sur CEPAM 1410 à Montréal. Les amis, sachez-le que cet après-midi sur CEPAM, nous serons avec vous, mais oui, beaucoup plus longtemps, puisque c'est vendredi, le Big Up, c'est sur votre radio CEPAM 1410 Montréal. On va faire des coucous à nos auditeurs surtout, c'est le début de week-end. Et puis, il y a également notre ami Leslie Condé qui va revenir sur le Festival des Fleurs de CEPAM 1410 à Montréal. Restez avec nous, restez branchés. Il y aura également un coup d'œil sur le Mondial 2026, sur ce quart de finale en cours entre l'Espagne et la Belgique.

Oui, on corrige toujours sur le top 10, puisque je vous disais qu'il est 19h09, là maintenant il est 21h09, hein, je vous disais qu'il était 19h à Pretoria en Afrique du Sud, il est bien 21h09 en Afrique du Sud. Il est 15h09 ici à Montréal, il est 15h09 au Gonaïve à Port-au-Prince. Qu'est-ce que je raconte par rapport au presse, mais il est 15h09 au Gonaïve, Guillaume, par rapport au presse. Par presse également, il est 15h, maintenant là, 10 à Port-au-Prince. 15h10 au Gonaïve, 15h10 à Port-au-Prince, 21h10 à Pretoria, et 15h10 ici, à Montréal.

mobilisation internationale pour la libération de Kémi Séba et de son fils Konsou Séba. Elle aura lieu ce samedi 11 juillet dans plusieurs villes du monde, dont Montréal. Montréal, c'est proche du métro Beaubien. 1309, le Jockey. On a enlevé certaines interruptions. Il était avec nous hier sur CPM à 1410 Montréal. Ça a été coupé à maintes reprises. Aujourd'hui, en rediffusion sur CPM, Eri Djerouti, coordonnateur international. Urgence panafricaniste. Organisation fondée par Kémi Séba. En Afrique du Sud, Kémi Séba restera en prison, en détention jusqu'au 14 juillet, date à laquelle seront examinées des accusations portées contre lui par le Bénin qui réclame son extradition. Eri Djerouti, le bras droit de Kémi Séba, nous a expliqué la situation dans laquelle se trouvent Kémi Séba et son fils Konsou Séba, qu'on va écouter sur CPM 1410 dans quelques instants.

0: qu'Émile Séba et son fils se retrouvent en détention depuis le 13 avril. On a eu différentes audiences dans laquelle ils avaient initialement demandé une libération sous caution. Ce qu'on leur reproche, c'est d'avoir enfreint, violé la loi sur l'immigration. En d'autres termes, d'avoir dépassé le temps, la durée légale de résidence sur le territoire sud-africain. Kémi Séba est quelqu'un qui, de manière générale, respecte la loi. S'il a dépassé la durée légale, c'est parce qu'il savait que s'il prenait un vol, il allait se faire arrêter, puisque suite à l'échec du coup d'État au Bénin du 7 décembre, les autorités béninoises en ont profité pour criminaliser tous les opposants et lancer des mandats d'arrêt ou des arrestations aux principaux opposants. Ils ont fait, comme on dit, une pierre du coup. Donc Kémi Séba se retrouve à partir du 12 décembre avec un mandat d'arrêt international. Donc il sait qu'il ne peut plus voyager, il sait qu'il ne peut plus quitter le territoire sud-africain de manière légale, parce que s'il se pointe à l'aéroport, bah forcément il va se faire arrêter. Et donc il décide à un moment donné de rester sur place. Il a les informations selon lesquelles les taux se resserrent et que les Béninois savent qu'il vient d'Afrique du Sud. Et donc il y a cette crainte d'être arrêté par la police sud-africaine en coordination avec le renseignement béninois. Et donc il décide de s'organiser pour quitter l'Afrique du Sud de manière illégale pour rejoindre un pays de l'AES. Mmh. Et c'est à ce moment-là, au moment où il se fait arrêter, au moment où son arrestation est mise sur la place publique, que les autorités béninoises envoient une délégation sur place pour faire en sorte que sa détention soit le plus prolongée. Parce qu'il faut bien que vous sachiez que dans cette histoire, il y a deux volets. Il y a le premier volet sur la violation de la loi de l'immigration. Donc il y a un procès, il y a une instruction qui est en cours et qui est chargée d'étudier, de comprendre qui finalement est à l'origine de ce voyage, qui l'a financé, quel était l'objectif. D'accord? Cette procédure, c'est une procédure classique. De manière générale, lorsque vous êtes un immigré illégal, on vous arrête, on vous demande d'où vous êtes venu et on vous expulse. Mais comme l'affaire Kémi Séba est une affaire avant tout politique, la stratégie qui a été choisie, décidée par les autorités béninoises était de faire pression sur le parquet sud-africain pour que la procédure traîne. Et donc on a mis près de deux mois, du 20 avril au 18 juin, pour statuer sur une simple demande de libération sous caution. Et forcément, entre le 20 avril et le 18 juin, les autorités de Cotonou ont eu le temps de préparer une deuxième charge, une deuxième inculpation avec une demande d'extradition vers le Bénin. Et donc, le 18 juin, le juge a refusé la libération sous caution, d'accord, en renvoyant une audience le 14 juillet, qui sera chargé de finalement de donner un point de vue final sur cette histoire de voyage organisé avec une condamnation ou une absence de condamnation, d'accord? Et dans le même temps, le 14 juillet, Kémi Séba devra faire face au lancement de la procédure d'extradition. Ce qui veut dire que le 14 juillet, il y aura deux audiences, une pour le voyage et donc la violation de la loi sur l'immigration, et une deuxième audience le même jour dans la continuité uniquement pour Kémi Séba, où il sera avisé du lancement officiel de la procédure d'extradition. Et c'est là où le procureur donnera au juge et à nos avocats le rapport du Bénin qui justifie cette demande d'extradition. Donc on est vraiment sur deux affaires. Il faut que vos auditeurs retiennent que l'affaire essentielle, l'affaire principale, celle qui fait qu'il est encore en détention actuellement en Afrique du Sud, c'est parce qu'on veut l'extrader par le Bénin. Voilà.
1: D'accord. Restez avec nous sur le 14-10 CEPAM, 14-10 à Montréal. Vous aurez d'autres extraits de cette interview de Eri Djerouti, qui a été voir Kémi Séba en prison. Et il va nous parler de sa détention, difficile détention pour le leader, ce leader panafricaniste, Kémi Séba. Mobilisation internationale pour Kémi Séba, pour la libération de Kémi Séba, c'est ce samedi 11 juillet dans plusieurs villes du monde. Également ici, dans la métropole Montréal, cet après-midi sur CEPAM à 14-10 à Montréal, Kémi Séba sur le 14-10, d'autres extraits dans quelques instants. Petit rappel, il est 21h17 à Pretoria, il est 15h17 ici à Montréal.

Le tristement célèbre prison centrale de Pretoria est aujourd'hui appelé centre correctionnel. Toxi Mamoru 2. Elle est notamment connue pour sa section de haute sécurité et pour avoir détenu de nombreuses figures historiques. C'est la Côte d'Ivoire. Eri Djeroutou, Kémi Séba, cet après-midi, Djeri Djeroutou, sur Kémi Séba, cet après-midi sur le 14-10.

0: une deuxième inculpation avec une demande d'extradition vers le Bénin. Et donc, le 18 juin, le juge a refusé la libération sous caution, d'accord, en renvoyant une audience le 14 juillet, qui sera chargée de, finalement, de donner un point de vue final sur cette histoire de voyage organisé, avec une condamnation ou une absence de condamnation, d'accord. Et dans le même temps, le 14 juillet, Kémi Séba devra faire face au lancement de la procédure d'extradition. Ce qui veut dire que le 14 juillet, il y aura deux audiences, une pour le voyage et donc la violation de la loi sur l'immigration, et une deuxième audience le même jour dans la continuité uniquement pour Kémi Séba. Il sera avisé du lancement officiel de la procédure d'extradition, et c'est là où le procureur donnera au juge et à nos avocats le rapport du Bénin qui justifie cette demande d'extradition. Donc on est vraiment sur deux affaires. Il faut que vos auditeurs retiennent que l'affaire essentielle, l'affaire principale, celle qui fait qu'il est encore en détention actuellement en Afrique du Sud, c'est parce qu'on veut l'extrader par le Bénin.
1: Voilà.
0: Et quand on dit on veut l'extrader, c'est qu'il y a deux principales forces, c'est qu'il y a deux puissances qui agissent. Il y a le Bénin de manière officielle, mais tout le monde sait bien que par derrière, c'est la France qui, avec ses réseaux, qui, avec ses soutiens, fait en sorte que justement la procédure dure et qu'il puisse y avoir un laisser transformer avec une réussite pour l'extradition vers le Bénin. Ça, nous le savons de sources sûres.
1: On va parler de la mobilisation dans quelques instants, mais avant, quelques questions. Justement, sur le Bénin, pour quelle raison le Bénin souhaite obtenir l'extradition de Kémi Séba? Vous nous aviez dit que la France est derrière tout ça, mais pour quelle raison justement? Et comment analysez-vous cette question?
0: C'est une question qui est éminemment sensible. Je pense que vous êtes un peu au fait de la dynamique globale qu'il y a actuellement en Afrique, où il y a ce qu'on appelle le sens de l'histoire. Le sens de l'histoire va vers une émancipation, une libération de l'Afrique. On a de plus en plus de médias alternatifs, on a de plus en plus d'acteurs de la société civile, on a même des leaders politiques qui sont au pouvoir dans de nombreux pays, qui sont porteurs d'une vision nouvelle pour l'Afrique. Mais cette nouvelle Afrique, elle est en lutte avec l'Afrique d'avant, l'Afrique de papa, l'Afrique du néocolonialisme. Et vous avez encore des pays, ils sont nombreux en Afrique centrale, ils sont aussi nombreux, un peu moins nombreux en Afrique de l'Ouest, des pays qui restent fortement attachés aux réseaux néocoloniaux français. Vous avez principalement la Côte d'Ivoire, et puis vous avez le Bénin, depuis l'arrivée de Patrice Talon en 2016, qui est devenu la version 2.0 du pays inféodé au néocolonialisme. Et donc, vous avez un dirigeant politique qui arrive au pouvoir en 2016, qui a une politique de rapprochement avec la France, et puis vous avez un des activistes les plus en vue, les plus responsables finalement de la perte de vitesse de la France en Afrique, qui est d'origine béninoise. Et donc il y a un conflit d'intérêts. Mais dans une démocratie apaisée, dans un pays qui accepte le débat, la juste confrontation des idées, ça ne devrait pas poser de problème. Mais quand vous avez un dirigeant politique au pouvoir qui finalement a fait du Bénin sa chasse gardée, qui considère qu'il ne peut y avoir aucune dissonance, aucune dissidence et que tout le monde doit rentrer dans le rang, vous avez donc soit vous rentrez dans le rang, soit vous refusez et on vous incarcère ou on vous pousse à l'exil. Et Kémi Séba, c'est finalement le caillou souverainiste, panafricaniste, dans la chaussure du Bénin soumis au néocolonialisme.

21h28 à Pretoria. Kémi Séba comparaîtra devant la justice sud-africaine le 14 juillet, ce 14 juillet 2026, dans trois jours. Examiner la demande d'extradition émise par le Bénin. Et demain, il y aura cette mobilisation internationale pour la libération de Kémi Séba et de son fils Kondsou Séba. Ici à Montréal, c'est au 13-09, le Dioké, proche du métro Bobian. Le Bénin réclame son extradition pour des accusations de blanchiment d'argent et de soutien d'une tendance de coup d'État. En tout cas, ce qui a rejeté tout de même les proches de Kémi Séba. Kémi Séba est détenu en Afrique du Sud depuis son arrestation le 13 avril 2006. Alors qu'il tentait de se rendre au Zimbabwe. Lors d'une audience le 18 juin 2026, le tribunal de Pretoria a rejeté sa demande. En tout cas, demain, ici, dans la métropole et dans d'autres villes du monde, manifestation, mobilisation pour la libération de Kémi Séba. On va suivre tout ça avec vous. Et surtout que cet après-midi, sur CEPAM à 14h10 à Montréal, vous écoutez en rediff.

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Si vous nous rejoignez sur le 14-10, c'est une émission spéciale cet après-midi sur Kémissiba, avec cette mobilisation internationale qui est annoncée dans plusieurs villes du monde, notamment ici dans la métropole.

Je fais ce petit rappel, Kémi Séba doit comparaître devant la justice sud-africaine dans 3 jours, c'est-à-dire le 14 juillet 2026. La justice sud-africaine qui doit examiner la demande d'extradition émise par le Bénin. Le Bénin qui réclame l'extradition de Kémi Séba. Kémi Séba est détenu en Afrique du Sud depuis son arrestation le 13 avril 2026. Alors qu'il tentait de se rendre au Zimbabwe.

Des explications sur la mobilisation de demain avec Eric Djéhoutou. La rencontre avec Missiba en prison. Il nous décrit un homme serein, prêt à continuer avec son combat de militant panafricaniste.

0: J'étais en train de vous dire que Kémi Séba, c'est 27 ans d'activisme. Dans ces 27 ans d'activisme, il y a eu des arrestations en France comme en Afrique. Il y a eu de l'incarcération en France comme en Afrique, des peines de prison. Et donc, vous savez, dans un parcours politique, plus vous vous rapprochez de l'objectif, plus l'adversité est forte. Plus l'adversité est forte, plus il faut le prendre comme un baromètre, finalement un révélateur que vous dérangez les intérêts de certains réseaux affairistes, de certaines puissances. Et plus vous dérangez ces intérêts, plus c'est bon signe, plus c'est la preuve que vous allez dans la bonne direction. Plus vous êtes diabolisé par les médias mainstream, plus cela signifie que votre action politique a un sens en direction des opprimés. Au tout départ, moi, je vous parle des années, du début des années 2000, on classifiait Kémi Séba comme un extrémiste groupusculaire. C'était l'appellation qu'ils donnaient, le qualificatif qu'ils attribuaient à Kémi Séba. Lorsque Kémi Séba a quitté la France pour aller au Sénégal, et ensuite lancer l'ONG Agence panafricaniste, et puis multiplier ses conférences et tournées, il a par une espèce d'ingénierie sociale permis de vulgariser au niveau des esprits, au niveau du plus grand nombre, sa vision, sa lutte contre les réseaux de la France-Afrique. Les médias mainstream se rendent compte qu'il représentait quelque chose parce qu'il était capable de mobiliser des foules en physique et également sur les réseaux sociaux, ne pouvait plus parler d'un illuminé, d'un gourou sectaire groupusculaire. Et donc c'est là maintenant qu'on est passé dans la phase de l'extrémiste, du suprémacisme. Alors un jour, Kémi Séba est un suprémacisme noir et dans le même temps, un suprémaciste noir qui marcherait avec un suprémaciste blanc. Il faudrait qu'on nous explique un peu la dynamique et la logique dans tout cela. Voilà. Les choses sont très claires. Kémi Séba a toujours expliqué qu'il voulait une Afrique souveraine, indépendante, et que le jeu, la manipulation qui venait de la gauche, de l'extrême gauche vis-à-vis de l'Afrique, ne pouvait pas marcher avec cette nouvelle génération de militants, puisque pour nous, les responsabilités sont tant au niveau de l'oppression et de l'asservissement des populations afrodescendantes, viennent tant de la gauche que de la droite. Si on prend l'exemple de la France, c'est sous Mitterrand qu'on a assassiné, qui incarnait la gauche, hein, qu'on a assassiné Sankara. C'est sous la gauche qui a eu le projet de la colonisation. Hein, Jules Ferry, c'est de la gauche. Ce n'est pas la droite, ce n'est pas les monarchistes. Donc en fait, toutes ces classifications qui nous mettaient dans des cases et qui nous infantilisaient ne prenaient pas avec nous. Et c'est parce qu'on a refusé les tutelles idéologiques de gauche comme de droite quand les médias mainstream nous ont affublés de n'importe quel qualificatif. Oui, d'accord? Donc, pour revenir à cette histoire du suprémaciste blanc, c'est très simple. Les gens qui devaient gérer une partie du périple, du voyage vers le Zimbabwe, il s'est trouvé que ça a été un groupe de sécurité et que dans ce groupe de... Parce qu'il faut savoir que les Afrikaners ont un certain savoir-faire dans tout ce qui était logique de logistique, de sécurité, de mercenariat, que dans une partie du tronçon, il y avait cette personne qui devait gérer le déplacement, mais que Kémi ne connaissait aucunement. Parce que quand vous organisez un voyage, il y a plusieurs périples, il y a plusieurs passeurs, vous les connaissez pas. Vous n'êtes pas en lien avec eux. Donc, ça a été pour la presse mainstream un moyen d'attaquer et d'entamer la crédibilité politique de Kémi Séba aux yeux de la majorité afrodescendante. Et c'est là qu'on doit faire preuve d'intelligence et de maturité et se dire que c'est toujours pareil. C'est toujours la même chose. Chaque fois qu'on a un leader, chaque fois qu'on a quelqu'un qui défend notre peuple, le meilleur moyen qu'ont les impérialistes, c'est toujours de décrédibiliser nos leaders. Lumumba, on le cataloguait comme un extrémiste marxiste. Ça a été pareil pour les Kwame Nkrumah. Ça a été pareil pour même les gens au Ghana. Ah, j'ai oublié son nom. Celui qui a fait le coup d'État, Rawlings. C'est toujours la même chose. Chaque fois que vous avez des gens qui veulent renverser la table de façon positive, vers plus de progressisme pour leur population, et que ça dérange les intérêts des impérialistes, à ce moment-là, on les catalogue soit comme des extrémistes de gauche, ou alors des extrémistes racialistes, identitaires, ou je ne sais quoi. C'est toujours la même logique. Il faut que maintenant, nous, gens de la communauté, acteurs, activistes, intellectuels, il faut qu'on soit capable de se détacher un peu de ces attributs, de ces qualificatifs qui sont faits par l'ennemi et qu'on apprenne à penser par nous-mêmes. Voilà. Donc, il est plus que jamais déterminé et de conscient que l'acharnement dont il fait preuve, dont il est victime, pardon, par les autorités béninoises, au contraire, lui donne une stature encore plus forte, encore plus importante au niveau du Bénin, à un moment où la plupart des opposants sont en exil, se sont tus, ou rallié la majorité présidentielle, et ben ça lui donne une stature encore plus grande, encore plus forte d'un opposant non pas radical mais intransigeant. Et c'est un peu le même cheminement qu'a eu Sonko, rappelez-vous. Macky Sall a tapé sur lui, plus tapé sur lui, plus ça lui donnait à cet homme politique une envergure nationale. Et c'est le même processus qui est en train de se passer pour Kémi Séba. Donc une fois de plus, hein, on ne peut pas enrayer, on ne peut pas arrêter une dynamique historique.
1: Ouais.
0: C'est-à-dire que toutes celles et ceux qui sont encore dans la logique de se dire qui vont étouffer les aspirations populaires se mettent un doigt dans l'œil.
1: Bon.
0: Toutes celles et ceux qui pensent qu'en arrêtant une personne, on arrête des idées, se mettent un doigt dans l'œil. Tout ce qui arrive actuellement concours à la réussite et au rayonnement de l'étoile politique de Kémi Séba.
1: D'accord, vous me donnez tout de même une occasion de revenir sur le silence de certains et de certains des uns et des autres. Justement, je sais que actuellement il y a des, peut-être que je tirerai le nom de certaines personnes, il y a des gens très connus, archi connus, et qui rejoignent donc le gouvernement béninois et qui sont dans le même combat et qui connaissent aussi le de Kémi Séba, ils se sont tus. Et que, comment interpréter le silence de ces personnes?
0: Vous savez, hein, on s'est tous côtoyés, on s'est tous fréquentés, on s'est tous croisés à des événements publics, on a même fait des événements ensemble, mais il y a toujours un révélateur. Il y a toujours un révélateur. Le révélateur, c'est les situations de crise. Vous ne pouvez pas avoir des idéaux dits panafricanistes, et donc ça dit un espèce d'humanisme, de solidarité entre Africains, et intégrer un régime qui finalement ne respecte pas cette idéologie. Et quand vous le faites, c'est que vous pratiquez le grand écart. Et à trop faire le grand écart, à un moment donné, on finit par se casser les articulations. C'est le temps qui va dire qui est qui et qui fait quoi. Vous savez, hein, moi je ne vais pas jeter de noms en pâture, et vous avez été très intelligent en ne le faisant pas, mais je veux inciter chacun à analyser les parcours des uns et des autres, à observer avec qui ils ont été, avec qui ils ont rompu, avec qui ils sont encore revenus. Et puis ceux qui sont constants, c'est la constance qui donne la crédibilité à un moment donné à un personnage politique. C'est la constance qui donne la crédibilité à un personnage politique. C'est l'aptitude que vous allez avoir à garder la même ligne, avec des fois des petites nuances, parce que tout n'est pas longiligne. Mais c'est ça qui fait qu'aujourd'hui, après 27 ans d'engagement politique, les gens se disent « Ah oui, le Kémi Séba, il n'a pas changé, hein. Il est resté le même ». Il a cru en lui, et il a construit un écosystème politique, il a fait porter sur la place publique des idées politiques qui ont été partagées, reprises, vulgarisées par le plus grand nombre, et c'est en ce sens-là qu'aujourd'hui Kémi Séba a ses lettres d'or. Et c'est parce qu'il reste imperturbable, et c'est parce qu'il est inflexible par rapport à ce qui se passe au Bénin, qu'il considère que le nouveau président, non pas élu, mais nommé, parce qu'on a fait le tri, hein, pour qu'il puisse être élu avec ses 94% de voix illégitimes, le nouveau président est dans la continuité de ce qui a été fait anciennement, et surtout qui n'est que la marionnette de l'ancien président. Donc toutes celles et ceux qui se pavanent au Bénin, à l'hôtel Sofitel, parce que c'est ça en fait, le Bénin est devenu un endroit chic, un endroit, le lieu dit du panafricanisme, le lieu dit finalement de la jonction entre l'Occident et l'Afrique, pour un petit groupe. Il y a un petit groupe qui profite de tout cela, mais la majorité des Béninois sont contraints au silence ou à l'exil et observent un peu tout ce cirque et fondent beaucoup d'espoir sur des personnalités comme Kémi Séba ou comme Kandji Dazanaï et d'autres personnes qui restent, elles, inflexibles. Et c'est le temps, à un moment donné, qui fera son œuvre. Il ne faut pas se précipiter, il faut être constant dans sa ligne, il faut continuer à déconstruire l'imposture idéologique du nouveau régime et éveiller les esprits et puis les rendre matures. Et à un moment donné, ce qui devra tomber, tombera. Ce n'est qu'une question de temps.
1: Oui.
0: Voilà.

0: Vous l'avez dit, Kémi Séba n'étant pas lâché prise dans son combat justement de militant panafricaniste, connu lui qui aussi qui rallie beaucoup de gens autour de lui, notamment vous qui nous parlez cet après-midi sur CPM à 14h10 à Montréal. Et comment vivez-vous cette double incarcération, notamment de Kémi et de son fils?
1: Je suis très peiné pour les deux, avec une spécificité pour le fiston, parce que j'étais avec lui, je le côtoyais, je suis en lien avec sa maman, qui est inquiète, et en fait, ce qui me navre, c'est comment on peut avoir une machine très froide qui assume de broyer le destin, l'avenir d'un individu pour des intérêts financiers. Mais en faisant cela, ils sont en train de préparer le petit à quelque chose encore plus dur pour eux. Et finalement, ce cycle de haine engendre non pas de la haine de l'autre côté, mais une détermination finalement à en finir avec ce système. Donc moi, quand je vais les voir au parloir, je suis triste. J'essaie de pas trop le montrer. Parce que quand je vois la dignité, le calme de son fils, quand je lui demande comment ça va, de quoi tu as besoin, il va jamais rien me demander. Pourtant, je sais que c'est dur. Et je vois son père qui, lui, assume pleinement son parcours politique, ses idées, ses actes, mais qui ressent un peu de douleur par rapport à son fils. Son fils qui a eu le tort de suivre uniquement son père. Mais je pense que c'est une période qui est difficile pour tout le monde, mais c'est aussi une période qui doit nous permettre à chacun de prendre nos responsabilités, de jouer notre rôle, nous qui sommes à l'extérieur, nous qui sommes dehors, de donner une viralité à ce qui se passe, une résonance, pardon, à leur arrestation, et faire le travail qu'il a toujours fait à l'extérieur, qu'on soit également les propres relais, parce que c'est ce qu'il a toujours voulu. Il a toujours voulu que les gens prennent leurs responsabilités, ne soient pas uniquement des suiveurs ou des gens passifs. Mais le meilleur est à venir, hein, je vous le dis. La séquence judiciaire qui s'ouvre sur le dossier de l'extradition, là où on va débattre sur le fond, va nous révéler beaucoup de surprises et va être un procès en grandeur nature, finalement, de tous les mensonges, toutes les manipulations du Bénin avec son allié français.
0: Est-ce que cette histoire, c'est une histoire d'immigration illégale, c'est une histoire de politique avec le Bénin? Il est quel type de prisonnier est-il, Kémi Séba?
1: Kémi Séba est un prisonnier, comme je vous l'ai dit tout à l'heure, qui est dans la conjonction de quatre États, Afrique du Sud, Bénin, France, Niger. Donc c'est un cas particulier. Ce qui est honteux, c'est qu'en 2026, on puisse arrêter un Africain en Afrique pour une histoire de papier. Ce qui est honteux, c'est que on puisse avoir une procureure africanaire, en tout cas de souche hollandaise, qui viennent donner des leçons de racisme à un Kémi Séba. C'est ça en fait qui interpelle et qui va nous questionner à un moment donné. On n'est pas là pour faire des préférences raciales, blancs. Il ne s'agit pas de ça, mais arrêtons-nous deux secondes, nous comptons dans un pays qui a lutté contre l'apartheid, contre le racisme. On se permet d'affubler des qualificatifs à un Kémi Séba venant d'une personne blanche.
0: D'accord, je rappelle.
1: Et surtout qui ment. Surtout qui ment. Et donc le fait que on invente des charges à Kémi Séba de préparation d'attaques terroristes donne finalement au détenu Kémi Séba une coloration particulière et le met dans un contexte un peu conflictuel, compliqué pour justement empêcher toute libération. C'est ce contexte dans lequel on le met et qui fait que la presse finalement sud-africaine a du mal à comprendre, a du mal à saisir un peu le personnage, d'accord? Mais tout cela va se décanter au fil du temps, vous allez le voir.
0: Justement cet après-midi sur CPM à 14h10 à Montréal, nous parlons de cette mobilisation internationale pour la libération de Kémi Séba.

0: de son fils Kansou Seba. La mobilisation aura lieu ici à Montréal, au bar Le Jockey, et au 1309 Saint-Eutique Est, Montréal. Et Kémy Séba, cet après-midi, sur CEPAM 1410 Montréal. Kémy Séba, donc, qui est incarcéré en Afrique du Sud. Justement, on a des droits quand on est en prison. Est-ce que Kémy Séba, à part les visites, est-ce que ses contacts avec la presse, est-ce que vraiment il a droit à quoi? Racontez-nous ça, quand même. Il a dit vous dire certaines choses quand même pendant qu'il est en prison. Il a droit à quoi? Il a droit à quoi, Kémy Séba?
1: Non, mais vous savez, Kémy Séba a fait une lettre, je crois que c'est le 3, il a fait une lettre il y a quelques jours, quelques semaines, il y a deux semaines, si je ne m'abuse, dans laquelle il expliquait les conditions de sa détention. Il y a du moins bien, mais aussi du bien. Il y a aussi des gens qui sont humanistes. Il y a un des responsables de la prison qui avec qui il peut échanger, avec qui il peut parler de politique, et avec qui il peut un peu plus pousser la discussion. C'est comme dans tout lieu, hein. Il y a des gens extraordinaires et puis il y a des gens qui sont un peu bas du cerveau, vous voyez, un peu bas du front, pardon. Mais de son côté, voilà, il n'y a pas d'entorse pour lui. Ses droits sont respectés. Mmh. Il a la possibilité d'appeler ses proches. Il a la visite de ses avocats qui peuvent venir le voir à chaque fois qu'il le demande. Moi, je n'ai jamais eu, depuis mon arrivée en Afrique du Sud, je n'ai jamais eu d'entrave pour le voir, pour le visiter. Donc, de ce côté-là, voilà. Il n'a pas de traitement de faveur, mais il n'a pas non plus de droits qui sont retirés parce qu'il est Kémy Séba. Voilà. Et puis les détenus commencent à savoir qui il est, ce qu'il fait. Et je peux vous dire que lui, de manière générale, il est très respecté par la majorité des détenus et de ceux qui sont à la prison et qui le surveillent.
0: D'accord. Alors, vous comptez jouer un rôle, comme je dis vous, c'est l'organisation, l'ONG internationale Urgence panafricaniste. Vous comptez jouer un rôle crucial dans la libération de Kémy Séba, commencer par cette mobilisation internationale ce samedi 11 juillet 2026 dans plusieurs villes du monde, dans Montréal. Comment cela va-t-il aboutir? Quels sont les principaux obstacles à surmonter?
1: La principale affaire, c'est celle de l'extradition. C'est le point crucial, c'est l'objectif final. L'objectif final, finalement, pour le Bénin, c'est de mettre aux arrêts des principaux opposants au régime actuel qui est au pouvoir. L'objectif principal d'un pays comme la France, qui a perdu une grande partie de son influence dans l'Afrique francophone, ce qui fait qu'elle se dirige de plus en plus vers l'Afrique anglophone, mais qui veut en finir avec l'AES, c'est de mettre aux arrêts un des responsables de la prise de conscience des masses africaines à partir des années de la deuxième partie des années 2000. Donc, il faut que nous, on soit capables d'assurer à Kémy Séba la meilleure des défenses sur le volet de l'affaire liée à l'extradition. Cette histoire d'extradition du Bénin, c'est bidon. Les preuves qu'ils vont donner dans le document qui nous sera bientôt arrivé, parvenu, seront facilement débunkables. Si on reste sur le plan du droit, on gagne 10 fois sur 10. Mais cette affaire est politique. Une affaire politique, c'est une affaire donc qui implique des réseaux, qui implique des alliances, qui implique des allégeances. Vous savez, je parle par euphémisme, mais vous comprenez très bien de quoi je parle. Qu'est-ce que je sous-entends? Quand je parle d'allégeance, il y a un terme plus fort, plus clair, plus précis. Et c'est tout ça qu'il faut être capable de stopper, de déconstruire. Donc je ne vais pas forcément dévoiler toute la stratégie avec vous en ligne, mais ce qui est sûr, c'est qu'on va s'organiser pour donner à Kémy la meilleure défense possible, les meilleurs des avocats. Tout cela, bien entendu, a un coût. Tout cela nécessite un accompagnement financier, mais quand on connaît sa fan base, quand on connaît les soutiens qu'il a aux quatre coins du monde, si chacun se mobilise à sa façon, à son niveau, suivant ses moyens, il n'y aura pas de problème pour qu'il puisse avoir les meilleurs des avocats. La responsabilité qui est la mienne et qui est celle donc de l'organisation de l'ONG, c'est d'être capable de lui pourvoir un avocat top niveau, qui sera bon au niveau du droit, mais qui sera également capable de voir les réseaux qui agissent par derrière et qui intriguent pour que l'extradition se passe. Voilà.
0: Restez avec nous sur le 14-10, on va observer une pause, une nouvelle pause sur votre radio. L'affaire Kémissiba sur CPM 14-10 à Montréal. La manifestation, la mobilisation internationale aura lieu dans plusieurs villes du monde ce samedi 11 juillet 2026. Et ici à Montréal, c'est au restaurant Le Jockey, c'est proche du métro Beaubien. Je vous donne l'adresse, c'est 1309. Kémissiba sur CPM 14-10 à Montréal. On va examiner donc la justice sud-africaine examinera son cas le 14 juillet 2026, c'est-à-dire dans trois jours, le Bénin qui réclame son extradition. Cet après-midi, sur CPAM, c'est Eri Diéhoutou qui est avec nous. Il a été voir Kémissiba en prison et il nous raconte tout de même ce qui se passe dans le dossier de Kémissiba. Restez avec nous, il est 16h. 16h ici à Montréal. Dans le quartier Saint-Michel, Montréal, Québec et Canada. 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Il est 10h à Pretoria. Et au Cap-Haïtien, il est 4h, 16h.

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Après toi, Via. 15h06 à Montréal. Mobilisation internationale pour la libération de Kémi Sébar et de Kansou Sébar, son fils. C'est ce samedi 13 juillet, 13h. À 13h, ici à Montréal. Mobilisation également dans plusieurs villes du monde. Ici à Montréal, c'est au bar Le Jockey, au 13 09 Saint-Zotique, Est à Montréal, proche du

Il nous parle de sa visite. De cette prison célèbre. À Pretoria. C'est Eric Diéhoutou, le bras droit de Kémi Séba, qui a été le voir en prison. Il nous parle aussi de l'extradition du Bénin. Il nous parle aussi de la date du 14 juillet. C'est ce jour-là que la justice sud-africaine doit examiner l'extradition du Bénin. On parle aussi de cette mobilisation internationale pour la libération de Kémi Séba. Eric Diéhoutou, le coordonnateur international de l'ONG Urgence panafricaniste sur le 14-10 en direct à Pretoria.

0: Non, mais vous savez, Camus a fait, il a fait une lettre, je crois que c'est le 3, il a fait une lettre il y a quelques jours, quelques semaines, il y a 2 semaines, si je ne m'abuse, dans laquelle il expliquait les conditions de sa détention. Il y a du moins bien, mais aussi du bien. Il y a aussi des gens qui sont humanistes. Il y a un des responsables de la prison qui, avec qui il peut échanger, avec qui il peut parler de politique, et avec qui il peut un peu plus pousser la discussion. C'est comme dans tout lieu, hein. Il y a des gens extraordinaires et puis il y a des gens qui sont un peu bas du cerveau, vous voyez, un peu bas du front, pardon. Mais de son côté, voilà, il n'y a pas d'entorse pour lui. Ses droits sont respectés. Il a la possibilité d'appeler ses proches. Il a la visite de ses avocats qui peuvent venir le voir à chaque fois qu'il le demande. Moi, je n'ai jamais eu, depuis mon arrivée en Afrique du Sud, je n'ai jamais eu d'entrave pour le voir, pour le visiter. Donc, de ce côté-là, voilà. Il n'a pas de traitement de faveur, mais il n'a pas non plus de droits qui sont retirés parce qu'il est Camille Séba. Voilà. Et puis les détenus commencent à savoir qui il est, ce qu'il fait. Et je peux vous dire que oui, de manière générale, il est très respecté par la majorité des détenus et de ceux qui sont à la prison et qui le surveillent.
1: D'accord. Alors, vous comptez jouer un rôle, comme je dis vous, c'est l'organisation, l'ONG internationale Urgence panafricaniste. Vous comptez jouer un rôle crucial dans la libération de Kémi Séba, à commencer par cette mobilisation internationale ce samedi 11 juillet 2026 dans plusieurs villes du monde, dans Montréal. Comment cela va-t-il aboutir? Quels sont les principaux obstacles à surmonter?
0: La principale affaire, c'est celle de l'extradition. C'est le point crucial, c'est l'objectif final. L'objectif final, finalement, pour le Bénin, c'est de mettre aux arrêts un des principaux opposants au régime actuel qui est au pouvoir. L'objectif principal d'un pays comme la France, qui a perdu une grande partie de son influence dans l'Afrique francophone, ce qui fait qu'elle se dirige de plus en plus vers l'Afrique anglophone, mais qui veut en finir avec l'AES, c'est de mettre aux arrêts un des responsables de la prise de conscience des masses africaines à partir des années de la deuxième partie des années 2000. Donc, il faut que nous, on soit capable d'assurer à Kémi Séba la meilleure des défenses sur le volet de l'affaire liée à l'extradition. Cette histoire d'extradition du Bénin, c'est bidon. Les preuves qu'ils vont donner dans le document qui nous sera bientôt arrivé, parvenu, seront facilement débunkables. Si on reste sur le plan du droit, on gagne 10 fois sur 10. Mais cette affaire est politique. Une affaire politique, c'est une affaire donc qui implique des réseaux, qui implique des alliances, qui implique des allégeances. Vous savez, je parle par euphémisme, mais vous comprenez très bien de quoi je parle. Qu'est-ce que je sous-entends? Quand je parle d'allégeance, il y a un terme plus fort, plus clair, plus précis. Et c'est tout ça qu'il faut être capable de stopper, de déconstruire. Donc je ne vais pas forcément dévoiler toute la stratégie avec vous en ligne, mais ce qui est sûr, c'est qu'on va s'organiser pour donner à Kémi la meilleure des défenses possibles, les meilleurs des avocats. Tout cela, bien entendu, a un coût. Tout cela nécessite un accompagnement financier, mais quand on connaît sa fanbase, quand on connaît les soutiens qu'il a aux quatre coins du monde, si chacun se mobilise à sa façon, à son niveau, suivant ses moyens, il n'y aura pas de problème pour qu'il puisse avoir les meilleurs des avocats. La responsabilité qui est la mienne et qui est celle donc de l'organisation de l'ONG, c'est d'être capable de lui pourvoir un avocat top niveau qui sera bon au niveau du droit, mais qui sera également capable de voir les réseaux qui agissent par derrière et qui intriguent pour que l'extradition se passe. Voilà. Qui arrive et qui disent, c'est pas normal que pour une procédure de demande de libération sous caution, on est mis 2 mois. Il y a quelque chose de bizarre. Et c'est tout ça qu'on va déconstruire petit à petit. C'est pour ça que je vous dis en fait que l'affaire n'en est encore qu'à son commencement et que les véritables choses vont commencer à partir du 14 juillet. Mais il faut juste que chacun puisse être capable de se dire, bordel, là, il y a un de nos leaders qu'on veut faire taire, il y a un de nos leaders qu'on veut mettre aux arrêts. Mais de là où je suis, moi, je peux pas forcément me déplacer sur place, je peux pas le soutenir, mais voilà. Je vais le dépenser $30 ce week-end pour aller au McDo ou au cinéma, et ben je vais les mettre dans la cagnotte pour soutenir et qu'il puisse avoir un bon avocat. Mmh. C'est simple. Mmh. C'est très simple. C'est donc la responsabilité que chaque afrodescendant peut avoir par rapport à une affaire d'intérêt général. Et c'est à ça qu'on mesure finalement le niveau de maturité d'une population. C'est un peu comme vous. Si vous aviez la volonté, par exemple, d'avoir un meilleur studio avec une meilleure connexion, avec du meilleur matériel audio, ben vous allez solliciter votre fanbase. Vos auditeurs, et vous allez leur dire, j'ai envie de faire des meilleures choses, j'ai envie de vous fournir de meilleurs reportages, je lance la cagnotte, et maintenant on va voir le degré d'engagement de vos auditeurs, de vos sympathisants. Et ben, c'est un peu ça. Il faut qu'on soit capable de ne plus être, quand je dis nous, c'est en tant qu'Africains ou Afro-descendants, de simples spectateurs, de simples consommateurs jouisseurs. C'est un test. Cette arrestation est un test qui est fait par les forces impérialistes pour voir si on est capable de comprendre ce qui se joue, les enjeux. Et donc, est-ce qu'on va regarder de loin, le voir arrêter, le voir se faire extrader, et puis après, dans 10 ans, mettre des t-shirts « Kémi Séba, on te soutient ».
1: En attendant, ce qui va se passer le 14 juillet, donc vous vous mobilisez ce samedi 11 juillet dans plusieurs villes du monde pour la libération de Kémi Séba. Justement, ce qui est important, ultra important cet après-midi, c'est l'affaire Kémi Séba et de son fils incarcéré en Afrique du Sud. Alors, j'arrête un petit moment, justement, puisque c'est vous qui organisez ça. Quand je dis vous, c'est l'international urgence, c'est l'ONG, donc urgence panafricaniste. En quelques lignes, dites-nous aux auditeurs, aux auditrices de CEPAM 14-10 Montréal, ce qu'est cette organisation internationale.
0: Ah, urgence panafricaniste, hein, c'est un rêve qui a été accouché par Kémi Séba en 2015-2016. Kémi Séba a quitté la France en 2011. Et donc, de 2011 à 2015, il a fait quasiment tous les métiers dans le monde des médias. Et puis, il y a eu cette grosse émission, là, dont j'ai oublié le titre, qui était un peu l'équivalent de l'émission de Ruquier, ou de Radisson, là, le samedi soir, où sur un plateau, il y avait un présentateur qui avait ses chroniqueurs, dont Kémi Séba, et il interrogeait des personnalités politiques.
1: C'est l'émission de Thierry Ardisson, non?
0: Oui, mais version sénégalaise.
1: Ah, d'accord, parfait.
0: Voilà. Ouais. Et donc, c'est comme ça qu'il a mis des idées dans l'espace public, puisque chaque fois qu'il faisait sa chronique, qu'il faisait son interview, il a été un des premiers à prendre sa séquence qui passait à la télévision, à la 2S TV, et à le mettre sur les réseaux sociaux. Et c'est comme ça que finalement il a gonflé en termes d'abonnés sur sa page Facebook. Et dans le même temps, il faisait des rencontres avec des responsables diplomatiques et des conférences en université. Et à chaque fois qu'il finissait les débats, qu'il finissait ses conférences, les gens venaient le voir à la fin et disaient « On a passé un moment extraordinaire, on a déconstruit telle chose, mais maintenant qu'est-ce qu'on peut faire derrière ?» Ça, c'est la fameuse question. Comment est-ce qu'on peut maintenant aller plus loin? Et étant en Sénégal, n'étant pas sénégalais, il s'est dit, mais le mieux, c'est de créer une ONG. Et c'est comme ça qu'Urgence panafricaniste a vu le jour en décembre 2015. Et les premières actions de l'ONG, ça a été du social. Donc, Urgence panafricaniste, c'est une ONG qui a différentes antennes dans différents pays d'Afrique francophone et également dans les Caraïbes, et qui a une action sur 2 volets, caritatif et sensibilisation politique. Voilà. L'action majeure qui a été mise en place, c'était le front anti-CFA, qui a été un conglomérat, un rassemblement de différentes ONG sur la question du front CFA, avec différentes mobilisations qui ont commencé à partir de 2017, avec comme point d'orgue en août 2017, le fameux billet de 5000 francs CFA qui a été brûlé et qui a posé un peu un débat. Et donc l'idée, c'est toujours la même. Il y a des questions importantes, les bases militaires, la question monétaire, la question de la souveraineté également culturelle, alimentaire, qui sont des fois dans des cénacles universitaires, mais qui ne sont pas forcément répandus au plus grand nombre. Et la responsabilité qui doit être la nôtre, c'est de faire en sorte que les populations puissent s'imprégner de ces enjeux, parce qu'il ne peut pas y avoir de changement s'il n'y a pas de prise de conscience auprès des principaux concernés. Et donc c'est un peu l'action qu'on fait, et puis en même temps on fait aussi un peu du social. Il y a eu une grosse séquence sociale au moment du Covid, avec la distribution de kits dans différents points. Pays d'Afrique, il y a eu aussi les prêts à taux zéro qu'on avait fait au Bénin en direction des femmes, parce que les femmes sont les piliers de nos foyers. Une maman qui a une activité économique, qui a un revenu, c'est une façon pour elle d'avoir une autonomie et de bien gérer, de mieux gérer son foyer. Donc il y a plein d'actions caritatives sociales qui sont faites, qu'on peut voir sur le site internet de l'ONG. Et c'est un peu ça, l'Agence panafricaniste. Finalement, c'est avec comme slogan, ce que les élites ne font pas pour le peuple le fera pour lui-même.
1: Mmh. Voilà. Et c'est ce que vous allez faire justement ce samedi 11 juillet dans plusieurs villes du monde. Justement, à quelques heures, on va dire à deux jours de cette mobilisation, l'inquiétude persiste sur l'incarcération de Kémi Séba et de son fils Kounsou Séba. Vous gardez espoir de les voir recouvrer leur liberté?
0: Mais ils vont sortir. Ça, c'est inéluctable. Ils vont sortir. Mais vous connaissez un peu cette fameuse phrase, hein, « Aide-toi et le ciel t'aidera ». Ça va pas tomber du ciel. Hein. Cette sortie, elle sera le fruit d'un investissement de l'organisation, d'accord, de l'ONG, mais également de mobilisation du plus grand nombre. C'est une pression qu'on doit mettre. En même temps, c'est de par cette pression, de par l'investissement, l'accompagnement financier que la diaspora, que les Africains sont capables de donner, c'est là qu'on sera capable de montrer, de tester, que de dire voilà, bande d'impérialistes, vous allez voir ce qui va se passer. On va être derrière, on va suivre. Si vous touchez ne serait-ce qu'un seul de ses cheveux, même si on n'a plus beaucoup, vous allez voir ce qui va se passer. Et on va l'accompagner financièrement pour qu'il ait la meilleure défense, le meilleur des avocats. Et on va leur donner du fil à retordre. Et c'est uniquement à cette condition que le frère sortira. Parce que lui, il va rester imperturbable, il va garder sa même lucidité, sa même détermination lorsqu'il sera à la barre. Mais maintenant, quand il arrive à la barre, il faut que nous, on soit capable de le mettre dans les meilleures conditions pour qu'il donne le meilleur de lui-même. Mmh. Donc, c'est une responsabilité conjointe. Quand vous posez la question, est-ce qu'il va sortir? Oui, il va sortir si on le veut et si on met en place tout ce qui doit être fait pour qu'il sorte. Je le dis, hein, cette arrestation, cette incarcération honteuse au mépris du droit est un test pour nous tous.
1: D'accord. Alors, il nous reste quelques 6 minutes. Je vous donner peut-être sans doute 3 minutes pour vous exprimer, mais pour vous adresser particulièrement aux auditeurs, aux auditrices de CEPAM et aux auditeurs de Montréal. C'est vrai, on est écouté partout dans le monde, au www.cpam1410.com. Mais nous sommes une station montréalaise, une station québécoise. Alors, bien sûr que oui, écouté par beaucoup d'Haïtiens. D'ailleurs, le PDG de la radio lui-même, il est Haïtien, d'origine. Dites-nous quand même, je vous laisse conclure en vous adressant justement aux gens qui vont se mobiliser particulièrement ici à Montréal.
0: Ben, j'aurais un message qui ira dans les deux directions. Principalement, enfin tout d'abord aux Haïtiens. Haïti, moi dans ma culture, moi je suis camerounais, hein, mais dans ma culture, dans mes références d'engagement politique, Haïti tient une place particulière. Pourquoi? Parce que on a eu un combat de libération qui n'est pas radical, mais je n'aime pas ce terme, juste, intègre, jusqu'au boutiste, avec une dimension à la fois guerrière, mais surtout cette dimension guerrière venait du spirituel. Ça m'a beaucoup parlé. Et je le retrouve parce que chaque fois que moi j'allais à Haïti et que je voyais les bâtiments les chantiers, les maisons qu'on commence à construire et qu'on ne finit pas, j'avais l'impression de me retrouver à Douala ou à Yaoundé. Donc il y a toujours eu une coloration particulière, une grande fierté pour Haïti, et la connexion, l'alchimie entre Haïti et Camille Séba, ça a toujours été quelque chose de saisissant pour nous. Donc un maximum de respect pour Haïti, ça c'est la première chose. De manière générale, je parle aux Africains, aux Afro-descendants, aux Haïtiens, à tous ceux qui sont à Montréal. Je sais que c'est une ville très cosmopolite. Je sais que il y a beaucoup de débats sur l'immigration. Certains considèrent que le Canada est parti trop loin dans l'ouverture des frontières. Donc on a l'impression qu'il y a une espèce de débat avec on veut maintenant renverser les choses après avoir été très ouvert, on veut se fermer. Je veux juste vous dire que les temps pour la suite, prochainement, vont être durs pour vous. Si vous n'êtes pas capable de vous organiser, de parler d'une seule voix, d'accord, et surtout de vous rappeler que vous avez un lien avec votre terre d'origine, que ce soit dans le pourtour caraïbéen ou bien que ce soit vers l'Afrique. Et que donc, en fait, comme je dis tout à l'heure, il y a un effet levier. L'un se nourrit de l'autre. Les Africains ont besoin d'une diaspora forte à l'étranger qui peut les soutenir économiquement et qui peut être un vivier lorsqu'ils vont revenir sur le continent. Et les gens qui sont dans la diaspora ont besoin de garder cette connexion par rapport à leur terre d'origine et de travailler à sa libération, parce que tant que l'Afrique ne sera pas libérée, vous serez toujours considérés là où vous êtes comme des citoyens de seconde zone. Et donc, ce qui est fait actuellement en Afrique, où vous avez des forces impérialistes qui veulent à nouveau plonger l'Afrique dans une espèce de nouvelle soumission, dans une domination qui ne dit pas son nom, aura des répercussions sur vous là où vous êtes. Ne pensez pas que vous allez être à l'abri, que vous allez être protégé parce que vous allez garder votre travail, votre petit salaire et que tout va bien se passer. Non, inévitablement, une Afrique affaiblie, c'est une diaspora qui va en subir le contre-coup et qui ne sera pas respectée. Donc lorsque vous avez un événement comme celui du 11 juillet où on est en train de tester un de vos leaders et on vous demande de vous manifester, manifestez-vous pour montrer que vous êtes connecté à ce qui se passe de manière générale sur les questions d'intérêt collectif en Afrique. Et c'est ce message que je voulais un peu donner. Soyons unis, soyons solidaires. Lorsque Kémi Séba, depuis le Bénin, voyait un événement, une attaque, un crime raciste ou je ne sais quoi qui se passait dans n'importe quelle partie de la diaspora, il se positionnait, il prenait fait et cause, il se déplaçait sur place et il poussait les gens dans ces territoires à se responsabiliser, à s'organiser pour que vous soyez plus fort et pour que vous soyez moins victime d'attaques. Et bien c'est la même chose. Lorsque vous avez un de vos leaders qui est attaqué, soyez capable de montrer un élan de solidarité parce que l'ennemi va le voir et ça va le faire réfléchir à deux fois dans la mise en place de son plan machiavélique. Donc, soyez présents pour le 11 juillet, venez à l'endroit, faites acte de présence, d'accord, accompagnez-nous financièrement pour la cagnotte en donnant ce que vous pouvez donner, d'accord, et pour qu'on puisse donner à Kémi Séba et à son fils la meilleure des défenses pour le 14 juillet.
1: Mobilisation internationale pour la libération de Kémi Séba et de son fils Konsou Séba. Donc mobilisation qui aura lieu dans plusieurs villes du monde, dont Montréal. Henri Djerouti, vous êtes le coordonnateur de l'international. J'ai dit Djerouti.
0: Non, Eri, pas Henri.
1: Eri.
0: Tu n'es pas le premier à faire la faute.
1: Eri Djerouti.
0: Ce ne sont que des détails.
1: Ben oui, non, c'est bon, c'est bien. Alors, Eri Djerouti, j'ai bien dit cette fois-ci, donc coordonnateur international de l'ONG Urgence panafricaniste. Merci infiniment d'avoir été avec nous et d'avoir été disponible pour nous parler de cette mobilisation et des conditions de Kémi Séba dans cette prison en Afrique du Sud. Merci infiniment.
0: C'est moi qui vous remercie pour l'invitation. Je vous souhaite une bonne continuation, réussite. Et voilà, cet espace d'expression, c'est l'espace d'expression du peuple. Et voilà.

0: Exactement, 16h30 minutes avec nous, David Chinelli, en direct de Meublanbo. Bon après-midi, David.
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1: 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Bon week-end. 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

Merci à Jane et Jane François, qu'on a déjà reçu ici sur le 14-10. Je vous recommande ce titre que vous écoutez en ce moment sur CIPAM 14-10 à Montréal avec Jane François. De Jane François, on passe à Pierre-Michel Ménard qui était à l'appel retrouvé.

0: Alors, Pierre-Michel Ménard, c'est pour accueillir avec joie notre cher ami, l'ex-consul Leslie Condé, qui est avec nous quelque part ici dans la métropole. Il a été au festival des fleurs dimanche dernier à l'Appel Retrouvé. Il a même chanté. Il a été charmé aussi parce qu'il a vu. Donc, il va partager avec nous, avec vous aussi, auditeurs, auditrices de CEPAM à 14-10 Montréal, bien sûr que oui, cet événement de dimanche dernier à l'Appel Retrouvé. Monsieur Condé, merci beaucoup.
1: Ah oui, merci. Merci, Monsieur François, et bonsoir à tous. Et présentement, je suis au Vieux-Port. Hein, et nous sommes au festival festival Goût des Caraïbes. Alors, on va faire cette intervention rapidement et pour parler de ce qui s'était passé dimanche dernier, le 5 juillet. Alors, nous avons même participé. Activement, parce qu'on a animé un petit peu avec Madame Retelou, et nous étions là à la première édition, hein, le Festival des Fleurs, première édition de l'activité de financement de la radio. Alors, environ 200 membres et amis de la communauté sont venus manifester, comme je l'ai dit, manifester leur solidarité envers Maître Jean et Ernest Pierre, Madame Heurtelot et leurs collaborateurs. Donc nous avons eu droit à un copieux repas, oui, et un magnifique tour de chant du chanteur, moi je l'appelle un chanteur de charme, Pierre-Michel Ménard, et puis l'animation musicale était assurée par le fameux petit groupe, là, le groupe Troubadour et Tchakalov. Alors moi j'ai préparé un petit message que j'ai publié sur tous mes réseaux, pour l'occasion. Alors, je vais donner rapidement lecture de ce message. Chers compatriotes et amis, tous ceux qui étaient présents, qui avaient fait le déplacement, amis de la communauté, il m'a fait plaisir de participer à cette activité qui reflète d'abord et avant tout l'indispensable, alors je dis bien l'indispensable harmonie existant entre CPAM, l'unique station de radio francophone de son genre des Amériques. Alors, je dis bien, l'indispensable harmonie existant en CPAM, la communauté haïtienne et toute la communauté ethnique francophone du Québec. Je suis fier de m'être associé à cette initiative, cette première édition de l'activité de financement de la radio. Alors, je suis fier de m'être associé à cette initiative qui a réuni plus de environ 200 personnes. Au bout du compte, la communauté bénéficiera de votre extraordinaire solidarité. Rien ne pourrait m'empêcher d'être parmi vous, d'assister, de participer à cet événement. Je dois remercier les dirigeants de la radio qui m'avaient invité à participer à une activité qui, d'abord et avant tout, met en valeur la fierté de la communauté haïtienne du Québec. Je ne louerai jamais assez la clairvoyance des créateurs de CPAM. Nichée au Québec, cette station de radio francophone présente au monde entier Haïti sous ses meilleurs aspects. Alors, je me suspends complimenter des dirigeants de la radio, spécialement le PDG, M. Ernest Pierre, pour intelligence-li, sagesse-li, avec l'amour pour communauté et pays noir. Alors, en terminant, je remercie tous ceux qui avaient fait le déplacement et d'être venus apporter leur solidarité à CPAM. Donc, je vous remercie en son nom. Merci surtout de croire en l'avenir d'Haïti. Alors, c'était ça, mon message, ma participation à cet événement. Alors, longue vie à CPAM, toujours. Longue vie à CPAM. Merci, Guillotto, et bon week-end à tous.
0: Bon week-end, Leslie, merci. Et notre cher consul, Leslie Condé, l'ex-consul général, qui était avec nous cet après-midi sur CEPAM à 14-10 à Montréal. Excellent compte-rendu, excellent message. Et lui qui poursuit son itinéraire, parce que quand même après ce festival au Vieux-Port, sans doute il ira quelque part d'autre. Donc il est toujours partout. Mais oui. Et on dit go, go, go, merci. Allez, Slikondé, pour ce partage avec vous, auditeurs, auditrices, vous qui n'étiez pas là dimanche dernier au festival des fleurs de CEPA MA 14-10 à Montréal avec Tchekalov et Pierre-Michel Ménard. Un petit Pierre-Michel Ménard sur le 14-10. Et si tu ne me revenais pas.

Pierre Michel Ménard, sur CEPAM à 14-10 Montréal. Laissez-moi allumer le téléphone. Justement, j'ai reçu quelques textos, quelques messages de Pierre Michel Ménard. Et c'est avec plaisir, que j'annoncerai ça cet après-midi sur CEPAM à 14-10 à Montréal. Pour Pierre Michel Ménard, sur CEPAM à 14-10 à Montréal. Alors, il donnera, il offrira un grand concert, un soupi spectacle festival, grand soupi spectacle festival avec Pierre-Michel Ménard. Je donne la date, l'affiche, c'est sur le téléphone, je vois pas comment, je ne le vois pas bien. Ben voilà, c'est au Chic VD, je vais lire comme ça. Alors comme quoi, et lui s'il m'écoute, il corrigera. C'est au Chic VD Studio, je sais pas si je dois le lire comme ça. C'est 13:30 j'ouvre très bien, c'est 13:50, Majorette, je sais pas comment on prononce, hein. Je sais pas, je veux pas me perdre dans la prononciation, même si c'est sans Z, on peut le prononcer comme S, si c'est VD, on peut prononcer VD, je sais pas, en tout cas, moi, je lis comme, comme je vois que c'est écrit. D'accord? Vous comprenez? Donc, c'est Pierre-Michel Ménard. Et grand souper spectacle estival, grand souper spectacle estival du chanteur Pierre-Michel Ménard. C'est au Chic VD Studio. Je donne l'adresse. C'est 1350 Mazurette, suite 404, près du boulevard de l'Acadie, Montréal, Québec. Bon, allez. Donc, on reviendra sur ça avec lui. Peut-être qu'il sera avec nous en onde sur CEPAM à 14-10 Montréal pour une petite interview. Avant son spectacle. Et la chanson que vous avez écoutée, Si tu ne me revenais pas, c'est une chanson métamorphosée en zouk, hein. On aime bien cette version zouk de Pierre-Michel Ménard, mais c'est un titre de Louis-Alain Bélec, dit Alain Barrière. C'est Bélec, hein. Il s'appelle Bélec. J'avais dans ma classe, c'est Bélec Caprice. Je croyais que c'était... J'ai dit, mais ce nom, Bélec, ça sonne mal. Putain, pourtant. Mais peut-être que les parents de Bélec avaient trouvé ce nom quelque part sur la planète. Eh bien, c'est celui d'Alain Barrière. C'est Louis-Alain Bélec, dit Alain Barrière. Si tu ne me revenais pas, interprété en zouk par Pierre-Michel Ménard. Alors, lui qui est né le 18 novembre 1935, hein. Bon, alors je croyais que j'avais des informations sur ce titre. Si tu ne me revenais pas, peut-être que j'aurais fait écouter la version d'Alain Barrière, mais ouais, ça me tente. Je vais écouter là. Je voulais absolument vous faire écouter le titre d'un artiste montréalais. Après Pierre-Michel Ménard, on l'écoutera après. Puis les amis, sachez que vous aurez votre Big Up cet après-midi sur votre radio CEPAM. On va faire des Big Up. Puis le Big Up, ça va être le Tabou Combo. Vous avez écouté Indépendance Tcha Tcha, qui était en background pour le dossier de Kémi Séba, cette mobilisation internationale. Demain, la mobilisation aura lieu ici à Montréal, au bar Le Jockey. C'est 1309, proche du métro Beaubien. C'est sur la rue Saint-Zotique. Voilà, puisque j'ai diffusé Indépendance Tcha Tcha, ça a été repris par le Tabou Combo. Eh bien, je vais faire le Big Up avec Tabou Combo, hein, la version du Tabou Combo, rumba du Tabou Combo cet après-midi sur CEPAM 14-10 à Montréal. En attendant, voici ce titre proposé qu'on a écouté en zouk tout à l'heure sur votre radio avant d'aller à la pause de 17h. Alain Barrière sur CEPAM. Après le zouk, voici la variété française avec Monsieur Bélec. Bélec, j'ai eu un Bélec dans ma classe. Monsieur Bélec, c'est Alain Barrière, hein. Voilà. De son vrai nom.

Il est 22h58 à Pretoria, il est 16h58 ici dans le quartier Saint-Michel. Je suis dans les demandes, une petite demande pour le docteur Pierre-Michel Smith. Oui, c'est lui que j'ai eu sur cette antenne, l'antenne 1410 cette semaine. Je lui ai posé la question, qu'est-ce qui l'attire chez Jovenel Moïse? Mais apparemment, il y a un ami qui voudrait absolument écouter cette réponse du docteur Pierre-Michel Smith. Donc on aura cette réponse après la pause sur votre radio, c'est pas même à 1410. Montréal, et après la pause aussi, on va revenir sur quelques artistes qui seront en spectacle ici, que ce soit au Festival de la musique créole internationale, ou encore au Festival Nuit d'Afrique, ou encore à Haïti en folie. Mais je pense que ça va être surtout sur le Festival de musique créole internationale, ou encore Nuit d'Afrique, mais Haïti en folie, sans doute, ce sera lundi prochain sur votre radio, c'est pas ma 14-10 en moyenne. Et puis le Big Up, hein, à venir également sur le 14-10. Il est 16h59, 4h59 au Cap-Haïtien. 4h59, c'est 16h59, hein, c'est la même chose. Hein. Bon, on va faire la pause sur votre radio, c'est pas ma 14-10 à Montréal. Il est maintenant 23h à Pretoria, en Afrique du Sud.

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0: 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Qu'est-ce qui attire le docteur Pierre-Michel Smith? Écoutons sa réponse cet après-midi sur le 14-10. C'est le 5e anniversaire de l'assassinat du président Jovenel Moïse. Docteur Smith, ce qui est particulier chez vous, vous avez affiché une estime pour Jovenel Moïse, même avant son élection comme président, et tout au cours de sa présidence. Docteur Pierre-Michel Smith, qu'est-ce qui vous attire chez cet homme?
1: Qu'est-ce qui m'attire chez cet homme? Comment vous répondre, M. Godot? Je pourrais vous dire qu'est-ce qui attire un gars comme même, et comme on appelle le président d'Haïti, et Mickey, qu'est-ce qu'il a attiré vers cet homme-là? Qu'est-ce qui a poussé Mickey à faire choix de Jovenel Moïse pour le remplacer à la tête de son parti? Pourquoi il n'a pas choisi un membre de sa clique, un membre de ses élites incompétentes, illégitimes, sanguinaires, qui s'installent en Haïti dans le trafic de la drogue? Pourquoi il n'a pas fait ça? Comment a-t-il réalisé qu'à ce moment-là, le pays avait besoin d'un homme nouveau qui porte un autre rêve? Comment lui, Mickey, le président d'Haïti à ce moment-là, a su comprendre que cet enfant de l'arrière-pays, de la pauvreté, n'est pas nécessairement celui de la médiocrité? Alors, je vous demander, il y a des choses un petit peu parfois difficiles à comprendre, monsieur Godot. Je ne peux pas vous répondre tellement seulement ce que, au départ, à ce que j'ai compris, Jovenel Moïse est un monsieur qui a grandi sous Duvalier et les gouvernements subséquents. L'époque où l'on a appris aux enfants les mortiers, les grenades, les bazookas, les M16, autrement dit, où l'on destine les enfants à être vicieux de caractère, vil et bas. Et voilà que cet homme s'est avéré un homme achevé, qui se construit, qui se transforme tout le long de sa vie, avec une solide éthique de la mer. Comment vous comprenez ça? Alors c'est tout ça qui m'a frappé, M. Godot. Vous me demandez ceci, mais observons une chose. À l'époque des élections, ça m'a toujours frappé, le gars a gagné deux ou trois fois, pour des raisons inexpliquées, inexplicables et vagues, on a reporté, on a annulé les élections. Le gars, il est rejeté, il est ignoré, il est exclu. Malgré tout, il se bat sur tous les fronts, il bouge. On craque sur lui, on vomit sur lui, on l'insulte, on le calomnie. Il reprend la campagne, M. Biotot. Il sait qu'il ne gagne pas, qu'on ne gagne pas si on n'engage pas la bataille au péril de perdre. Ce monsieur, vous me demandez pourquoi il m'a frappé dès l'abord, audacieux, combatif, opiniâtre. Eh bien, ce bonhomme, il porte contre les revendications du pays avec une ferveur confinant au mysticisme. C'est ça, on trouve, je trouve, une source d'enseignement, c'est un gars comme ça. Ce gars qui dégage une impression de solidité, de force, je reprends de vous le dire encore, pendant toute la campagne électorale, monsieur. Voyons ça clairement. On continue à voir en lui le serviteur et le valet de Martelly. Un fourbe et un menteur. Mais qu'est-ce que les événements ont révélé? Les événements ont prouvé, ont montré que ce monsieur a déconstruit toute idée de parentalité avec Martelly. Le gars, qu'est-ce qu'on a fait encore? Pourquoi je l'aime? Le gars, ils ont dit que monsieur, c'est nègre et banane. On prend qui vient en dehors, bagarre, il a mis fin, qui n'a aucune idée de rien du tout. Mais ce gars-là, qu'est-ce qu'il a fait de tout? Il a fait la démonstration de que l'inégalité, l'infériorité du fils de l'arrière-pays relève d'une opinion infondée, enracinée dans les esprits, pour le grand intérêt de ceux qui en retirent des privilèges. Donc il y a que dans cet homme plus de choses à admirer que de choses à mépriser. C'est tout ça, c'est cette série d'actes, pour ma part, qui définissent l'essence de Jovenel Moïse.

C'est riche en info, hein. C'est la saison estivale, c'est ainsi. Ah, ouais, on est tous marrés de la même, presque, on va dire, situation, parce que le même réflexe revient à chaque année, c'est la même chose, des événements, au Parc La Fontaine avec Haïti en folie, et des événements également à la place des spectacles, que ce soit avec la Nuit d'Afrique, et des événements, quelque part aussi, que ce soit au Vieux-Port ou encore ici dans notre arrondissement Saint-Michel, c'est avec le Festival La Musique Actuelle Internationale. Eh bien, cet après-midi, on fait un petit peu le tour sur votre radio, c'est pas ma 14-10 à Montréal, pour vous donner des infos, hein. Ben, y a des gens aussi, il faut le dire, hein, qui disent absolument il faut qu'ils soient avec CEPAM à 14-10 à Montréal. Quand ils organisent des événements, ils font appel à nous. Il y en a d'autres qui ne le font pas. Mais nous, ce que nous disons, comme nous donnons le pouvoir à tout le monde, écoutez, s'il y a des infos, il y a des informations, on parle de tout le monde. Hein. Voilà, c'est ainsi que je vous parle cet après-midi de Nuit d'Afrique, puisque tout de même, il y aura la soirée des étoiles, hein. Comment ils appellent ça, Nuit d'Afrique? Ils appellent ça les étoiles, la Nuit d'Afrique, pour les 40 ans de Nuit d'Afrique. Pour les 40 ans de Nuit d'Afrique. Eh bien, il était avec nous aussi, à ce concert. C'est Leslie Condé qui était celui d'ailleurs qui nous a conseillé d'aller sur place. Quand nous ne sommes pas très fêtards ces temps-ci, hein. Fut un temps, dans la vingtaine, on était très, très fêtards. Mais à cet âge-là, on commence à vraiment, être grisonnant. On ne sort pas beaucoup. Pas beaucoup. Bien, on a été tout de même, il m'a forcé la main pour aller voir Leslie et Wesley. Oui, Leslie et Wesley, ça rime, hein. Mais c'était Wesley, Leslie qui a amené quelqu'un sur place pour voir Wesley. C'est quelqu'un, c'est Guy Otto. Et donc, il était à Vaudreuil-Dorion. Hein, ce public, c'était au parc, quel parc, Guy Otto François, tu vas te souvenir, hein. Marie, je vous donnerai le nom du parc tout à l'heure. Ben, il était là, c'était pour, les rythmes d'été, hein, ce festival organisé par la ville de Vaudreuil. De Vaudreuil, il était là, hein, il a fait trembler ce parc, hein, je vous donnerai le nom du parc tout à l'heure. Eh bien, peut-être qu'il va tenter de faire trembler aussi le club Balatou, il l'a déjà fait, mais peut-être est-ce que sûr qu'il va récidiver en invitant ses artistes préférés. Les artistes préférés, les étoiles de Wesley, qui défileront sur scène avec lui, sur scène, à partir de dimanche jusqu'au dimanche 12 juillet, jusqu'au mardi 14 juillet. Et demain dimanche 12 juillet, eh bien, c'est lui qui va présenter, hein, chaque jour un artiste, un jour un artiste, pendant 4 jours, pendant 3 jours avec Wesley. Dimanche 24 juillet, c'est Wesley présente à BIC, et Shango, je lis ça très bien comme il faut, hein. Méditant, il me faut des lunettes, mais je vois, hein. C'est BIC et Shango Bastam, hein. Pourquoi, qu'est-ce qui leur prend aussi d'écrire, comme ça, c'est l'écriture tellement vraiment petite qu'elle est illisible. Ouais, Guy Otto, chercher des excuses, il y a des gens comme ça qui sont des taquins, il me faut des lunettes, j'ai pas besoin de lunettes pour l'instant. Et lundi, alors je vous disais que dimanche 12 juillet, Wesley présente à BIC et Shango Basta, c'est exactement ça, c'est son nom, Basla, Shango Basla, c'est un nom d'artiste, ne commentez pas. Et lundi 12 juillet, Wesley présente... présente Tiffane. Ah, Tiffane, on adore Tiffane. Ah, et Tiffane et Pasta. Wesley présente Tiffane et Pasta. Et le 14 juillet, Wesley présente Stanley Toussaint. T'entends? Bon, il présente bien ici demain soir. Non, on est toujours dans la provocation. Je sais pas pourquoi ils sont de la provocation avec ce titre que j'aime bien. Allez! On va dire alléluia sur votre radio, c'est pas ma 14-10, c'est mon rien, mais l'introduction, cette introduction elle est longue, hein. L'introduction de BIC également, ah non c'est pas BIC, bon, pourtant je l'avais programmé sur BIC, ça va prendre un petit peu de temps, les amis, je suis désolé, j'ai mis BIC et ça a changé, hein. Ça arrive, c'est... et puis en plus ce qu'on a, on a des pubs de YouTube. Hein, des pubs de YouTube, il y a des pubs de YouTube. Je vous donnerai le score du match dans un instant, c'était un but partout. Allez, BIC, la polémique pour ça. Pourquoi cette polémique?
On adore les polémiques dans ce pays. Hein. Ouais, c'est la musique que j'adore. Peut-être que je poserai un jour quelques questions sur BIC, sur la polémique de sa musique. Allez! Alléluia! BIC!

Allez, la provoque de bien ici, je sais pas, mais casuisme même, des fois c'est nécessaire aussi parce que il y a une partie dans ce texte, pour ne pas dire comme la majorité de ce qu'il a dit, des choses dites par Biachi se sont révélées vraies dans certaines réalités. Alors s'il y a des gens qui se sentent touchés, mouillés, de toute façon c'est sérieux de voir comment faire autrement, parce que ce texte traduit une certaine réalité. Mais oui, dans local à Haïti. Et pourquoi même pas, puisque le texte surtout a une connotation plus couleur haïtienne, pas surtout internationale, mais sur le plan universel quand même, ça concerne tout le monde. Et puisque quand même si très très très touchant sur le plan religieux, très certainement. Mais permettez-moi aussi de regarder un petit peu vers les États-Unis, puisque j'ai écouté en Virginie surtout des religieuses qui disaient que oui, une femme ne peut pas être président présidente des États-Unis. C'est surtout Dieu qui a voulu qu'un homme soit président. C'est ce qu'on disait à l'époque où Donald Trump se trouvait face à face à Kamala, c'est ça, hein? Alas, qu'est-ce que je dis, Guillotot? T'arrives à oublier le nom de la vice-présidente des États-Unis, Kamala Harris. Voilà, mon cerveau m'aide toujours. Ça, j'écoutais ce discours, mais je dis, mais quel discours? Et si vous restez toujours aux États-Unis, vous allez voir que vraiment, ces gros protestants, ils ont fait la guerre en Irak. Je pense surtout à un certain Monsieur Bush. C'est l'Église. Vous allez voir qu'il y a des gens qui vont à l'Église avec des armes en armes. À chaque fois que je dis ça, il y a des gens qui disent c'est pas vrai. Mais en tout cas, moi, si vous dites que c'est pas vrai,

Il y a des gens qui sont gentils, sympas et bien à l'église, et il y a d'autres qui vont à l'église qui ne le sont pas. J'en veux pour preuve des gens qui ont fait la guerre, surtout en Irak. 17h31, restez avec moi sur votre radio. C'est pas ma 14-10 Montréal, mais je mets jamais tout le monde dans le même panier. Et j'ai l'impression que Bayesi, en disant Alléluia, il ne met pas tout le monde dans le même panier. Mais tout le monde, il y a certains, un petit groupe qui crie au blasphème. Bon, voilà. Reste avec nous, c'est blasphématoire, c'est ce qu'ils disent. Reste avec nous, il est 17h32, 17h32, après 17h32, on va faire un petit tour dans l'info de l'actualité culturelle ici, dans la métropole, et après on va faire le bigop. Pour l'instant, on fait la pause.

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5: J'ai le droit sur la manette de la machine. 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

Il est 17h37. On va faire la nouvelle du web à la page Facebook de Leslie Candé, la nouvelle du site d'ailleurs, la nouvelle de la diaspora. Et Leslie Candé sur sa page qui pense à 15 coffres. Une lumière pour 15 coffres. Allez voir ce message sur la page Facebook de Leslie Candé. Et dans l'introduction, vous pouvez même commencer par lire le massacre de nos propres frères et sœurs haïtiens à 15 coffres m'a profondément bouleversé. Pendant que je profite de Québec, de quelques instants de paix dans mon pays que j'aime tant, cette tragédie me rappelle avec une immense douleur la réalité que vivent tant de familles. C'est vrai que quand on est au Québec, on passe vraiment quelques instants de paix, hein. Et ça nous rappelle ce qui se passe en Haïti, vraiment la douleur. Hein? Des Haïtiens, c'est la réalité des Haïtiens. Bien dit, Leslie Candé, c'est sur sa page à Facebook.

Voilà, il a partagé son mot, son message avec vous sur ses pas Macadoisismoyal. Et c'est également sur sa page, hein, cette annonce, le dimanche 5 juillet dernier, à l'appel retrouvé. Et qu'il appelle au centre communautaire l'appel retrouvé. L'activité de financement de la radio CEPAM 1410 à Montréal. La seule radio ethnique d'expression française en Amérique du Nord. C'est sur la page de Leslie Condé. Avec des photos, allez voir ça. C'est un album photo, toujours un album photo avec Leslie Condé. Si vous n'avez pas été à l'appel retrouvé dimanche dernier pour le Festival des Fleurs de CEPAM à 1410 Montréal, cette activité de financement de votre radio, vous pouvez toujours faire des dons à CEPAM 1410 Montréal parce que quand même, on a besoin de vous, justement, pour vous servir. Hein? On a besoin de vous pour vous servir. Vous pouvez faire des dons. Ou encore, si vous n'avez pas vu vraiment ces photos magnifiques, les photos de la semaine dernière à l'appel retrouvé, allez voir ça sur la page Facebook de Leslie Condé.

Et puis il y a aussi ce message de Lessie Condé sur le 7 juillet. C'est quoi le 7 juillet? Ben le mardi 7 juillet 2026 se marquait le 5e anniversaire de l'assassinat du président haïtien Jovenel Moïse. Alors lui, Lessie Condé l'a écrit sur sa page Facebook du premier mandat, du premier mandataire de la nation. C'est sur la page Facebook de Lessie Condé, allez voir ça, le mardi 7 juillet 2026 marquait le 5e anniversaire de l'assassinat du premier mandataire de la nation. Il y a même des annonces pour le regroupement Jeunesse en Action sur la page Facebook de Lessie Condé. Il avait annoncé le match France-Maroc. Match gagné par la France 2-0. La France qui affrontera donc l'Espagne, puisque cet après-midi l'Espagne a éliminé la Belgique. C'était normal, je donnais l'Espagne gagnante, cette équipe gagnante face à la Belgique. Même si la Belgique avait gagné face aux États-Unis, mais c'est les Américains qui étaient faibles par rapport au football belge. Mais de la balance, les Belges ne pèsent pas fort, aussi fort, hein, surtout face à une équipe comme la France. Donc on va assister à un match, hein. Quel match, quelle affiche. Voilà, on parlait d'affiche alléchante entre la France et le Maroc. Voici une véritable affiche alléchante. France-Espagne en demi-finale. Demi-finale que vous verrez au Parc Henri Bourassa avec le regroupement Jeunesse en Action. Et surtout les amis, ne manquez pas ce concours. Le regroupement Jeunesse en Action a gagné $500 le jour de la finale.

C'est vrai, sur la page Facebook de Leslie Grandier, c'est vraiment les informations, hein, que ce soit les informations de la diaspora, que ce soit des informations, d'autres informations, c'est des informations d'ici d'ailleurs. Et justement, sur sa page Facebook cette semaine, Leslie Grandier a mis l'accent sur cet hommage qui a été rendu au policier Mohamed Lamine. Mohamed Lamine, hein, ce policier tombé à Côte de Neige. Hommage qui lui a été rendu au Centre Bell. Alors il faut donner le nom au complet, ce Mohamed Lamine. Ben Redouane. Ben Redouane, Mohamed Lamine Ben Redouane. Allez, 17h45, je reviendrai avec la page web de Leslie Grandier, sans doute la semaine prochaine ou encore lundi, parce qu'il y a d'autres informations. Même comme je vois que leur fil, je vous conseille d'aller sur sa page Facebook, parce que là, je vous ai donné au moins 5 titres. Cinq titres qui font la une sur sa page Facebook quand même. Hein, il est difficile à battre Leslie Grandier, il a tous les détails. Il est devenu carrément imbattable. Hein. Bon, allez, il est 17h45, on dit encore merci à Leslie Grandier. Donc, on va partir remise pour la semaine prochaine. Hein.

On a dit give it a chicken trop sur l'international. J'ai plusieurs styles, j'ai du matériel, je fais ce que je veux, je donne du plaisir aux gens, je peux être au sérieux aussi, je peux être dans la verticalité. Ah, c'est comme ça, hein, quand on a du matériel.

Allez, cette année, c'est Disciple qui sera la tête d'affiche du Festival International de la Musique Créole. J'espère m'entretenir avec Luc LLL. Lionel Luc sur le Festival Musique Internationale Musique Créole de Montréal. Disciple sera la tête d'affiche, mais Event Success sera là aussi. Ah, on...

oui, vous verrez 26 succès et d'autres groupes sur la scène du festival La Musique Cologne Internationale. C'est du 17 au 20 juillet 2026, Guillaume François. C'est la 13e édition. Hein. Ouais, il me l'a.

Haïti au Vieux-Port, Haïti dans Saint-Michel, Haïti à Dorian, Haïti au Club Balatou, Haïti à la place des spectacles, Haïti au Parc La Fontaine, Haïti chérie, partout, ici au Québec.

0: Merci les amis, restez avec nous sur votre radio, c'est pas ma cadeau, c'est Montréal. On va faire le big up là, hein, tout de suite, dans 9 minutes. Bon, s'il n'y a pas cabaret des idées, on va poursuivre un petit peu, hein, pour faire le big up, hein, pour faire plaisir un petit peu au public de c'est pas ma cadeau, c'est Montréal. Parce que si je bloque la machine, hein, ça va être un gros, gros, gros problème pour moi. Et puis un problème aussi, hein, de faire frotter les oreilles par la direction. Donc là, si c'est de la musique, je vais continuer à faire le big up. Sinon, je ferai le big up la semaine prochaine. Avec vous, je suis sur le 14-10, c'est pas ma 14-10, Montréal. Entre-temps, dois-je vous dire que je parlais de foot. Bon, je sais pas, demain, est-ce qu'à 21h, il faudrait qu'il me donne des détails, hein, parce que je n'ai pas ce détail-là. Mais tout de même, je vais vous donner le numéro de téléphone du regroupement Jeunesse en Action. Ou bien, vous n'avez qu'à taper dans Google. Mais ça va être surtout les quarts de finale demain, non, à 21h, je pense pas. Mais pour la demi-finale, ce sera au parc Henri Bourassa. Donc, suivez aussi nos annonces avec le regroupement Jeunesse en Action pour ce mondial. Ce mondial est surtout qu'il y a $500 à gagner. Si vous décidez de dire bon, faites vos pronostics bien, hein, n'allez pas perdre, je sais pas moi. Mais de toute façon, vous n'avez rien à perdre. C'est quelqu'un qui a perdu quelques $1 million pour avoir parié tout de même sur la victoire de l'Espagne face au Cap-Vert. Pourtant, c'était un match nul. Mais les équipes changent, hein. Le premier match n'est pas vraiment la demi-finale. Ne pensez pas que parce que l'Espagne s'était fait neutraliser, les deux équipes s'étaient neutralisées, le Cap-Vert et l'Espagne, là où il y a des naïfs qui vont penser, je fais exprès d'utiliser ce mot vocabulaire naïf qui devient mien aussi ces temps-ci, parce que je vois qu'il y a trop de naïveté dans la pensée des gens. Moi, je veux les secouer, les éveiller un petit peu. N'allez pas croire parce qu'il y a eu un match nul entre le Cap-Vert et l'Espagne, que la France va gagner face à l'Espagne. Non, il y a d'autres phases de match. Les matchs se suivent et ne se ressemblent pas. C'est les politiciens qui se suivent et se ressemblent chez moi, sur les 27 750 km². Je suis désolé, à part quelques noms qu'il faudrait retirer sur la liste, mais tous, ils se ressemblent tous. Sinon, on ne serait pas dans cet état. Allez, donc je vous parlais de match, il y a des matchs aussi à l'Appel Retrouvé, j'ai été voir mes amis de l'Appel Retrouvé, j'ai été faire un petit tour, j'ai rencontré Fanfan. Allez, là c'est parce que la machine va vite, je dois stopper la machine, va faire la pause. Hein. C'est déjà la pause avec la machine, ça c'est non, c'est la pause avec la machine. Non, c'est pas encore la pause guillotée, je suis sous la pression de la machine. J'ai une pression avec cette machine, je la surveille. Cette machine va tellement vite, donc je surveille cette machine. Non, il reste 7 minutes. Non, quand même. Je vais perdre la tête, hein. Cette machine va trop vite, la machine de la radio de CEPAM 14-10 Montréal. C'est pour qu'on respecte l'heure aussi. Ah, vous connaissez, c'est pas, hein. Je vous mets dans les coulisses de CEPAM 14-10 Montréal. Donc à 6 minutes de 18h, je vous dis les amis, je parlais de foot, j'étais faire un petit tour à l'Appel Retrouvé. J'étais avec Fanfan, notre technicien aussi, hein, celui qui vous invite à aller voir les matchs aussi à l'Appel Retrouvé. Il y a des matchs à l'Appel Retrouvé. Lui qui était marocain, moi qui était mi-Maroc, mi-France. Mais j'étais surtout pour la France. Vous voyez, comme je vous dis ce que je pense de moi. Hein. Je vois des amis qui tapent sur Mbappé. Moi, je tape pas sur Mbappé. Je sais pourquoi moi je supporte Mbappé. Parce que lui, face à Marine Le Pen, non, j'ai un défenseur moi en France. Hein. Je le dis franchement, je suis dans la politique. Mais pas tous les jours, hein. Non, mais c'est vrai, hein, même si un défenseur en France, il peut dire, faites attention aux inégalités, faites attention, quoique vraiment, même si c'est pas toujours l'extrême droite qui fait en sorte qu'il y ait ce prolongement de ces inégalités sur la planète, mais la gauche aussi, même s'il y a des amis de la gauche qui m'écoutent cet après-midi, je sais pas, mais 14-10 à Montréal, j'ai bien aimé ce que Eric Djéhoutou disait, c'est que, à certains moments, il a pris un exemple, un très bel exemple d'ailleurs, hein, sur ce leader africain qui a été assassiné sur Mitterrand. C'est Sankara. Mais parce que Mitterrand est de gauche, que tout le monde va croire que non, qu'il n'y aura pas de coup d'État en Haïti. Non, vous méfiez-vous. Mais tout de même, il faut dire que entre l'extrême droite et l'extrême gauche, entre la droite et la gauche, ben c'est très certainement les plus lucides choisiront la gauche. Mais tout de même, il faut surveiller la gauche. Donc j'étais dans ce match de football, je vous expliquais pourquoi je suis un petit peu Mbappé, parce que quand même il y a un certain représentant, même s'il est millionnaire, multimillionnaire, quand même il y a des multimillionnaires aussi qui peuvent être vraiment se retrouver avec des tendances de gauche comme l'était notre cher Castro. Alors, Alors même, mais sur, si c'était pas les États-Unis, je pense que, je dis franchement, honnêtement, puisqu'il y a un embargo américain sur Cuba, et Cuba aurait été loin. Je trouve quand même, c'est faire mal au peuple cubain, pourtant qu'ils ont vraiment tant de potentialités. Mais qu'est-ce qu'ils ont contre les Cubains, les Américains? Je me pose des questions, hein. Je vois pas que vous vous développez vous-même, et les gens vont me taxer de naïf, c'est moi qui taxe les gens de naïf, ils vont peut-être sans doute me taxer de naïf, mais peut-être qu'ils auront tort, mais je vois pas pourquoi les Américains ne veulent pas que ce petit pays aille de l'avant. Quand même, c'est pas les Cubains qui empêchent les Américains d'avoir autant de médecins chez eux. C'est vous qui, je sais pas, il y a un monsieur qui arrive et puis qui dit que nous, plus de scientifiques que chez nous, plus d'étudiants étrangers chez nous, alors que Cuba est prêt à aller aider en Haïti. Ils envoient Eric Prince en Haïti, Eric Prince, il a le contrôle de notre territoire. Il a dit quand même, il a reçu de l'argent pour que, en fait, mener une offensive, je sais pas, moins radicale contre les bandits, mais c'est les bandits qui dominent. Personne n'a été arrêté. Ils reviennent à Kinskoff. Alors vous allez me dire que je n'ai pas le droit de parler. Et là, on va dire, heureusement que je suis sur ces peuples qui se disent de Montréal, quand même, hein. Je fais passer quand même quelques idées. C'est pas normal, hein, ce qui se passe sur cette planète. Hein. Dites-vous bien. Hein? Dites-vous bien ça. Dites-vous bien ça. Donc, je profite aussi de l'occasion pour vous dire que demain, il y aura une mobilisation internationale pour Kémissiba, pour la libération de Kémissiba. C'est tout bas, le Dioké. C'est ici à Montréal, proche du métro, quel métro, Guillaume François? Beaubien, c'est sur la rue Cézétique. Donc, j'ai expliqué pourquoi je défends un petit peu la France face au Maroc. Ouais, je sais pas, j'ai rien contre la 102. J'ai quelques problèmes, quelques soucis avec les hommes de droite en France et surtout les hommes de gauche aussi. Parce que moi, j'ai toujours dit que François Hollande, il a dirigé à droite. Ça, c'est moi qui dis ça. Hein. Ouais, si vous voyez qu'il a dirigé à gauche, ça, c'est vous. En tout cas, moi, j'ai ma lecture. J'ai rien contre vous. Il est 17h58 dans, on va dire, en Haïti, hein, il dirige presque tous à droite. C'est quelqu'un dans ma tête qui me pose la question, est-ce qu'il y a des hommes de gauche en Haïti? Je crois pas, moi. Je sais pas, moi. Les hommes de gauche, là, je suis en train de me faire des ennemis sur ces femmes catholiques, Montréal. Tant pis pour moi. Peut-être que je vais éveiller quelques gens. Je suis un éveilleur de conscience ici. Les hommes de gauche en Haïti? Vous croyez? Ces hommes et ces femmes, ils seraient pas dans la rue. Il y a des déplacés en Haïti, hein. Et où sont-ils, les hommes de gauche? Moïse Jean-Charles, il est pas de gauche. Moïse Jean-Charles, il est de droite. Vous voulez que je vous donne encore d'autres noms? Eh ben, ils sont dans ma case. Vous aussi, vous avez intérêt à mettre des gens dans votre case. Parce qu'il est grand temps, que cela se fasse. Parce que sinon, on va avoir de l'immobilisme en Haïti, c'est pas normal. On va toujours Éric Prince. Notre gouvernement va payer quelques 40 000 dollars américains. Vous imaginez que, au moment où il y a des gens qui se trouvent dans la rue en Haïti, qui a des enfants qui ne peuvent pas aller à l'école, qui peuvent même pas manger, qui crèvent de faim, hein, cité soleil dans cet état, il y a des hommes partout sur le territoire national, il y a un monsieur qui gagne près de 40 000 dollars pour faire du lobbyisme pour le gouvernement haïtien. Vous trouvez ça normal? Il est 15h59, on fait la pause.
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0: Alors, les amis, donc il faudrait que je quitte l'antenne. Pour les amis du Big Off, on fera ça hein, une prochaine fois, vendredi prochain, sur votre radio, c'est pas même 14-10 moyen. Non, parce qu'il y a Cabaret des Idées. Non, Guillaume peut pas faire ça. Aller sur la programmation, la direction, non, va sévir contre moi. Puis aussi, il y a le public de Cabaret des Idées qui attend aussi Ismaël Robert et le professeur Donald Cuculita. Il est 18h01. Je vais profiter pour vous donner la programmation de c'est pas même 14-10 à Montréal. Oui, là, c'est Cabaret des Idées. Et puis, à 20h, il y aura le journal de Tino Jean-Paul. À 21h, c'est Bouquet Évangélique. Je vous l'assure, toi, non, c'est Bouquet Évangélique de mon ami Michel Jean, Michel Le Studio, avec le révérend Faustin Michaud. Et puis, bon, ça fait longtemps que j'ai pas entendu Bernie Sylvain, hein. Je sais pas ce qui se passe. Peut-être qu'il va revenir. Moi, je sais rien, absolument rien. Ben, s'il est là, tant pis. Ben, hier soir, je l'ai pas écouté. Toute la semaine, je l'ai pas écouté. Bon, d'accord. Il y a des Français, ça vous regarde pas, mais ça me regarde un peu, puisque j'écoute aussi. Allez, les amis. Donc, je vais vous souhaiter de passer un excellent week-end. Ben, on se dit, la semaine prochaine.

0: Alors, 18h06, madame, messieurs, sommes contents, toujours heureux de vous rejoindre tous les vendredis. À partir de 18h jusqu'à 20h, c'est votre émission Cabaret des idées. Vous connaissez la mission de ce dialogue, de ce rendez-vous, c'est faire de l'éducation populaire et d'élever le niveau de conscience des gens. C'est ça, Cabaret des idées. Tous les vendredis, il est là avec nous. À deux reprises, il nous a manqué parce qu'il devait aller et se distraire pour le hockey. Bonsoir Donald, c'est l'autre pilote à bord de cette émission. Bonsoir Donald, comment tu vas?
1: Ça va très bien, toi.
0: Ça va?
1: C'est ma compagne qui
0: salut. Parfait. Alors, bonsoir Boots, comment tu vas?
2: Bonsoir, ça va bien. Je suis les nouvelles au quotidien.
0: En effet. Comme nous tous, on n'a pas le choix parce que c'est les informations, c'est-à-dire on nous conditionne à les suivre parce que nous sommes des citoyens du monde. On ne peut ne pas les suivre. Bonsoir Franz, comment tu vas?
3: Bonsoir tout le monde, bonsoir. Donald, on t'a manqué, hein, t'es devenu plus beau, on dirait. Tu as été de faire un refaire au visage, n'est-ce pas? Alors. Non, bon, ça va, c'est le coup, on attend le printemps, hein, on attend le printemps.
0: En effet.
3: Alors,
0: en
3: c'est
0: effet.
3: Ça, Bruce, oui, je t'écoute, c'est inquiétant ce qu'on entend, ça dans les jours.
0: Tout à fait. Alors, messieurs, ce soir, nous devons avoir Saïdé Kadir avec nous. Elle est, je ne sais pas qu'est-ce qui arrive, elle a du mal à se connecter. C'est une Iranienne d'origine. Elle doit nous accompagner ce soir, hein, parce que vous savez ce qui se passe. Il paraît que les États-Unis ont repris les bombardements. Donc c'est elle. Elle est là. Donc les États-Unis ont repris les bombardements, paraît-il. Mais le mensonge, hein, du système monde, c'est-à-dire de l'empire, fait en sorte que parfois il y a des gens qui se perdent en conjectures. Il y a aussi, ça sème de la confusion. Ce qu'on constate aujourd'hui, messieurs, c'est que il y a une résistance iranienne qui fait peur à l'impérialisme, parce que on s'y attendait pas du tout à ce que l'Iran résiste de cette façon. On s'y attendait pas du tout. Même cela hypocritement. Et qui disent qu'ils sont pas avec Trump dans la guerre, c'est-à-dire agressive de Trump contre l'Iran, mais ils attendent quelque part à ce que les États-Unis en finissent, parce que ils disent oh c'est le régime des mollahs, le régime tortionnaire, donc on va pas pleurer. Ils disent toutes sortes de conneries, mais ce qu'ils sont obligés d'admettre et d'accepter. Cette résistance, c'est une résistance hors du commun. Alors, Boots, il y a Israël qui continue à tuer, continue à bombarder. Vous savez, et le système a ça comme référence. C'est-à-dire, quand on ne peut pas jouir de quelque chose, on préfère le détruire. C'est la façon dont fonctionne l'impérialisme. Donc, Israël...
2: C'est l'impérialisme, mais dans le cas d'Israël, je pense que on est venu au moment où il faut appeler les choses par leur nom.
0: Tout à fait.
2: Et dans le cas du régime israélien, c'est véritablement un régime judéo-nazi.
0: Et
2: je n'hésite pas à dire ce constat-là. D'ailleurs, si vous allez, si l'auditoire, s'il y a des gens qui seraient intéressés d'aller sur le site web pajou.org, il y a le docteur en sociologie Jean Elissam qui vient de publier un article justement avec ce titre. Qu'est-ce que le judéo-nazisme? Et il présente le plan conceptuel du judéo-nazisme de ce régime-là, qui ne cesse de tuer au Liban, à Gaza. S'il pouvait le faire en Iran, il ferait pareil. parce que ce sont des gens pour lesquels tout adversaire est moins qu'humain.
0: Tout à fait. Alors, Booth, si tu me permets...
2: Aucune valeur humaine.
0: Exactement. Booth, si tu me permets, il y a Saïdé Kadir qui vient de se connecter et permettez que je la salue. Bonsoir, Saïdé.
4: Bonsoir, Robert. Merci de votre émission qui finalement nous permet de parler en dehors des lignes de discours dominants habituels à Radio-Canada et ailleurs. Donc, merci beaucoup pour ton invitation.
0: Mais c'est notre devoir. C'est pour ça que nous donnons rendez-vous tous les vendredis à partir de ce moment-ci, parce que tout ce qui se passe dans le monde nous concerne. Alors, Boots était en train de nous parler de ce qui se passe à Gaza, Palestine, Liban, c'est-à-dire les actions agressives, criminelles du régime sioniste israélien. Et on ne peut pas séparer, c'est-à-dire l'Iran de ses actions, parce que on se rappelle les bombardements associés et regroupés des États-Unis et Israël qui ont les premières actions criminelles, c'était de bombarder deux écoles de deux jeunes filles qui ont fait, je pense, 160 et quelques tués. Donc on ne peut pas, et malgré ils avaient continué, ces deux pays-là, c'est-à-dire à démanteler, à semer le chaos dans le pays. Donc alors merci de nous rejoindre, parce que effectivement tout est lié pour nous. C'est pour ça qu'on t'a fait venir à ce moment-ci, parce que ce que Booth dit, vous connaissez déjà d'ailleurs. Donc c'est dans ce contexte-là qu'on vous a fait venir à ce moment-ci.
4: Oui, effectivement, j'aimerais juste dire que la lutte en Iran, cette guerre illégale d'agression, qui est la plus grande offense aux lois internationales, et qui mériterait un Nuremberg à lui seul, mais évidemment, on a bloqué cette proposition de condamnation dans le Conseil de sécurité. En fait, ça s'inscrit dans la même lignée que la lutte palestinienne. Donc, une lutte contre le pouvoir hégémonique qui est colonial, impérialiste, et aussi contre l'apartheid et le génocide qui se préparait aussi en Iran.
0: Tout à fait. Alors, Booth, c'est toi qui commençais le truc. Allez, vas-y.
2: Oui. Ces sionistes-là n'ont aucune compassion pour aucun autre être humain sauf les leurs en Israël, ce qui s'avère un État paria, hors la loi, qui ne respecte aucunement le droit international. Mais ce que je veux exprimer aux gens, à l'auditoire, c'est que non seulement détruisent-ils les mosquées, les églises, à Gaza, ils ont fait ça aussi en Cisjordanie, Mais ils ont le 7 avril, et je veux le mentionner parce que on n'a pas vu ça dans nos médias de toujours ici, je parle des grands médias, et on ne le verra pas non plus, que le 7 avril, en pleine période de la fête religieuse de Pessah, le Pâques juif, ils ont bombardé et détruit un synagogue à Téhéran. Tout d'abord, la communauté juive de l'Iran est très fière justement d'être une communauté iranienne, et ils se voient ainsi. Ce n'est pas des sionistes, c'est des juifs. En se rappelant que le judaïsme, c'est la vénération de Dieu. Et le sionisme, c'est la vénération de l'État, et où l'État s'avère un culte ethnocentrique pour juifs seulement, donc, et qui déclare, veut pas, la suprématie juive. Donc, le 7 avril, les autorités iraniennes ont rapporté qu'une série de frappes aériennes israéliennes avait ciblé le quartier qui s'appelle quartier de Palestine au centre de Téhéran, entraînant la destruction totale de la synagogue juive Rafinia. Alors, ils avaient... Le livre spirituel de la communauté juive iranienne s'appelle Humayun Sameh Najafabadi. Et il est aussi représentant de la communauté juive au Parlement iranien. Lui, il a condamné l'attaque en déclarant, je vais le citer, « En pleine fête religieuse, Israël nous a pris pour cible et n'a fait preuve d'aucune pitié même envers les Juifs d'Iran. » Alors, je continue. La synagogue a été entièrement détruite, laissant des rouleaux de la Torah sous les décombres, un acte qui afflige les Juifs du monde entier, a-t-il expliqué, ajoutant que l'agression israélienne n'épargne ni les musulmans, ni les autres communautés religieuses, et exprimant l'espoir d'un triomphe de la République islamique et d'une paix durable dans le monde. Et il a aussi constaté, puis je veux aussi le citer encore une fois, lui a dit, en tant que juif, je cite, en tant que juif iranien, nous sommes solidaires de toutes les autres composantes de la société, fiers de ce leadership, et nous lui souhaitons, il parle ici de Sayed Mojtaba Kamani, nous lui souhaitons gloire et succès dans sa mission de guider le pays vers le progrès. Fin de citation. Alors, c'est justement une des raisons que leur synagogue a été ciblée. Effectivement, parce que ce sont des juifs fiers d'être iraniens et fidèles à leur gouvernement, contrairement à ce que est véhiculé sur nos médias menteurs ici qui façonnent leur propre narrative et évacuent la vérité dans tout ça. C'est la vérité qui est la victime dans toute cette question-là. Et je veux, si vous me permettez, j'aimerais juste ajouter ceci. Mm-hmm. La communauté juive iranienne est un des plus vieille communauté juive dans le monde entier. Ça remonte à plus de 2700 ans. Et ses racines remontent même à la captivité babylonienne. Et c'est au 6e siècle avant l'ère commune. Puis, le fait qu'Israël ait frappé la synagogue de Téhéran constitue une attaque non seulement contre la communauté juive iranienne, mais contre le judaïsme dans son ensemble. Et je dis les juifs prient à Dieu, au Dieu. Les sionistes prient à l'État. Alors, et en ce sens, les sionistes, c'est des idolâtres, des adulateurs du veau d'or.
5: En effet. Alors, Saïdé, et on sait que il y a le blocus états-unien contre l'Iran. Non seulement on a bombardé, on a détruit, mais il y a un blocus qui empêche à l'Iran de s'approvisionner en dehors du pays. C'est-à-dire faire venir non seulement des choses, mais aussi d'exporter le produit pétrolier dont dispose l'Iran pour pouvoir prendre soin de ses concitoyens, de ses habitants. Quelles sont les dernières nouvelles? Quelles sont les nouvelles que vous avez de l'intérieur? Parce que les médias d'ici, les médias mainstream, ne s'intéressent pas à la vie des Iraniens. Ils s'intéressent plutôt, c'est-à-dire à ce qui peut advenir du pouvoir iranien. Dit-on, c'est comme si le pouvoir iranien vient du ciel, c'est pas le pouvoir du peuple iranien. Et aussi de l'échec connaître que le pouvoir états-unien est en train, c'est-à-dire de vivre là-bas, mais c'est ça qui les intéresse, le peuple iranien ne les intéresse pas. Quelles sont les dernières nouvelles que toi, tu as des gens de l'intérieur? Comment ça se passe là-bas avec ce blocus états-unien?
4: Le blocus états-unien perd un peu de sa pertinence, puisque maintenant, c'est l'Iran qui reprend finalement ses rênes. On sait que le détroit d'Hormuz, est un territoire iranien aussi depuis la nuit des temps, probablement depuis la même époque de l'ère pré-chrétienne. Donc, il y avait les habitants... la civilisation iranienne était surtout dans cette région, et donc il a pris le contrôle de ce détroit qui lui appartient en principe, et maintenant c'est à lui de pour la première fois de sanctionner ceux qui l'ont sanctionné, parce que ça fait 47 ans que l'Iran est sous sanction, et les sanctions ont commencé à être de plus en plus importantes à partir de 2012, où il y a eu comme une volonté plus directe, si on veut, de l'axe sioniste, américano-sioniste. Durant l'ère d'Obama, ils ont renforcé les sanctions, et c'est depuis ce temps-là que l'Iran a vraiment périclité. Jusqu'alors, il faisait semblant que l'Iran pourrait peut-être un jour rapatrier la communauté internationale s'il s'enlignait sur les politiques néolibérales, comme l'Iran a fait malheureusement sous certaines gouvernances là, dans les années 2000, comme privatiser les banques, privatiser les industries, amener des mécanismes néolibéraux dans l'économie. Et tout d'un coup, dans les années 2010-2012, là, ils les ont attrapés dans un air de sanctions de plus en plus importantes que Trump a... encore ravivé en 2018 lorsqu'il est venu au pouvoir. Or, les données des sanctions économiques que le journal Lancet, que je pense qu'il faut... il faut se référer, bien qu'il y avait beaucoup d'études dans toutes les sphères de universitaires et même dans les sphères des cours internationales, on savait que les sanctions c'était criminel, ça tuait, mais là c'est hors de tout doute. Ça veut dire un journal bien réputé du monde occidental médical dit qu'entre en 50 ans, entre 71 et 2021, il y a eu 38 millions de morts directes reliées aux sanctions, sans compter toutes les autres de difficultés que ça apporte. Donc, évidemment, il y a eu beaucoup de morts en Iran. Il y a eu surtout des vies brisées. Il y a eu l'exode de la diaspora à l'extérieur pour essayer d'avoir un avenir. Parce que, comme vous savez, c'était vraiment les sanctions les plus serrées. Ça l'est peut-être encore là, à peu près, et c'est quoi avec la Russie, même la moindre transaction bancaire, la moindre assurance, y compris les médicaments, puisqu'ils ne pouvaient pas vraiment transiger, étaient sous sanction. Maintenant, ce qui change, c'est que, dans le fond, l'Iran... suite à la guerre, a mis des règles de prendre le contrôle du détroit et de permettre et d'avoir des conditions aussi pour la paix, à la fois pour le passage des navires que pour la paix, finalement, c'est la levée de ces sanctions-là, entre autres.
5: Alors, et ils disent, les États-Unis, bon, je ne prends pas pour du crédit ce qu'ils disent, mais de toute façon, ce sont un belligérant de la guerre, hein, c'est-à-dire l'agresseur, hein, il faut en tenir compte quelque part, puisque de toute façon, les médias mainstream résonnent leur discours, hein, relaient leur discours. Ils disent qu'ils ont de la difficulté à négocier parce qu'ils ne savent pas qui dirige l'Iran. C'est comme s'ils ont dit qu'ils ont démantelé c'est-à-dire le pouvoir iranien, et aujourd'hui, il y a une sorte de division, celui qui dirige le Parlement et les groupes, hein, c'est-à-dire d'autres groupes qui dirigent. Donc, pour eux, il y a une division, ils n'arrivent pas à négocier, à parlementer, comme on dit souvent ici au Québec. Et qu'est-ce que vous dites de ce discours, de cet élément de langage? Je dis c'est un élément de langage parce que ça se répète un peu partout à travers les médias mainstream.
4: D'accord. Je pense que personne n'y croit. Je pense que vraiment même la population générale québécoise ne reflète pas. Tout le monde condamne cette agression, mais les médias mainstream continuent sur ces mensonges-là. Et vraiment, le niveau de détournement de la réalité devient de plus en plus grand à des niveaux vraiment sans précédent, où vraiment on distorsionne la réalité. En ce moment, il y a un ralliement autour du drapeau. Rally around the flag, hein, ça le dit, les commentateurs le disent. C'est le propre de presque tous les peuples, surtout d'un peuple qui a survécu à plusieurs défis sur le cours de 6000 ans. Donc, ils savent la différence entre un agresseur étranger versus leurs problèmes internes, en grande partie reliés aux sanctions. C'est sûr que ces sanctions à tel niveau, s'ils avaient été appliquées à n'importe quel pays, ils auraient déjà le dos cassé. Donc, c'est sûr que les sanctions pèsent sur la population, créent de l'insatisfaction, mais les gens, maintenant, comprennent qu'il s'agit plus de problèmes internes. Maintenant, c'est la question de la souveraineté, de la subsistance du pays. Je sais pas si ça répond à votre question. Donc, il y a une stabilité incroyable. Il y a pas d'instabilité en Iran. Tout est en place. C'est étonnant parce qu'ils ont vraiment tué beaucoup de gens importants dans la direction du pays, dont le leader Ali Khamenei. Mais le pouvoir continue égal à lui-même. Il n'y a aucun changement, il y a vraiment beaucoup de couches. Et le peuple lui-même, j'ai parlé avec des gens donc en Iran, sont dans les rues, ils sont sur les places publiques à défendre

0: des sphères de la société aussi, des femmes qui ont un style de vestimentaire très ouvert, on va dire, sont dans les rues, mais ces images-là sortent pas. Donc elles branlent. Ce que je me suis fait dire, c'est à partir de 8 h le soir, les gens sortent dans leur quartier, dans leur place de quartier, les plazas, on va dire les squares de leur quartier, dans les parcs, etc. Et avec le drapeau, avec les slogans, etc. Et plus tard, non, après 11 h, les familles vont rentrer, les enfants vont continuer l'école, etc. Mais les gens plus motivés vont aller dans les places principales, comme la place de la Révolution, etc. Dans toutes les villes existantes. Donc, ils encouragent. Le gouvernement avait dit, fiez-vous sur nous pour défendre les frontières, mais les rues vous appartiennent. Et je pense que le peuple a pris le contrôle des rues. Il y a une grande solidarité, il y a une certaine aussi rapprochement maintenant je pense que les gens ont compris que les Iraniens...
1: Laisse-moi faire une petite pause, je reviens tout de suite, Saïdé, s'il te plaît.
0: Oui.

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2: Madame, monsieur, vous écoutez Cabaret des idées. Nous sommes là tous les vendredis, comme vous savez, à partir de 18h jusqu'à 20h. C'est cette émission qui essaie de faire la différence, qui ne répète pas les éléments de langage, hein, comme on entend dans les médias mainstream. On essaie de donner la parole à ceux-là qui ont des choses à dire, parce que on se voit, c'est-à-dire il y a ce qu'on appelle la syndicalisation, c'est-à-dire des éléments du système, c'est-à-dire ils se réunissent entre eux pour faire de la propagande, pour nous empoisonner l'esprit. C'est à nous d'aller chercher des informations ailleurs pour nous égayer l'esprit aussi. Parce que sinon, on va mourir. Ces gens-là vont nous tuer par non seulement, c'est-à-dire un petit peu de regret, un peu de aussi, parfois, on a le désespoir qui envahit les gens. Alors, Saïdé est en train de nous parler de la situation à l'intérieur du pays. Souvent, messieurs, Saïdé aussi, et je fais référence à cette théorie marxiste, c'est-à-dire la théorie de la contradiction. C'est-à-dire, je dis souvent, je fais référence, c'est-à-dire dans toute série de contradictions, il y a toujours une contradiction principale. Et on sait, et à un certain moment, cette contradiction principale fondamentale, et même si à l'intérieur du pays, on sait qu'il y avait des manifestations contre l'inflation, contre trucs, et Saïdé vient de nous dire qu'à l'intérieur du pays, une sorte de conjugaison des forces, parce que ils reconnaissent aujourd'hui, ils doivent se mettre ensemble, les gens du pays, pour, c'est-à-dire mater, c'est-à-dire cette invasion, cette guerre agressive de l'Empire. Mais à l'extérieur du pays, Saïdé, et je ne sais pas, j'entends encore dans les médias mainstream des éléments d'origine iranienne qui continuent à demander aux États-Unis d'aller bombarder. Et ne serait-ce que, c'est-à-dire, ils prennent cette union, cette contradiction principale, c'est-à-dire que on doit c'est-à-dire la contradiction principale disant qu'on doit se réunir non seulement pour mater l'Empire, ensuite on réglera son compte. Il paraît qu'à l'extérieur du pays, ce n'est pas le cas. Est-ce que c'est ce constat que tu fais, Saïdé? Saïdé? Et ton micro est fermé.
3: Oui, je suis d'accord avec toi que c'est une image qu'on pourrait avoir, mais par exemple, moi, je fais pas partie de ça. Il y a beaucoup de gens qui, comme moi, pensent comme moi, mais n'osent pas parler parce que le discours dominant les contredit tous les soirs à la radio, à la télévision, et d'autre part, va augmenter le micro des gens de la diaspora qui sont contre le régime, le gouvernement, le pouvoir en Iran, par des budgets très importants. La preuve, c'est que les intellectuels, les professeurs d'université, à la fois au Canada, aux États-Unis, sont sous une grande pression où il y a des campagnes pour appeler à l'université pour demander leur destitution, alors qu'on prétend vivre dans la pluralité dans les centres d'enseignement supérieur. On a mis ICE a arrêté un étudiant en doctorat un très érudit en politique et en international qui s'appelle Youssef Azizi, qui est présentement en détention aux États-Unis, qui est une sorte d'avertissement aussi pour les autres Iraniens qui voudraient prendre de la parole de la même façon. Donc, ça fait déjà plusieurs semaines qu'il est en prison. Pour la première fois, il a envoyé un message cette semaine. Alors, ça donne un message clair. Il y a plusieurs universitaires comme ça qui sont harcelés. J'en connais même ici à Montréal. Donc, depuis le début une universitaire qui est vocale sur la guerre et les sanctions depuis 8 ans. Elle s'était continuellement harcelée. L'université est appelée pour diffusé le fait qu'elle serait une suppôt du régime ici, ou des histoires comme ça. Puis on peut remettre ça en question quand on voit qu'il y a une seule représentante au Congrès américain d'origine iranienne qui se trouve à être une femme du nom de Yasmine Ansari, et elle est dans le camp démocrate et est critique, de par son camp libéral, finalement les politiques qui n'ont pas vraiment servi les intérêts américains jusqu'à maintenant, et même elle se fait finalement harceler par les Iraniens de la diaspora, qui je dirais sont peut-être pas intégralement dans la totalité, mais leurs leaders sont suspects d'être, il y en a qu'on sait qui travaillent pour des think tanks, donc leurs leaders peuvent être bénéficiés de budgets importants et de médias importants aussi. Il y a des médias qui sont basés à Londres, Washington et Tel Aviv en langue persan, de type CNN, qui diffusent jour et nuit comme des radios de guerre de la fausse information pour radicaliser les gens. Finalement.
4: Jean-Claude, mets-toi sur mute.
5: Ok.
4: Ok, pardon. Ok. Vas-y, Saïd.
3: Alors, la diaspora, je pense pas qu'on peut vraiment se fier sur la diaspora parce qu'elle est, premièrement, on est tous des classes moyennes aisés qui sommes ici, avec il y a une étude sociologique à faire, beaucoup de gens qui sont venus dans les 10-15 dernières années qui ont été acceptés comme immigrants formés, qui sont venus faire des études supérieures, qui ont une haute estime d'eux-mêmes, et puis qu'ils ont toutes sortes de d'idées influencées principalement par ces médias-là, et ils ne reflètent pas nécessairement la majorité du peuple iranien. Sur 93 millions, c'est sûr qu'il y a des gens qui ont des opinions différentes. Mais maintenant, la question a vraiment changé sur le fait que notre pays est attaqué par des puissances étrangères, génocidaires, qui ont des casiers judiciaires. Je veux dire, Trump, c'est un pédocriminel. Netanyahou, son unité de prison l'attend si on l'attrape. Et la majorité des Iraniens comprennent ça et ont compris. Et même, comment on peut le voir, c'est Trump qui dit, qui avoue, alors qu'au départ, le premier soir, quand il a commencé la guerre, où il a fait sa déclaration de guerre, il a invité le peuple à changer de régime, à sortir. Maintenant, il dit, j'ai jamais demandé au peuple de sortir, puis ça les regarde de sortir ou pas. Reconnaissent aussi avoir provoqué le soulèvement dans la rue de janvier, qui s'est soldé par la guerre. Justement, donc dans l'espoir de faire une implosion à l'interne qui n'a pas marché. Donc, les autorités américaines, plusieurs d'entre eux, et ça a été relaté dans le Washington Post, dans le Jerusalem Post, dans le New York Times, que les soulèvements avaient été armés, infiltrés par des agents étrangers de la Mossad. Et je pense qu'ils l'ont avoué si tôt parce que, finalement, c'est pour dire, on a essayé de provoquer un soulèvement intérieur, ça n'a pas marché, on a dû attaquer, et puis maintenant, si on est en échec dans cette guerre-là, c'est parce qu'on a bien essayé d'autres moyens qui n'ont pas fonctionné.
4: Alors, laisse-moi poser cette question à Boots. Parce que Boots, oui. Est-ce que, et d'aucuns disent, beaucoup de spécialistes aussi, des chercheurs, des gens qui observent, comme moi j'observe aussi, disent que les États-Unis ont perdu cette première partie de cette guerre. Quel est ton point de vue?
5: Moi, je pense que ce n'est pas juste cette première partie de la guerre. Les États-Unis ont été défaits entièrement, et Trump cherche par tous les moyens de s'en sortir. Moi, je m'attends que même si on était proche d'une entente qui respecterait les points soutenu par le gouvernement de l'Iran, au point où ils sont les plus près d'un entente, Israël va lancer une attaque. Ça, on l'a déjà dit. Netanyahou doit maintenir une guerre permanente pour ne pas tomber du pouvoir. Il tombe du pouvoir, il s'en va en prison. Et il y a des adversaires qui l'attendent d'ailleurs en Israël. Donc, en fin de compte, c'est quoi la véritable raison pour attaquer l'Iran? C'est tout d'abord pour soutenir le pétrodollar qui est en danger d'un déclin dramatique. Et d'ailleurs, les pays arabes vont plus tard marchander dans le yuan chinois. Et d'ailleurs, si on regarde aussi l'attaque sur l'Iran, au-delà de l'attaque sur l'Iran, c'est l'attaque contre la Chine. Parce qu'il est évident, sur tout le monde, tous les observateurs savent que l'Iran, c'est le pivot dans l'Asie occidentale pour la Chine et pour la Russie. Donc, une attaque contre l'Iran est en même temps une attaque contre la Chine. Je voulais juste ajouter une information suite à ce que Saïdi a dit à propos des machinations de Washington. La raison qu'ils ont dû avouer cette vérité-là, c'est que ça a été publié dans un média israélien, Ynet, qui a rapporté que le chef du Mossad, Barnea, dénommé Barnea, a accompagné Netanyahou à Washington. Ils ont rencontré Trump. C'est l'idée de Barnea, c'était justement de faire monter un soulèvement en Iran, artificiel évidemment, avec ce scénario de manifestation du peuple et évidemment le scénario du chat Pavlovi, le fasciste qu'on voudrait remettre sur le trône de l'Iran au compte de Washington, d'Israël et des pétroliers. Donc ça a été un échec, mais ça a été monté avec la connaissance de l'administration Trump et avec leur complicité. Ça, c'est clair et net. Maintenant, ils cherchent pas tous les moyens de s'en sortir. Je vous dirai ce que moi je crois, c'est que d'ici 24 à 36 mois, les États-Unis seront hors de l'Asie occidentale complètement. Ils ont complètement menti sur les dommages qu'ils ont reçus dans toutes leurs bases militaires au Moyen-Orient. Et ça aussi, ça a sorti dans les médias aux États-Unis. C'était, comme on dit là, en anglais, malgré toute leur puissance militaire, au fond, they're a paper tiger, comme on dit en anglais. Okay? Puis c'est... Moi, je l'ai déjà dit, je l'ai exprimé dans une entrevue avec un journaliste iranien, que les derniers vestiges de l'Empire américain est mort en Iran.
4: En Iran. Alors,
5: ça c'est mon opinion.
4: Parfait. Alors, 18h46, minutes, monsieur. On était là, on s'était donné rendez-vous pour 18h45. Et parce que mon autre invité est là, Saïdé. Alors, quelle conclusion, qu'est-ce qu'on doit comprendre, nous qui sommes en Occident, comme conclusion, qu'est-ce qu'on doit comprendre? Est-ce que tu penses que le peuple iranien, le pouvoir iranien va continuer à résister malgré les derniers éléments, c'est-à-dire survenus au cours des hier soir où les États-Unis ont tenté de bombarder? Est-ce que l'Iran va résister malgré tous les problèmes qui existent après les bombardements, les désastres provoqués par la guerre d'agression et sioniste et états-unis. Pour conclure.
3: Je pense que la raison globale, c'est oui. Oui, l'Iran va résister, ne serait-ce que par la culture de son histoire millénaire. Oui, il va résister jusqu'au dernier Iranien, d'abord. Maintenant, la chance qu'on a, contrairement à Gaza, où aussi ils ont résisté, c'est que l'Iran est grand, a beaucoup de ressources. Et franchement, qu'on soit d'accord ou non avec le gouvernement iranien, franchement, ils ont étonné le monde. Ils ont déjoué deux puissances nucléaires dans le monde, coloniales. Et ils ont vraiment défendu le pays parce que l'Iran fait face à une guerre, à un danger existentiel. Tout le monde sait que l'Iran va être divisé, anéanti, chaotisé, comme on a fait en Libye, où l'esclavage humain a recommencé. Donc ça, on a pu prévenir ça, en partie aussi grâce au détroit d'Ormuz, qui est un détroit stratégique, et aussi le Bab el-Mandab, qui est le détroit de Yémen, qui est aussi sous le contrôle des alliés de l'Iran au Yémen. Donc il a vraiment surpris le monde. Et puis moi, quand j'entends aussi les commentateurs de Radio-Canada, je suis étonnée à quel point ils obtempèrent tout à coup avec l'Iran, lui reconnaissent le droit d'exister, bien qu'ils répètent le mot régime là, pour se défouler, mais ils reconnaissent que l'Iran, que Trump n'aurait pas dû attaquer, que c'est lui qui est la cause de tous les problèmes. En fait, l'Iran, moi je me dis, aurait dû avant contrôler le détroit d'Ormuz, éviter ces guerres-là, mais bon. Ça s'est pas passé, mais une chose que j'aimerais peut-être pour finir dire, c'est que c'est vraiment une guerre existentielle pour l'Iran, mais aussi pour le Sud global. Parce que, imaginez une seconde, les États-Unis, l'axe sioniste, contrôle maintenant toutes les réserves pétrolières à l'exception de la Russie et de l'Iran, après le Venezuela. Alors, imaginez une seconde qu'ils contrôlent les ressources de l'Iran, donc qu'ils se débarrassent de l'Iran, et qu'ils prennent le contrôle du détroit d'Ormuz. Et à ce moment-là, pratiquement, ils ont le pétrole du monde et peuvent faire chanter tous les pays du Sud global et remettre en question, finalement, la moindre souveraineté des peuples globaux. Et c'est pour ça que la majorité des pays du Sud global, peut-être l'entièreté, ont condamné cette guerre d'agression, prennent le côté de l'Iran, n'en déplaise à certains membres de la diaspora qui voudraient se faire libérer par Netanyahou. Mais c'est ça aussi l'axe de résistance, c'est l'axe de l'énergie. Parce que si l'axe sioniste, qu'on, avec toute notre bonne volonté, contrôle la ligne énergétique du monde, finalement, contrôle la ligne de vie du monde, donc il peut faire chanter le monde à tout. Et puis le projet du grand Israël, le grand Moyen-Orient, peu importe ce qu'on veut ou non, c'était ça, contrôler toutes les ressources, tout le territoire, une nouvelle colonialisme et contrôler le détroit d'Ormuz, ça aurait été vraiment le cauchemar. Puis maintenant, heureusement, l'Iran a pu résister et je crois que, comme vous dites, la Chine et la Russie aussi ont compris que ils ne pouvaient pas vraiment avoir de négociations avec les États-Unis, puis ont été aussi étonnés par la résistance de l'Iran et vont se tenir à ses côtés.
4: Parfait, parfait. Alors, je vois que Franz voulait poser une question, mais Franz, il est 18h51. Est-ce qu'on continue avec la question en prenant Jean-Claude?
6: Très, très court. Je voulais simplement remercier Saïdé d'être là.
4: Parfait.
6: Oui, elle parle de son pays, l'Iran, mais sachez que c'est une vraie activiste, une militante qui se bat pour toutes les causes des justices. Et je tiens à te remercier, Saïdé, pour le travail que tu fais, entre autres, en accompagnant avec les demandeurs d'asile. Il y a une chose qui est dite, c'est que la première victime de la guerre, c'est la vérité. Et on a aussi Winston Churchill qui a renchéri en disant que, en temps de guerre, la vérité est si précieuse qu'elle devrait toujours être protégée par un rempart de mensonges. Et M. Trump fait extrêmement bien cela. Il nous amène à douter de notre jugement entre ce qui est dit sur une base répétitive et la vérité. Donc, merci de nous amener la vérité ce soir.
4: Merci, merci, merci Bruce. Tout de suite, on va rentrer avec Jean-Claude, Donald qui n'a pas parlé encore, et je vois Alain Saint-Victor. Bruce, est-ce qu'on se donne rendez-vous pour vendredi prochain, comme d'habitude?
5: Oui.
4: Merci beaucoup. Merci Saïdé. Merci. On garde le contact. On garde le contact. Allez.
6: Merci.
4: Bye bye. Bye bye.
6: Bye bye. Bye.
3: Au revoir. Au revoir.
4: Au revoir. Au revoir. Alors, je salue tout de suite. Bonsoir Alain. Comment tu vas? Tu viens de rentrer?
7: Oui. Bonsoir Robert. Bonsoir tout le monde. Donald, Franz et Jean-Claude Martineau, bien connu sous le nom de Coralin.
4: En effet.
7: Moi, je pense que, comme je le disais à Robert, qu'on devrait faire un spécial avec Jean-Claude Martineau sur son parcours en tant que non seulement poète, mais aussi créoliste, mais aussi chansonnier, etc. Donc, je pense que ce serait important, effectivement, de préparer.
4: Ah oui, tout à fait, tout à fait. C'est une émission spéciale avec Jean-Claude.
7: Alain, je ne sais pas si Jean-Claude Martineau serait d'accord.
4: Non, mais il sera d'accord, c'est moi son porte-parole. C'est moi son porte-parole. Alors, Jean-Claude, je t'introduis tout de suite parce que ça fait longtemps que tu nous attends. Merci d'être là à temps. Alors, Jean-Claude, tu nous as promis ce soir, parce que toi, tu as aussi vécu dans le ventre de la bête. C'est-à-dire, tu as vécu aux États-Unis, tu connais ce que pensent les dirigeants états-uniens, tu les as côtoyés, c'est-à-dire les États-Uniens, et Donald, lui, a une particularité, il a enseigné même aux États-Unis, lui. Alors, vous deux, et là encore, moi, Alain, lui, aussi, à un certain moment, était aux États-Unis. Messieurs, je vous laisse. Je ne sais pas, Franck, si tu as vécu. Moi, je n'ai pas vécu aux États-Unis parce que je n'ai jamais aimé les États-Unis. Donc, fait que je ne sais pas. J'ai toujours visité. Alors, messieurs, je vous laisse. Je vous laisse les trois parce que Jean-Claude se propose ce soir de parler de Trump, son comportement et ses actions. Ce pourquoi. Alors, je vous laisse. En attendant, allez-y Jean-Claude, dis-nous comment tu veux parler de Trump. Qu'est-ce que tu vois dans le comportement de Trump qui plaît, qui ne plaît pas. Et je pense que Donald va renchérir, Alain aussi et Franz. Vas-y Jean-Claude.
6: Ok, je crois que M. Trump, c'est quelqu'un qui se croit sur la Santa Maria avec Christophe Colomb. Parce que on retourne au XVIIe siècle avec lui. Premièrement, regardez bien, Christophe Colomb est venu, il a abordé une île que les habitants appelaient Guanahani, il l'a changée en San Salvador. Il est allé à une autre île qui s'appelait Borinquen, il l'a renommée Puerto Rico. Et lorsqu'il est arrivé chez nous, il a trouvé que le pays avait trois noms, Haïti, Quisqueya et Borrio. Il a changé tout ça en espagnol. Monsieur Trump a vu le golfe du Mexique, il a voulu changer le nom et l'appeler golfe de l'Amérique. Christophe Colomb a planté des drapeaux et a pris possession au nom de la reine d'Espagne. Monsieur Trump est allé au Groenland, il a essayé de planter son drapeau et prendre carrément l'île de Groenland, ainsi qu'il a voulu faire du Canada. Et voilà exactement ce qui est la même chose, c'est que les habitants de ces contrées-là n'ont jamais été consultés. On n'a pas demandé aux Canadiens s'ils voulaient faire partie des États-Unis comme 51e État. On n'a pas demandé au Groenland la même chose. C'est la même chose qui s'est passée avec Napoléon Bonaparte et Jefferson, le Louisiana Purchase a changé de main, mais ceux qui habitaient le territoire n'avaient rien à dire là-dessus. Donc, voilà pourquoi je dis que M. Trump est venu d'un siècle passé. Il n'a pas compris qu'on avait, dépassé ces moments-là. Et qu'est-ce qu'il veut ? Rétablir l'esclavage ? C'est très possible parce que c'est un raciste.
8: Ce qu'il ne comprend pas, c'est que le monde en général, des pays musulmans, des pays athées, des pays catholiques, ont tous déclaré fermement qu'ils en ont assez de l'hégémonie occidentale. C'est quelque chose de très clair. Et les États-Unis ne pourront pas, à eux seuls, imposer leur volonté au monde. Ce n'est pas possible. Ok. Tu as posé la question tout à l'heure, et Ismaël, tu as posé la question que, oh mon Dieu, c'est drôle hein, de vieillir. On oublie ce qu'on allait dire.
4: Non, non, mais c'est le comportement. Pourquoi il agit comme ça? C'est-à-dire, quel est ton point de vue par rapport à non seulement à son comportement, ses actions, comment on l'explique, quoi?
8: Il y a quelque chose dans l'histoire que M. Trump n'a pas consulté. Bien entendu, je ne crois pas qu'il ait consulté beaucoup de choses. Les États-Unis, malgré ce qu'on appelle la puissance américaine, ils ont été vaincus plusieurs fois déjà. Ils ont été tenus en échec à Cuba, en échec en Corée. Ils ont été battus à plate couture au Vietnam. Et ce sont des pays sous-développés. Ce sont de petits pays. Quelle est la différence? La différence, c'est que le soldat américain n'a pas de morale. Il sait très bien que ce qu'il fait n'est pas juste. Il le sent. Tandis que le Coréen, le Cubain ou le Vietnamien qui lutte, il lutte pour une cause. Il lutte pour quelque chose en qui il croit. Et si nous prenons notre histoire, n'oubliez pas, la devise de la révolution haïtienne, c'était « liberté ou la mort ». Et même dans les chansons, « Grenadier à l'assaut », tant pis pour ceux qui mourront. Lorsque vous combattez un peuple qui a déjà accepté de mourir pour être libre, la victoire est quelque chose de très problématique. Et voilà pourquoi les soldats de la grande armée napoléonienne ont fait échec en Haïti, parce que l'Haïtien combattait pour quelque chose. Et les soldats et français n'avaient pas ce moral-là de combattre. Il y a encore quelque chose que nous devons signaler. C'est mon opinion personnelle, mais voyons voir. On dit maintenant que la popularité de Trump est moins de 30%. On dit que M. Trump n'avait pas le droit de déclarer la guerre, ceci, d'après la Constitution américaine, revient au Congrès américain. Mais, de toute façon, ce qu'on doit faire pour s'opposer à M. Trump, on ne le fait pas. C'est-à-dire que tous ceux aux États-Unis, ceux qui sont au pouvoir, bien entendu, et qui parlent contre M. Trump, il parle contre M. Trump en tant que démocrate, contre les républicains, mais ce que M. Trump fait à l'extérieur des États-Unis, ils sont tous d'accord. Parce que, écoutez-moi, regardez ça bien. M. Trump a déplacé 3 bateaux, pas des plus petits. Ce sont des bateaux extraordinaires qui coûtent très cher. Et l'argent pour financer tout ça doit venir du Congrès américain. Et comment se fait-il que ça continue? C'est que le Congrès a accepté à financer, malgré tout ce qu'ils disent.

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2: Malgré tout ce qu'ils disent, au fond, Donald Trump est le président des Américains et il a une grande partie de la population américaine qui le supporte. Je ne serais pas étonné qu'il reste au pouvoir jusqu'à la fin de son mandat. Malgré que, bien sûr, on parle de... Il y a une provision de la Constitution américaine laquelle on peut révoquer le président. Mais le Sénat ne fait rien pour ça. C'est-à-dire qu'au fond, ils sont contents. Écoutez, il y a un juge, si ce n'est deux ou trois juges, qui ont déclaré que les accusations contre Maduro étaient fausses. Et pourquoi Maduro n'est pas libéré jusqu'à présent? C'est parce qu'au fond, ils sont contents de ça. Pour avoir des votes dans les élections, ils parlent contre Trump, mais ils sont bien d'accord avec ça. Et moi, je dis que la puissance américaine est morte. Tu as demandé tout à l'heure à quelqu'un est-ce que l'Iran va continuer à résister? Ils n'ont pas le choix. Ils n'ont pas le choix. Et puis alors, il faut voir avec quelle intelligence ils ont combattu les États-Unis. Ils ne peuvent pas combattre les États-Unis
3: par la force.
2: Non, ils ne peuvent pas. Mais voilà, ils font dépenser les États-Unis d'une façon vraiment géniale. Lorsque Iran fabrique une fusée, ça lui coûte à peu près 30 à 40 000 dollars. Lorsque l'Iran lance cette fusée, Israël ou les États-Unis lancent une fusée pour détruire cette fusée qui attaque. Mais la fusée qui doit descendre, cette fusée de 30 à 40 000 dollars, coûte à peu près 4 millions. Et voilà comment ils sont en train de saigner les États-Unis. Ils sont en train de saigner les États-Unis. Comment voulez-vous qu'une puissance mondiale qui se dit la plus grande puissance de la Terre se fatigue déjà après deux mois de combat? Mais si vous faites ça devant l'Iran, comment allez-vous combattre la Chine? Comment allez-vous combattre la Russie? C'est une impossibilité. Donc, M. Donald Trump devra reculer, quoi qu'il fasse. Parce que ce qu'il propose aux Iraniens, ce n'est pas quelque chose de diplomatique. Vous vous rendez ou bien je vous détruis. Ce n'est pas une négociation, ça.
3: C'est une imposition, quoi.
2: C'est un ultimatum.
3: Quoi. Tout à fait.
2: C'est un ultimatum. Et l'Iran ne peut pas accepter cet ultimatum. Même si l'Iran voulait le faire, le peuple iranien ne pourrait pas accepter ça. N'oubliez pas, lorsque Trump a dit que nous allons bombarder vos ponts, etc., et que les peuples se sont rassemblés autour de ces ponts pour les protéger avec leurs corps nus. Ça, c'est une volonté de fer que Donald Trump est en train d'affronter. Et je vous dis en toute franchise que la puissance américaine est à son déclin. Il y a un espoir pour moi. C'est le peuple américain lui-même qui commence à se demander « Mais qu'est-ce que nous faisons partout comme ça ?» La guerre du Vietnam, ceci se passait au Vietnam. La guerre de Corée, ceci se passait au Corée. Qu'est-ce que nous faisons dans tous ces pays ? 750 bases militaires. Ils en ont moins maintenant parce que l'Iran en a détruit au moins 14. Mais pourquoi toutes ces bases? À quoi que ça sert? Ça sert à dominer. Maintenant, si vous prenez ce qui se passe en Afrique, il y a trois pays qui ont rejeté ce que l'Occident appelle démocratie.
3: Burkina Faso, le Mali, le Niger, l'AES.
2: Oui. Si c'est ça la démocratie, nous n'en voulons pas. Et ils vont créer leur forme de démocratie. Ils l'ont déjà créée, ils travaillent là-dessus. Nous devons porter ces gens-là au plus haut niveau parce qu'ils représentent maintenant l'avenir du monde. Ce que l'Iran fait maintenant, l'Iran ne le fait pas pour l'Iran. Mais c'est pour tous les pays excepté les États-Unis et Israël. Même les pays européens vassalisés par les États-Unis commencent à se demander s'ils ont fait fausse route. Et voilà notre espoir, l'espoir que les peuples se soulèvent. Et voilà pourquoi, avec France, je te félicite pour cette émission, parce que nous devons faire comprendre au peuple du monde entier, à tous ceux qui veulent nous écouter, que les États-Unis ont des frontières et ils n'ont pas le droit de dépasser ces frontières en mètres. Par exemple, en Haïti, l'Américain avait le droit d'entrer comme il voulait. Mais la plupart du temps, il entrait avec son fusil. Mais nous, lorsque nous allons aux États-Unis, nous devons avoir notre passeport, nous devons avoir des visas, nous devons avoir tout. Nous devons obéir aux lois américaines. Il est temps que nous leur disions, lorsque vous venez chez nous, vous devez aussi obéir à nos lois. Et c'est ce que ces pays d'Afrique sont en train de faire maintenant. Et je leur dis ouvertement bravo. Voilà ce que moi j'aimais dire sur la situation actuelle. Si tu veux me poser des questions,
3: alors,
2: vas-y.
3: C'est Alain maintenant qui va intervenir parce que Donald a dû nous laisser. Donc, Alain, vas-y.
4: Oui, alors je pense que ce que fait Jean-Claude, je pense que c'est extrêmement important de faire la différence entre le personnage de Trump, le personnage qui a une certaine psychologie, etc., qu'on connaît comme un personnage flamboyant, un petit peu, qui dit des choses de n'importe quoi. Il y a des gens qui disent même qu'il souffre un petit peu de problèmes de cohérence, etc. Et le système de domination impériale américaine. Et ça, je pense que il faut pas croire que Trump est contre le système impérial américain, n'utilise pas Trump justement pour pouvoir continuer la domination. Trump est une figure excentrique, etc., vulgaire, ouvertement raciste, ouvertement xénophobe, raciste, et qui a une idéologie réactionnaire du retour. Et ce qu'il appelle quand l'Amérique était grand, ça veut dire que quand l'Amérique était la première puissance et dominait le monde, tout ça, etc. C'est ça le mouvement MAGA, hein. C'est vraiment un retour en arrière. de ce mouvement-là et le système de domination impériale. Parce que pour permettre aux États-Unis de redevenir grands, il faut aussi reconquérir cette domination impériale. Parce que, comme l'a dit Jean-Claude d'ailleurs, que le déclin de l'Empire a commencé depuis même la guerre du Vietnam. Hein. Le déclin de l'Empire est passé par la guerre contre l'Irak, qui a fait 1 million de morts, c'est un mensonge, 5 millions de déplacés. En fait, des guerres impérialistes, si on compte les guerres impérialistes de 1945 jusqu'à aujourd'hui, on est plus qu'à 10 à 15 millions de morts. Des guerres de domination sur les pays du Sud. Et je pense que c'est important de bien comprendre ça pour ne pas penser, comme certains le font, que c'est Trump qui est le problème. Comme quoi c'est Trump qui est un ignare, c'est un grossier personnage, etc. Qu'on doit le destituer et tout va rentrer dans l'ordre. Je ne crois pas. Et comme l'a dit justement Jean-Claude, que c'est le système impérial qui est derrière Trump. Parce que si Trump avait gagné cette guerre-là contre l'Iran, vous allez voir que tout le monde va applaudir, tout le monde va le traiter comme un grand président, etc. Mais comme il est en train de perdre cette guerre-là, et que l'Iran résiste, il y a des gens qui le critiquent pour ça aussi. Est-ce qu'il n'a pas fait une erreur d'aller justement s'aventurer au Moyen-Orient, etc., dans les pays du Golfe, etc. C'est de ça qu'on critique. On le critique de le fait que maintenant l'essence monte. Vous voyez comment la grande presse parle du prix de l'essence. C'est pas une question de mort ou de domination dans cette région-là qui les concerne. Est-ce qu'on va payer le gallon d'essence ou le litre d'essence plus cher qu'on le payait avant? C'est ça la grande question pour eux. C'est pourquoi ils disent que l'inflation va monter, etc. C'est pas parce que la guerre se fait en quelque sorte, c'est l'erreur de Trump d'aller attaquer de cette façon-là qui fait monter les prix des marchandises. Donc, il y a cette logique économique derrière la guerre. Si on perd la logique, si l'économie ne fonctionne pas, c'est là le grand problème. Mais si l'économie fonctionnait, ce serait pas un problème que Trump aille là-bas tuer des milliers de gens, comme on a fait en Irak. On a tué 1 million de gens en Irak. Des milliers d'Iraniens sont déjà morts. Plus de 3 400 Iraniens sont morts. Une garderie a été bombardée. Mais c'est pas de ça qui les concerne finalement. C'est vraiment, est-ce que l'inflation va monter? C'est ça notre prix. C'est ça la priorité dans ces pays-là. Et ça, c'est vraiment, lorsqu'on écoute ces gens-là, on voit clairement ce cynisme, vraiment décomplexé, hein? comme si de rien n'était. C'est de ça qu'on parle, c'est de l'économie. C'est quoi l'impact économique de cette guerre-là? Pas en fait, c'est quoi la moralité qui est derrière cette guerre-là? Ils ne sont pas concernés vraiment avec ça. Et naturellement, Trump, s'il fait des choses, parce que regarde comment il parle de Cuba, par exemple. Je vais m'accaparer de Cuba et j'en ferai ce que je veux de Cuba. C'est quelque chose d'incroyable. Il va envoyer Rubio comme président de Cuba. Oui, donc normalement, ce serait des scandales, ce genre de déclaration. Mais on voit que la grande presse fait mention de ça, mais pas tellement concernée de cette idéologie colonialiste de Trump. Comme on a kidnappé, par exemple, Maduro, ça n'a pas fait grand bruit dans les médias. Un scandale. Tu kidnappes un président d'un pays, tu l'amènes pour des forces...
2: En exercice. Un président en exercice.
4: En exercice. Et tu es en train d'assassiner des gens sur des petits bateaux. Là. Tout dernièrement, il y a 2 jours, ils ont encore sauté un petit bateau avec 3 personnes. La presse ne parle même plus maintenant, actuellement. Oui, et c'est là, je pense qu'il y a, derrière cette domination impériale, cette nécessité de dominer les pays du Sud, il y a cette idéologie de ne pas considérer ces gens-là comme des humains, comme les Européens. Et c'est ça que les gens disent. Si les 168 petits-enfants qu'ils ont assassinés en Iran, si c'était en Suède, si c'était en Norvège, ce serait un scandale monumental. Il y a cette tendance aussi, et fondamentalement, qui est dans l'histoire occidentale, de ne pas considérer les gens du Sud comme des êtres humains comme nous. Et ça, je pense que c'est extrêmement dégradant, c'est extrêmement préoccupant actuellement, mais c'est ça la mentalité. Il faut aller dans l'histoire pour comprendre d'où ça vient, cette mentalité-là. Et c'est pourquoi que quand on parle, quand il dit par exemple que les Somaliens ont un quotient intellectuel plus bas que les autres peuples, qu'il veut dire par là que les Africains ont un quotient intellectuel plus bas, c'est un discours du 19e siècle, ça. Personne ne peut pas attention à ça comme un scandale. Et ça se fait maintenant de façon décomplexée, ce racisme-là.
3: La supériorité de la race, Gobineau disait ça.
4: De la race, la notion de la race encore revient et revient en scène, et ça ne dérange personne. C'est ça qui est vraiment inquiétant pour moi.
3: Franz.
5: Oui, alors écoutez, il y a quelque chose qui dit que ce n'est pas le président qui fait la Maison Blanche, mais la Maison Blanche qui fait le président. Donc la politique étrangère des États-Unis a été tracée depuis très longtemps. Barack Obama n'a pas fait mieux, il l'a fait différemment. On a eu un président noir qui semblait paraître comme étant la nouvelle direction, mais en fait, si on regarde la politique étrangère d'Obama, il a déporté plus de gens, il a lancé plus de bombes que d'autres présidents auparavant. Donc, il faut pas se. On parle de Trump parce qu'il fait les choses différemment. Il va chercher sa base avec un langage vulgaire très souvent, et comme je disais tout à l'heure, à force de mentir, il finit par nous faire douter de choses qu'on était convaincus. Maintenant, on dit, est-ce que peut-être qu'il a raison? La réalité est que présentement les compagnies pétrolières américaines ont plus que doublé, donc on parle de 100% supplémentaire de vente de pétrole à d'autres pays. 100%. Donc, de fermer le blocus du blocus, qui en profite, c'est les compagnies pétrolières, entre autres. Les compagnies qui étaient au Venezuela, que Donald Trump voulait que ces compagnies-là retournent, mais redémarrer les infrastructures pétrolières au Venezuela, c'est très difficile parce que c'est un des pétroles les plus lourds. Donc, tout ce qui est pétrole dans les pipelines, ça va coûter une fortune pour les remettre en fonctionnement. Et qui a provoqué ça? C'est les Américains qui avaient arrêter de vendre un produit chimique qui permettait de liquéfier le pétrole. Mais maintenant, avec ces compagnies-là américaines qui font des milliards de dollars, ils sont en train de reconsidérer finalement de retourner au Venezuela et de redémarrer l'infrastructure. Donc il faut regarder cette guerre-là. Oui, on parle que c'est l'ennemi de la nation américaine. En bout de ligne, on va aller faire de l'argent, point final. Et c'est ça qu'il faut regarder. Qui en profite? Et c'est d'étouffer le marché chinois qui bénéficie, qui est le meilleur client de l'Iran. Possiblement, la Russie éventuellement va essayer d'en fournir. Donc, il y a plusieurs combats qui se font. Mais Donald Trump, it's money en premier. C'est de faire de l'argent.
4: Il l'a dit d'ailleurs. Il a dit qu'on va faire de l'argent en vendant justement le pétrole.
5: Alors, c'est ça, c'est que il y a eu une improvisation de côté, la manière qu'il est rentré, mais finalement, à force d'improviser, il trouve des manières finalement de s'en sortir, et éventuellement, avec tous les milliards qu'il va faire, probablement il va pouvoir convaincre la population américaine que cette guerre-là était justifiée.
3: Alors, Jean-Claude, et on dit souvent que la guerre, c'est une prolongation quand on observe une déchéance économique. C'est-à-dire, les puissances, quand ils ne peuvent pas continuer à produire pour dominer, pour payer leurs dettes, ils vont faire la guerre ailleurs pour continuer ce qu'on appelle l'hégémone. Et le constat qu'on fait aujourd'hui, c'est que on a dit tout à l'heure que les États-Unis sont en échec. Mais c'est au niveau et moral, au niveau peut-être tactique, stratégique, mais au niveau économique, les États-Unis, et Franz l'a mentionné, c'est-à-dire les États-Unis font beaucoup d'argent parce que toute l'Europe, en fait, s'approvisionne en gaz, en pétrole des États-Unis aujourd'hui. Et parce que le détroit d'Hormuz est fermé et ils ont mis un blocus, donc c'est les États-Unis qui approvisionnent l'Europe. Et on continue, malgré tout, les États-Unis vendent beaucoup d'armes actuellement au monde entier, C'est-à-dire, quand je dis au monde entier, nonobstant la Chine, la Russie, mais l'Europe et le Canada, il a été imposé à ces pays-là d'augmenter leur budget militaire à 5%, c'est en termes de milliards et de milliards de dollars. Tout ça, c'est au profit des États-Unis. Donc, et Trump, au niveau de la bourse, avec ce qu'on appelle délit d'initié, de temps en temps sortent une nouvelle, tu vois, les prix baissent et ils vont acheter, ou bien les prix montent, ils font de l'argent. Donc, au niveau économique, je ne suis pas sûr que le groupe de Trump, les MAGA, ou bien les partisans immédiats, ne font pas beaucoup d'argent. Parce que quelque part, je le dis, je pense que les États-Unis n'intéressent même pas Trump. C'est surtout l'argent qui l'intéresse en tant que l'aimant du système. N'oubliez pas, le système impérialiste, le système capitaliste, tout ce qui est, c'est-à-dire, l'élément substantiel de ce système, c'est le profit exclusif, à tout jamais. Donc, s'ils font l'argent, s'ils trouvent les moyens de faire de l'argent à tout bout de champ, ils s'en fichent royalement des êtres humains. C'est pas ça qui les intéresse. On a vu, on a observé ça. Donc, Jean-Claude, la question que j'ai pour toi avant de te laisser partir, et parce qu'il est 19h22, est-ce que aujourd'hui, le fait que les États-Unis font de l'argent et que moralement, on est d'accord que les États-Unis sont en échec, est-ce qu'il n'y a pas lieu de faire une considération pour dire que on sait que c'est la force, c'est pas le droit qui prime aujourd'hui, c'est la force qui prime. Est-ce qu'en accumulant de l'argent, les États-Unis ne sont pas là encore pour un petit bout de temps, malgré, je suis d'accord avec toi, c'est, ils ont atteint le sommet, on observe une déchéance.
2: Ok, le problème n'est pas qu'ils passent de l'argent, mais l'argent n'est pas partagé. C'est-à-dire que Donald Trump, d'après ce que j'ai lu, je ne sais pas si c'est vrai, Donald Trump, depuis qu'il est président, c'est-à-dire un peu plus qu'un an, Donald Trump a augmenté sa fortune d'au moins 10 milliards de dollars. Mais cette fortune n'est pas partagée. L'Américain, d'après Sanders, le sénateur, l'Américain vit de chèque en chèque. C'est-à-dire qu'il n'a pas moyen d'économiser quoi que ce soit. Et c'est de là que vient le problème. Vous pouvez faire de l'argent, mais est-ce que vous partagez cet argent avec votre peuple? Non. Et voilà exactement ce qui va occasionner une accélération dans le déclin de la puissance économique des États-Unis. C'est parce que, regardez-moi bien, le peuple américain n'a pas encore posé cette question. Aux États-Unis, nous avons une classe ouvrière qui fait des grèves et obtient des augmentations. Eh bien, que font les grandes compagnies? Ils déplacent leur business et vont les mettre dans des pays où on paie moins aux ouvriers. C'est-à-dire qu'il n'y a pas de patriotisme là-dedans. Ils ne cherchent que comme

0: vivre leur indépendance ou bien pour maintenir leur indépendance ou bien pour reconquérir leur indépendance. Et qu'est-ce qui s'oppose à ça? C'est le mouvement hégémonique. L'Europe occidentale qui veut dominer tout le monde. Maintenant, c'est fini. On ne veut plus de cette hégémonie occidentale. On n'en veut plus. Et voilà exactement là où tout l'argent que vous pouvez faire, si vous ne pouvez acheter aucune personne avec cet argent, il ne vaut absolument rien. C'est ça le problème. Je vais vous dire quelque chose que j'ai lu quelque part, je ne sais si c'est vrai ou pas. Le président Kennedy a voulu s'insinuer dans le leadership cubain pour jeter Fidel Castro. Et pour ce faire, il a abordé Juan Almeida, qui est le noir le plus titré de la révolution cubaine. Il voulait acheter Almeida et lancer Almeida contre Fidel Castro. Eh bien, c'était un échec parce que Almeida, lui, il était un révolutionnaire et n'allait pas trahir le mouvement que lui-même a porté au pouvoir. Voilà exactement ce qui peut arriver. Les États-Unis peuvent faire tout l'argent nécessaire, mais vous devez savoir que plus l'argent s'accumule quelque part, plus un autre secteur de la population n'en a pas.
1: La grande majorité.
0: Mettez-vous en tête que 60% des travailleurs américains ne peuvent pas faire des économies. 60%, c'est pas moi qui le dis, c'est un sénateur américain qui le dit. 60% ne peuvent pas faire d'économie, c'est-à-dire que s'ils n'ont pas une maison, ils ne peuvent pas s'en acheter une. Ok, voilà exactement là où le capitalisme fait comme la couleuvre qui mord sa propre queue. Et c'est exactement ce qui va arriver, parce que l'argent que le capitaliste fait, il ne le partage pas avec quiconque. Et ce quiconque-là peut se lever. Les révolutions ne viennent que de ce quiconque-là.

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1: Et on voit, comme justement le dit Jean-Claude, que les peuples, même si ça peut durer encore, parce que pas la force militaire, mais l'histoire montre qu'on ne domine jamais un peuple que par la force militaire. Et ça, c'est extrêmement important. Il semble qu'il ne reste aux États-Unis que sa force militaire, puisque ce qu'on appelle le soft power, la domination idéologique, maintenant commence vraiment à disparaître. Parce qu'il n'y a personne maintenant qui croit vraiment que les États-Unis défend la démocratie, par exemple, que les États-Unis est pour le bien des peuples. Ce sont des gens d'idéologie là, qui disparaissent. Et je pense que, par exemple, lorsqu'on regarde l'Amérique latine, on peut voir qu'il y a des régressions en Amérique latine, mais les peuples de l'Amérique latine sont conscients de la domination impérialiste des États-Unis. Et lorsqu'on considère Haïti, lorsqu'on regarde comment même si on regarde seulement le regard économique des Américains sur Haïti, ils voient Haïti comme un système de ce qu'on appelle l'avantage comparatif. C'est-à-dire qu'ils savent que Haïti, l'intérêt pour eux d'Haïti, c'est le salaire minimum misérable. C'est ça. L'intérêt pour eux, ce qu'on appelle l'avantage comparatif. Donc, comme Haïti a pour fonction de fournir une main-d'œuvre à bon marché, c'est pourquoi ils s'intéressent à Haïti. Uniquement pour ça. Uniquement pour ça. Pour une question de salaire minimum et naturellement pour les ressources minières aussi, c'est l'entour, etc. Mais lorsqu'on voit par exemple les démarches qui ont été faites pour garder le salaire minimum à son plus bas niveau depuis les années 2000. Par exemple, l'intervention de Hillary Clinton d'aller dire à René Préval qu'il ne faut pas accepter l'augmentation du salaire minimum dans les années 2009-2008, pendant que Préval était au pouvoir, de ne pas accepter l'augmentation du salaire minimum, parce que pour eux, Haïti, justement, doit offrir cet avantage comparatif de garder le salaire minimum. Un salaire presque esclave. On parle de salaire minimum de 4 à 5 dollars par jour. 4 à 5 dollars par jour. OK? Donc, pour eux, c'est ça Haïti. Pour eux, c'est cette façon-là. Haïti doit fournir l'avantage aux États-Unis en gardant ce salaire minimum le plus bas possible. Vous voyez que tout ce regard-là sur les pays du Sud, ce regard-là est en train justement, les gens. Le peuple de l'Amérique latine, le peuple de la Caraïbe et le peuple de l'Afrique aussi, maintenant commencent à comprendre pourquoi ils doivent combattre cette domination impériale. Et il s'agit maintenant de la deuxième phase de l'indépendance contre ce qu'on appelle le système néocolonial, un système qui a été construit par l'Europe et par les États-Unis en mettant au pouvoir ce qu'ils appellent les indigènes évolués à cette époque-là, pour garder leurs propres intérêts pour eux. Et ce système-là est en déclin actuellement, est en crise.
2: Alors, 19h31, messieurs, et Jean-Claude, je te dis merci. Et on garde le contact. Donc, je n'ai pas le choix, Jean-Claude, tu sais. À la plus prochaine occasion, merci beaucoup. Merci beaucoup, Jean-Claude. Merci.
3: Okay.
2: Au revoir. Au revoir.
3: Au revoir.
2: Au revoir. Au revoir. Au revoir. Alors, 19h32, messieurs, vous savez, Alain a introduit la partie haïtienne de l'émission parce que ce soir, on a voulu réserver une partie pour Haïti. Parce que avant que je commence ça, laissez-moi commencer avec cette petite annonce. Et vous savez, la diaspora, c'est la réserve d'Haïti. La diaspora, c'est ce qu'on appelle la pourvoyeuse d'Haïti. Parce que Haïti, à mon avis, en fait, reste encore debout en grande partie. Je dis bien en grande partie, je ne dis pas simplement, en grande partie, à cause de l'appui de la diaspora. Et ne c'est pas seulement au niveau financier, c'est au niveau infrastructure, si on peut appeler ça infrastructure, et le système scolaire, santé, tout ça. Et c'est pour cette raison qu'on voit dans la diaspora, que ce soit aux États-Unis, au Canada en grande partie, et les gens qui viennent des petites zones, des zones, des coins les plus reculés du pays s'organisent pour aider leur coin de terre. C'est ainsi qu'il y a cette association Moun Gomarin. Gomarin, c'est une section communale de Cavaillon. Et depuis 33 ans, nous existons. On a pu construire une grande école que le séisme a détruite, mais 500 enfants sont encore à l'école, bénéficiant du pain de l'instruction. Maintenant, on a un projet de mettre sur pied un centre de santé communautaire pour appuyer non seulement les habitants, les enfants aussi qui vont à l'école, parce que il faut, si on est malade, si on n'a pas minimalement le moindre soin, on aura de la difficulté à s'asseoir sur un banc d'école. Et chaque année, on organise un gala. Cette année, le gala, c'est le 6 juin au complexe La Providence. Je vous demande, les partisans, les amis de Cabaret des Idées, je suis ton représentant à Cabaret des Idées, mais je suis le représentant des enfants de Gomarin dans l'association Monde Gomarin. On vous demande d'appuyer cette association, ce gala ce soir, cette année, le 6 juin, au complexe La Providence. Pour nous rejoindre, c'est le 514-894-3517. 514-894-3517. Je répète, une fois on m'avait reproché d'aller trop vite, le téléphone pour nous rejoindre, 514-894-3517. 514-894-3517. Appelez-moi, faites-nous plaisir, parce que Cabaret des Idées, c'est la théorie. Parce qu'on dit que on fait de l'éducation populaire, on élève le niveau de conscience politique des gens, mais l'association Cabaret des Idées, nous participons, c'est-à-dire à aider ces enfants-là à l'école pour le futur de leur coin des terres, c'est la pratique. Parce que souvent, je fais ces références, la théorie a de la pratique, c'est vice-versa, l'un ne va pas sans l'autre. Alors, je vous demande...
1: Le préciser, c'est pas seulement les gens de Gomarin qui sont concernés dans cette invitation-là. Hein,
2: parce tout à fait. Pas du tout. Effectivement, merci. Vas-y, Alain, vas-y. Non, c'est bien de dire.
1: Parce qu'effectivement, je pense qu'actuellement, je pensais à ça justement il y a quelques jours de ça, comment les organismes haïtiens sont impliqués dans différents projets en Haïti. Non seulement une école comme Gomarin, qui a 500 enfants.
2: Oui, tout à fait.
1: Dans des projets aussi pour la santé, pour l'éducation, pour l'agriculture, toute forme de projet normalement que l'État devait prendre en main, ce sont les organismes haïtiens qui s'occupent de ça. Et je crois que c'est important de le souligner. Et en l'absence justement d'un État, un État qui travaille au bénéfice de pour la population, comment en l'absence de cet État-là, ce sont les Haïtiens eux-mêmes qui prennent en charge certaines responsabilités. Certaines responsabilités qu'on dirait régaliennes, certaines responsabilités étatiques, ce sont ces Haïtiens-là qui prennent en charge. Et moi, j'ai été dans plusieurs organismes, je connais plusieurs organismes haïtiens qui travaillent dans différents endroits en Haïti, etc. Et ils mettent en place vraiment des espèces de structures, justement, pour pouvoir justement donner de l'aide, soit aux enfants, pour les cantines, pour les orphelinats. Je connais par exemple une dame qui travaille dans les orphelinats en Haïti. Elle réussit à entrer en Haïti quand même pour essayer de voir comment organiser et l'orphelinat qu'elle en charge justement, et comment essayer au moins de sauver certains enfants. On ne peut pas tout faire naturellement, mais je crois que ça nous donne une idée de ce que pourrait être Haïti à l'avenir, de ce que lorsqu'on aura un État justement qui travaille pour le peuple haïtien, un État qui a un projet de développement, qui a une vision d'un pays, justement, comment ça peut être fait. Et je pense que cet organisme donne l'exemple dès le départ. Et ça, ça me paraît important. Ça ne veut pas dire que qu'on va transformer le pays, qu'on va. Ce sont ces organismes qui vont créer un nouveau pays, non. Mais je pense que le travail qu'ils font, justement, nous donne une idée de ce qui pourrait être Haïti. Et je pense qu'on devrait arriver à un moment, justement, de dire que ce qu'on veut pour ce pays-là, c'est quel État, justement, comment instituer un État, justement, pour travailler pour le bien de la population. Et je pense que ces organismes donnent déjà l'exemple de ça. Et ça, c'est, pour moi, c'est quand même, ça a une importance, non seulement humanitaire, mais aussi une importance politique. Ça peut paraître bizarre, mais ça a une importance politique dans le sens que ça montre que les Haïtiens sont capables aussi de s'organiser. Et ça, je pense que c'est important que les gens comprennent ça et qu'ils soutiennent aussi ce genre de démarche que tu fais là, et justement, Robert. Et j'invite les gens justement à nous rejoindre, parce que moi je serai aussi avec vous pendant cette soirée-là, à nous rejoindre justement pour pouvoir non seulement collecter des fonds, mais aussi continuer cette réflexion-là d'organismes haïtiens capables de se prendre en main et capables aussi d'aider le pays. Et ça, c'est important. Je pense que c'est important que l'on croit aussi à ça, que les Haïtiens sont capables. Parce qu'il y a une propagande dehors qui fait croire que Haïti est pauvre, c'est parce que les Haïtiens ne sont pas capables de rien faire, etc. Ce sont eux qui sont responsables de la situation du pays. Oui. Il y a toute une propagande partout dans le monde, parce qu'ils ne font pas les analyses pourquoi Haïti est dans cet état-là. Ils donnent responsables les Haïtiens eux-mêmes. Et je crois que ces organismes montrent justement le contraire. Comment on peut justement développer des projets, construire des infrastructures, même minimes, et pour montrer finalement que nous, Haïtiens, on peut changer le pays aussi. On attend l'État, cet État-là qu'on doit construire ensemble, justement, pour pouvoir finaliser ce travail que font ces organismes-là, justement.
2: En effet. Franz?
3: Oui, oui, effectivement, bon, je suis membre de cette belle association qui est Gomarin. Je suis très fier de l'être d'ailleurs. La problématique, parce qu'effectivement, l'argent va directement dans la commune, parce que justement, c'est fait par des gens de Gomarin. La problématique, et je me rappelle, je pense que c'est en 2016-2017 que Jovenel Moïse était venu ici à Montréal. Et certains projets qui ont été réalisés par des associations ici dans la diaspora, ils l'ont récupéré comme quoi c'est l'État qui avait contribué, ce qui n'est pas le cas. Et ça, c'est problématique. Et autant qu'on aide nos frères et nos sœurs en Haïti qui n'auraient rien en fait de l'État, il faut pouvoir le dénoncer. Et entre autres, ce qui s'est passé dans la semaine de la diaspora qui a été organisée récemment, où le Fonds national de l'éducation a dépensé beaucoup d'argent. Mais qu'est-ce qui se fait en Haïti avec 1,50$? Et ça, on doit toujours continuer à lui demander. Parce que dans beaucoup d'endroits en Haïti, si ce n'était des associations ou des gens de la diaspora, ce serait de mal en pire. Donc, je tiens à vous inviter tous et chacun à venir. Peu importe où vous viviez en Haïti, venez encourager Gomarin. Je travaille avec les demandeurs d'asile. Je les invite tous à venir parce qu'il faut montrer cette solidarité. Parce que ce sont des gens qui envoient de l'argent en Haïti. Alors, je souhaite qu'ils vont contribuer à cette belle soirée qu'on a organisée.
2: C'est seulement $100, vous aurez un couvert, comment est-ce qu'on dit ça, couvert de 5 repas, 2 bouteilles de vin, de l'eau,
1: 5 plats,
2: c'est ça qu'on dit, moi je suis pas bon là-dedans du tout, c'est pour ça que je me prononce pas sur tout, parce qu'il y a des choses que je connais pas du tout. Mais, alors, c'est ça, merci Alain, 5 plats, c'est-à-dire il y aura de la danse, hein, et il y aura du divertissement, toutes sortes de choses. Alors, effectivement, tout est lié, vous allez voir, tout est lié. Et Alain l'a introduit peut-être sans le savoir, mais c'est exactement ce que j'ai voulu faire, Alain, en partant de ce point-là pour dire que depuis 40 ans, Alain, la maison du Valier est tombée, c'est fini. Mais depuis 40 ans, le peuple haïtien se démêle comme de l'eau bénite, c'est-à-dire essaie de se mobiliser, de se, on a démobilisé le peuple, on a tué, le peuple remobilise tout ça. Et ce qu'on constate jusque-là, il n'y a pas de résultat. Mmh. Alain, je sais que dernièrement, on a participé à une conférence, on a fait, parce que c'est une série de conférences qu'on fait, et tu étais l'un des conférenciers. J'ai bien aimé ce que tu, les points, en fait, que tu as sortis, que tu as mentionnés pour expliquer les problématiques en général du peuple haïtien. C'est-à-dire qu'il fait depuis 40 ans, on en est là où l'on sommes. Peux-tu partager ces points de vue avec le cabaret des idées
1: le plus rapidement possible?
2: Vas-y.
1: Alors moi, ce qui m'a intéressé dans cette présentation-là que j'ai faite, c'est d'essayer de clarifier un point fondamental et de répondre à certaines personnes qui disent que depuis la chute de Duvalier en 86 jusqu'à aujourd'hui, on a rien fait. Qu'est-ce qu'on a fait? On n'a rien fait, Duvalier est parti, et pourtant le pays est devenu pire, une situation pire.
2: Ah, même Duvalier avait dit, qu'est-ce que vous en avez fait de mon pays?
1: Voilà, exactement. Voilà, exactement. Donc, ça m'a. Cette question-là, justement, m'a préoccupé pendant quelques temps. Et je me suis dit que, mais comment ça se fait que les gens se demandent, depuis 40 ans, on n'a rien fait, effectivement. Oui. Mais si j'ai essayé de comprendre maintenant. Qu'est-ce qui a été fait? C'est-à-dire que c'est quoi les luttes qui ont été faites, justement? C'est quoi les revendications qui ont été mises de l'avant pour essayer de construire un État démocratique en Haïti depuis 1986 jusqu'à aujourd'hui? Et vous allez voir que j'ai fait des recherches là-dessus et j'ai vu qu'il y a beaucoup, beaucoup de luttes qui ont été faites, justement. Parce que si on prend la période de 1986 à l'élection d'Aristide, par exemple, 1991, vous allez voir qu'il y a beaucoup de revendications, de continuation de lutte, justement, malgré qu'il y a eu des tueries dans Fort-Dimanche, devant Fort-Dimanche, les massacres à Ruelle-Vaillant, à Jean-Rabel, etc. Donc, il y avait des luttes de revendications de différentes organisations, de personnalités qui exigeaient des changements, transformation de l'État, changement de le système d'éducation, promotion de la souveraineté alimentaire, revendication d'augmentation du salaire minimum, élaboration d'une politique économique en faveur des industries nationales, donc essayer de remettre sur pied les industries nationales qui ont servi à enrichir la famille de Duvalier. Right? Donc, il y a toute cette lutte-là qui existait à l'époque-là. C'est pas qu'on a rien fait. Il y a toute cette lutte-là qui existait à cette époque-là. Donc, lorsque, par exemple, on regarde des émissions sur Radio Haïti avec Jean-Dominique, Forum économique, vous allez découvrir qu'il y a beaucoup d'interventions sur le code du travail, sur l'éducation, avec des enseignants, des élèves, sur le mouvement démocratique, sur, par exemple, les droits humains, les étudiants, la Fédération nationale des étudiants haïtiens, sur la place de la religion et la politique. Donc, c'est toute une série d'idées, justement, de débats qui se faisaient à cette époque-là pour pouvoir transformer l'État haïtien. Et toutes ces idées-là vont se concrétiser aussi dans la Constitution de 1987 aussi. Ce sont des luttes sociales que le peuple haïtien a fait pour essayer de construire un nouveau pays après 30 ans de duvalérisme obscurantiste en Haïti. Sanguinaire, une dictature sanguinaire en Haïti. Donc, il était clair pour ces mouvements que la bataille principale fut de construire un État démocratique et pour cela, il était essentiel de déduvaliariser la pratique du pouvoir. Parce que c'était toujours la continuation de la pratique du pouvoir sous Duvalier. Maintenant, il y avait prise de parole dans les médias, entretien avec des écrivains, y compris les écrivains de la diaspora, des économistes, des émissions sur la mémoire, par exemple, des gens qui sont morts sous Duvalier. Donc, toute une floraison de discours, de réflexions, d'organisations, de manifestations, de programmes, de propositions pour construire une société démocratique où le peuple a son mot à dire. C'était ça, de 1986 à 1991, les luttes qui concernaient. Donc, beaucoup de gens sont morts pour ça aussi. Hein. Donc, aller dire qu'on n'a rien fait, je pense que c'est aussi un manque de respect à la mémoire de ces gens-là. Maintenant, pourquoi? C'est quoi les principaux obstacles, justement, à ces luttes-là? Voilà. Les principaux obstacles. C'était, au départ, c'était la présence des Duvalix qui voulait reprendre le pouvoir. On connaît le rôle de Roger Lafontaine, par exemple. C'était aussi l'oligarchie haïtienne.
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